0: peut vouloir dire que il faut pas trop que sa caste sache qu'il fait cette démarche-là.
1: Mais c'est un membre sanhédrin, hein? Ouais. Puis on sait bien que Jésus, à certaines occasions, en tout cas les anciens, les chefs du peuple, Jésus les ménage pas tout le temps. Et puis il semble bien que Nicodème, lui, soit intrigué par ce que Jésus enseigne, soit probablement rejoint dans le fond de son cœur, mais il veut pas trop... on se protège dans ce temps-là, hein?
0: Ouais.
1: Et lui, il semblait se protéger pas mal. Il me semble que ça a pris du temps. Vous l'avez mentionné de toute façon tantôt que ça va être surtout à la fin qu'il va venir réclamer le corps de Jésus. Mais c'est comme si le reste du temps, Nicodème mijotait son affaire. Ici, il suit Jésus, c'est toujours un petit peu de loin. Ça semble être... un homme tellement important, de toute façon. Il me semble que je vois arriver ce Nicodème qui arrive vers Jésus. Là. Il est plus vieux que Jésus, ça a l'air. En tout cas, c'est un ancien.
0: Ouais,
1: donc c'est...
0: Ouais.
1: Et puis, c'est un savant. C'est quelqu'un qui a appris beaucoup sur la parole de Dieu. C'est probablement quelqu'un qui enseignait aussi. Parce que Jésus lui dit, comment t'es maître en Israël, puis tu sais pas ces choses.
0: Ouais. Et en se présentant aussi, il lui dit, la première des choses qu'il lui dit, je sais d'où tu viens, dans le fond, je sais que tu viens de Dieu, donc c'est une preuve de sa connaissance. Mmh. Il reconnaît la provenance de Jésus.
1: Bien, c'est sûr. Il me semble que les gens du temps de Jésus, là, quand ils étaient face à lui, là, il y avait pas mal de... à se poser. Il faut dire que ce qui embêtait un peu, c'est qu'on attendait un envoyé de Dieu. Mais jamais on ne s'était attendu à ce que ce soit Dieu lui-même qui vienne. Donc, Jésus, c'était comme les prophètes. C'était comme un prophète. C'était un envoyé de Dieu qui avait quelque chose à nous dire sur Dieu. Mais Jésus se révèle, et particulièrement dans l'Évangile de Jean, comme le Verbe de Dieu, la parole même de Dieu, celui qui vient nous faire comprendre ce mystère en Dieu. Et Nicodème, il comprend rien à ce que Jésus lui dit. Quand il lui parle du royaume, puis qu'il lui dit qu'il faut renaître d'en haut.
0: Mais c'est pas simple comme réponse,
1: ben, c'est
0: là.
1: Pas simple.
0: Jésus n'est pas allé en vulgarisant les choses. Là. Il est allé du message assez dur à comprendre.
1: Ben, c'est ça. C'est pour ça que je vous suggère que les réponses que Nicodème ne comprend pas tellement, qu'on aille voir une partie dans le même évangile de Jean, des gens qui ont saisi par leur expérience ce que Jésus voulait dire. Par exemple, je pense à la Samaritaine qui, elle aussi, a eu un langage avec Jésus qui manifestait qu'il n'était pas sur la même longueur, donc
0: ouais.
1: Tout le temps, qu'elle ne comprenait pas tout. Mais quand elle a fini par comprendre là, que Jésus faisait appel à ses soifs profondes, il l'envoyait à ses sources en elle, quand elle a fini par se rendre jusqu'au dedans, elle s'est plus sentie jugée par cet homme-là. Elle a vraiment senti qu'il l'appelait à réaliser complètement cette soif d'aimer. Parce que elle avait essayé, on voit bien qu'elle cherchait ça. Il lui parle de ses nombreux maris, ses cinq maris. Ça, elle cherchait pas l'amour. Je sais pas ce qu'elle cherchait là-dedans, là. Mais il me semble que, en tout cas, c'était une femme qui devait être passionnée d'amour, qui devait vouloir un amour durable, puis qui se rendait compte à chaque fois qu'il y avait un échec, que ça marchait pas. Et quand Jésus lui dit, si tu savais celui qui te demande de l'eau, là, il peut t'offrir de l'eau vive, puis c'est toi qui en aurais demandé. C'est comme si là, il venait de la piquer un petit peu. Un peu
0: ouais.
1: Comme avec Nicodème, hein, quand il lui dit qu'il faut renaître de l'eau et de l'esprit. Nicodème, il est un petit peu piqué. Lui, le maître en Israël, qui connaît plein de choses sur Dieu, puis qui connaît pas le royaume de Dieu d'après ce que Jésus lui dit.
0: Ben, est-ce que c'est exact qu'elle semble avoir été plus satisfaite de la réponse ou de ce qu'elle comprend sur le fait de son échange que Nicodème? Nicodème semble partir encore dans le mystère. On n'est pas sûr, c'est compris.
1: Si j'étais méchante, je vous dirais, c'est un homme, puis elle, c'était une femme. Mais
0: j'ai ouvert la porte, je voulais le prendre.
1: Oui, mais je vous le dis sans méchanceté, là, mais on sait que les hommes vivent facilement avec leur tête, avec leur intelligence, et probablement que Nicodème était un de ceux-là. Alors que la Samaritaine n'avait pas d'autre choix. C'est son cœur qui l'a menée tout le temps. C'est ce qu'on voit. Assez pour aller dire aux gens de son pays, de sa région, là, quand elle a laissé sa cruche. Elle est allée pour puiser de l'eau en plein jour, pendant qu'il n'y a pas de monde, espérant pas se faire rejoindre par personne. Puis sur l'heure du midi, puis il y a cet homme-là qui est là, qui lui parle. Puis elle est allée chercher de l'eau, puis elle laisse sa cruche, puis elle s'en va. Parce qu'il y avait d'autres choses de tellement plus importantes. Elle l'avait saisi, cette eau vive-là, que c'était au-dedans d'elle, cette soif d'aimer. Puis elle avait tellement pas peur. Elle s'en va dire, venez voir un homme qui m'a dit tout ce que j'ai fait. Tu sais, avec la réputation qu'elle avait, là, venez voir quelqu'un qui m'a dit tout ce que j'ai fait. C'était pas ce qu'il y avait de plus avantageux pour elle.

0: Mais elle y voyait autre chose.
1: Elle voyait autre chose.
0: La qualité de l'homme qui était là. Est-ce que la femme adultère a autant de choses à dire à Nicodème?
1: J'ai l'impression que cette femme adultère, c'était une jeune femme, dans ma tête, là. Elle n'était pas vieille. Il me semble que si elle avait la chance de rencontrer Nicodème, elle lui dirait « Pauvre Nicodème, tu ne sais pas ce que c'est que de passer proche de perdre la vie pour tenir à la vie. » Parce que son expérience, elle, c'est une expérience de mise à mort, hein, de condamner à mort, peu comme les gens qui ont appris qu'ils avaient un cancer, que ça pouvait être mortel, que ça pouvait les amener jusque-là. Ou des gens qui ont un accident, qui ont passé proche de la mort, ils viennent nous rappeler la valeur de la vie. Il me semble que cette femme adultère qu'on a failli lapider. Et puis, on ne sait même pas son nom. Hein. C'est tellement pas important qu'on sait très peu d'elle. Tout ce qu'on sait, c'est qu'on a trouvé cette femme-là pour l'amener à Jésus en voulant lui tendre un piège. Que Jésus, loin de lui tendre un piège, elle aussi l'a regardée jusqu'à l'intérieur d'elle-même. Elle se condamnait elle-même, probablement. Une fois qu'on l'a arrêtée, là, qu'on l'amenait à Jésus, elle devait sentir que ses derniers jours étaient arrivés.
0: En plus, on l'amenait devant un autre homme.
1: Bien, devant un autre homme.
0: Y aurait-il quelque chose à tirer de là?
1: Mais elle devait penser qu'encore une fois, il la regarderait de la même manière que les autres hommes. Mais lui, il l'a regardée avec un regard tellement, tellement doux, tellement plein. Moi, il me semble qu'il y a tellement de personnages dans l'Évangile qui, quand Jésus les regarde, ils se voient à travers le regard de Jésus, puis ils se voient dans ce qu'il y a de plus beau en eux, dans ce qu'il y a de meilleur en eux. Il me semble que c'est l'expérience qu'on fait aussi, qu'on est appelé à faire, en tout cas. Ce regard de Jésus qui nous fait voir, hey, t'es tellement plus que tes limites, que tes niaiseries, que tes bêtises, là, t'es tellement plus que ça.
0: Mais les deux autres se sont rencontrés, la Samaritaine et la femme adultère ont rencontré Jésus, si ma mémoire est bonne, presque en plein soleil. J'imagine, vous illustrez, vous dites, je la vois vieille, je la vois jeune, je vois ci, je vois ça. Moi, je vois
1: le moment,
0: le temps du jour, et il me semble qu'il fait très clair, alors que Nicodème, on a insisté sur le fait que c'était la nuit.
1: C'était la nuit, mais il est venu... Vraiment, elle ne voulait pas que les autres le sachent. Mais la Samaritaine, quand elle vient, elle aussi en pleine lumière, en pleine clarté sur l'heure du midi, c'est parce qu'elle ne veut pas que les autres le voient. C'était pas l'heure où on allait à la fontaine, ça. C'était l'heure pour éviter les gens. Et elle s'y est rendue en pleine clarté. Donc, la révélation avec Jésus, ça va être la pleine lumière pour elle. Mais sa raison était d'y aller, c'était pas parce qu'elle voulait toute la lumière. Elle voulait éviter les gens. Et dans cette rencontre, elle s'est retrouvée elle-même. La clarté s'est faite sur elle.
0: On s'arrête là-dessus, Suzanne Labbé, et on va reprendre pour voir qu'est-ce que le paralytique de Jérusalem et l'aveugle né en répondent. C'est deux gars cette fois-là.
1: Ouais, deux gars.

0: Vous écoutez De Passage, je suis en compagnie de Mme Suzanne Labbé. Donc, on revient, Mme Labbé, à ces inquiétudes de Nicodème et vous trouvez dans d'autres textes de l'Évangile de Saint-Jean des situations qui pourraient apporter un éclairage, qui pourraient apporter une réponse aux questions de Nicodème. Et qu'est-ce que le paralytique de Jérusalem qui a été guéri à la piscine qu'on trouve en Jean au chapitre 5, les versets 1 à 18, qu'est-ce qu'il peut apprendre, lui?
1: Il me semble que cet homme-là qui était là, il attendait. Puis son problème, c'était qu'il n'y avait jamais personne pour l'envoyer à l'eau quand l'eau bouillonnait. Et lui, il n'a pas demandé rien à Jésus. C'est Jésus qui s'approche de lui puis qui lui demande « Veux-tu guérir? » Nicodème vient et lui, il n'y avait pas de question au départ. Il venait dire à Jésus qu'il y avait quelque chose de mystérieux qu'il cherchait à comprendre. Puis Jésus le ramène à lui parce qu'il lui dit « L'important, ce n'est pas de me comprendre moi, mais c'est de comprendre ce que tu vis puis comment tu peux vivre dans le royaume de Dieu. Mais pour ça, il va falloir renaître de l'eau et de l'esprit. » Et à ce paralytique-là, Jésus lui dit « Si tu veux renaître, mon bonhomme. »
0: Toujours la renaissance.
1: C'est toujours la renaissance. Mmh. Et c'est encore avec de l'eau, parce que l'autre, fallait qu'il renaisse de l'eau et de l'esprit. Là, c'est au bord d'une piscine. C'est donc l'eau. Et on nous disait qu'il y avait l'ange de Dieu qui faisait que ça bouillonnait. Là. Puis si le premier qui était jeté à l'eau à ce moment-là se retrouvait guéri. Donc, lui, il n'y avait jamais personne. Et Jésus, il ne semble pas le pousser à l'eau. Il lui dit, tu vas être guéri, je vais te guérir. Il n'a comme pas eu besoin d'aller vers l'eau, parce que ce Jésus qui avait dit à la Samaritaine, si tu savais qui est celui qui te parle, qui pourrait te donner de l'eau vive, c'est cette même eau-là qui guérit le paralytique. Alors lui, il vient de retrouver ce qu'il attendait depuis si longtemps. Il n'a pas eu besoin de se demander comment ça se fait qu'il a fait ça. Lui, son bonheur était d'être guéri. Les questions ont dû arrêter dans sa tête. Vous savez, des fois, on se pose la question, pourquoi moi, pourquoi ça m'arrive, pourquoi... Et si Jésus lui avait demandé « Qu'est-ce que tu veux que je fasse pour toi? » Il n'aurait sûrement pas dit « Explique-moi comment ça se fait que je suis là. Oui. » Il aurait probablement dit « Guéris-moi. » Et c'est pour ça que Jésus lui demande directement « Ce que tu veux guérir? » Puis à sa réponse positive, « Mais oui, mais il n'y a jamais personne. » Jésus n'a pas d'hésitation. Il semble avoir compris rapidement, mais dans son corps, dans son expérience, un peu proche de la femme adultère, qui dans son corps a fait l'expérience de renaître à la vie, alors qu'elle était sûre d'être condamnée. Lui était condamné depuis des années à être paralytique. Et là, tout d'un coup, de se retrouver vivant, de se retrouver en pleine forme, avec quelqu'un qui l'avait guéri sans qu'il lui demande, qui s'était approché là, d'une façon particulière de lui, parce que ça faisait des années qu'il attendait, il n'y avait jamais personne.
0: Pour le pousser à l'eau. Est-ce qu'on peut voir dans cet épisode-là le fait d'une espèce de superstition autour du fait de pouvoir se tremper dans la piscine en question après le bouillonnement du passage de l'ange? On n'a pas beaucoup d'autres témoignages qui nous disent « un tel a été guéri, un autre a été guéri » en plongeant le premier.
1: Non, mais ça nous rappelle, par exemple, dans l'Ancien Testament, je ne sais pas si vous vous souvenez, mais avec Élie, celui qui était venu, là, Nathan, qui était venu, puis il avait dit « Va te laver au Jourdain ». On savait déjà la purification que l'eau pouvait apporter, comment c'est important. On avait eu d'autres exemples dans l'Ancien Testament, mais Jean, c'est celui qui, sans jamais faire référence à l'Ancien Testament, parce qu'il nous présente Jésus comme le Verbe de Dieu, la parole de Dieu, il va nous servir à partir des prophètes aussi, qui sont la parole même de Dieu. Alors, il va nous prendre des exemples. Et on sait très bien pour lui la connaissance qu'il a de chacun des miracles de l'Ancien Testament, des signes, comme il dit, avec les prophètes, parce que c'est quand même étonnant, avec Élie et Élisée, on a des guérisons, puis on a même des gens qui sont réanimés, qui reviennent à la vie. Les principaux miracles que Jésus va faire, on les retrouve avec juste ces deux prophètes-là. Les autres grands prophètes n'ont pas fait de signes, mais Élie et Élisée ont fait des signes, comme le feront après Pierre et Paul, pour montrer qu'ils vivent vraiment de l'esprit, de cette vie-là. Alors, ce pauvre paralytique-là, il me semble que s'il avait la chance de dire à Nicodème, arrête d'essayer de comprendre. Ce qu'il faut, c'est te laisser transformer, te laisser faire. Et ça devait être dur pour Nicodème. Moi, j'ai enseigné pendant 33 ans dans ma vie. Et vous dire comment est-ce qu'il y avait plein de choses que j'étais sûre de savoir, J'étais certaine des savoirs. J'enseignais, hein. Un maître,
0: oui.
1: Il faut savoir.
0: Il a la connaissance.
1: On ne peut pas enseigner si on ne sait pas plus que ceux à qui on enseigne, il me semble. Quand je viens ici, je partage, c'est pas pareil. Là, j'enseigne pas, je partage ce que je sais. Une vision, puis peut-être qu'il y a plein d'autres gens qui pourraient dire, ben moi, je ne vois pas ça comme ça, puis c'est bien correct. L'Esprit-Saint nous fait voir à la lumière ce qui peut nous aider. Mais ce Nicodème, c'était un maître en Israël. Se faire enseigner par d'autres, ça ne devait pas être facile. Puis là, il y avait quelque chose qu'il ne comprenait pas. C'était le mystère en Jésus.
0: Vous donnez quand même une coloration particulière à cet événement du paralytique en le regardant en fonction de Nicodème, en le regardant en fonction de l'eau, de la Renaissance. On a beaucoup retenu, à mon souvenir, quand on nous parlait de cette phase-là, c'était le problème que ça avait été accompli le jour du sabbat et qu'on venait reprocher à Jésus de ne pas avoir agi correctement.
1: C'est ça. Mais on a cette controverse-là plus qu'une fois dans l'Évangile de Jean. Mais c'est la façon pour Jean de nous dire, Jésus, il est Dieu. Il est Dieu. Le sabbat n'a pas été inventé par Dieu pour ne rien faire, mais c'est l'action de Dieu qui se manifeste. Encore une fois, Dieu peut bien recréer le jour du sabbat. On avait l'aveugle, là, l'aveugle qui était avec de la salive puis de la boue.
0: Allez-y donc, qu'est-ce qu'il apprend à
1: Nicodème? C'était encore un jour de sabbat. Et lui, là... Des fois, je me dis qu'il était donc chanceux de ne pas voir ce que Jésus a fait. Parce que juste de voir que Jésus, avec un petit peu de salive et un peu de terre, il fait de la boue. Il n'a pas vu ça. Quand Jésus lui en a mis ses yeux...
0: Il ne savait pas d'où ça venait.
1: Ben, il ne savait pas d'où ça venait. En tout cas, il me semble que d'un côté, c'est s'arrêter à certains détails.
0: Oui.
1: Mais pour Jean, je pense que ce qu'il nous faut retenir, c'est le plus important, c'est que Jésus crée de la même manière que Dieu. Par la parole, on a un premier récit de création qui nous dit « Dieu dit, il en fut ainsi ». Jésus, il est la parole de Dieu, il est le Verbe de Dieu. Et Jésus crée en faisant les gestes de Dieu aussi. Parce que dans le deuxième récit de la création, c'est avec de l'eau et de la terre, de la boue que Dieu crée. Et qu'il insuffle un souffle de vie. Et qu'est-ce que Jésus a dit à Nicodème? C'est avec l'eau et l'esprit. Alors, l'eau et l'esprit, c'est... ce qu'il a fait avec ce fameux aveugle pour lui rendre la vue. Un petit peu de boue, il ne devait pas en avoir beaucoup. Ça n'a pas dû en prendre beaucoup. Puis après, il l'envoie se laver à la piscine.
0: Encore une question de piscine.
1: Puis une question de geste. Je suis étonnée de voir que Jésus n'a pas dit à l'aveugle, « Viens avec moi. » Il voyait toujours pas, là. Il était encore aveugle.
0: Ouais.
1: Et Jésus lui dit pas, « Viens, je vais aller avec toi à la piscine. » Jésus lui dit, « Va te laver à la piscine. » Tu sais, pour un aveugle, là, il fallait qu'il connaisse ce chemin-là ou il fallait qu'il demande à quelqu'un. Il y a un bout à faire tout seul. C'est un peu... Il pourrait dire ça à Nicodème. Écoute, t'as un bout à faire tout seul. Il faut faire assez confiance pour faire notre bout de chemin tout seul. Et ton bout de chemin tout seul à toi, là, c'est quoi? C'est peut-être de suivre Jésus, de lui faire confiance, de voir jusqu'où il peut te rejoindre et non pas juste dire, ben, qu'est-ce qu'il y a de mystérieux en cet homme? Comment il peut te rejoindre? Jusqu'où il peut te rejoindre? Jusqu'à quelle source profondément en toi il va t'amener? Qu'est-ce qu'il veut purifier en toi? Est-ce que c'est tes images de Dieu? T'sais, la purification par l'eau, peut-être que lui pourrait dire à Nicodème, moi je le sais, j'ai été longtemps sans voir. Était comme moi.
0: Dans
1: tu
0: sa
1: vois
0: nuit,
1: rien.
0: Il était dans la nuit.
1: Oui, tu vois rien, mon Nicodème. Tu vois rien à la manière de cet homme. Laisse-toi guider par lui. Laisse-toi faire. Accepte qu'il fasse des choses différentes et étranges parfois. Parce que quand Dieu agit, il n'y a pas de rapport entre les moyens qu'il prend puis ce qu'il obtient. À nous autres de le laisser agir et non pas de lui dire, mais tu devrais faire ça comme ça. On est bon pour dire ça
0: ouais,
1: à Dieu.
0: Oui, il va tracer des plans, on est quand même assez bien.
1: On est très bon là-dessus.
0: On s'arrête de nouveau et au retour, c'est Marthe, la sœur de Lazare, qui nous donnera sa réponse et Zachée.
1: D'accord.

0: Suzanne Labbé, on continue toujours notre propos sur ces interrogations que Nicodème se pose. Qu'est-ce que Marthe, la sœur de Lazare et de Marie, aurait à dire à Nicodème?
1: Il me semble qu'elle aurait plusieurs choses, mais entre autres, une qui dirait à Nicodème, arrête de chercher. Moi, là, quand Jésus venait chez nous, je manquais tellement de temps parce que je voulais que tout soit bien fait. Je voulais qu'il soit bien reçu. Je voulais préparer tout ce qu'il y avait, tout ce qui était nécessaire. Puis pendant ce temps-là, ma sœur s'assoyait à ses pieds, puis elle en profitait de sa présence. Elle se laissait transformer, elle l'écoutait, ça y faisait du bien. Puis moi, je m'agitais. Puis j'ai même dit à Jésus à un moment donné, « Hey, ça te fait rien? Dis donc à ma sœur qu'elle vienne m'aider. » Et la réponse de Jésus a été tellement importante. « Marthe, tu t'agites, puis tu t'inquiètes pour tellement de choses. Pourtant, une seule est nécessaire. » Il me semble qu'elle pourrait redire ça à Nicodème. « Tu t'inquiètes, tu t'agites pour tellement de choses, mon Nicodème. Il y a une chose de nécessaire, c'est de sentir dans ton cœur que tu es au service de Dieu, que Dieu habite ton cœur. De sentir que tu n'enseignes pas sur Dieu, mais que tu fais connaître ce Dieu qui t'habite. » Il me semble que c'est là la grande différence avec ce pauvre Nicodème qui devait enseigner sur Dieu des vérités qu'il avait lues, qu'il avait connues, qu'il avait entendues, qu'il avait apprises par cœur. Et il fallait que ça passe par le cœur. Il me semble que Jésus, s'il avait dit aussi simplement que ça à Nicodème, il n'aurait pas compris non plus. Pauvre Nicodème, laisse-toi donc vivre de Dieu. Puis après ça, tu parleras du Dieu qui t'habite, du Dieu qui vit en toi. Laisse-toi convertir pour être capable d'en parler. Marthe, elle venait de se faire convertir. Pour elle, là, ça devait être comme bien des femmes, pour qui le ménage est tellement important. Puis, tu sais, quand tu reçois quelqu'un, tu ne peux pas le recevoir avec du pâté chinois se passer. Il faut vraiment faire quelque chose de mieux que ça. Puis Jésus lui dit, ben non, c'est pas ça qui est important. L'important, c'est ce temps qu'on passe cœur à cœur, ouais. Ce temps qu'on arrive à se parler. Si tu me laisses te parler, parler à ton cœur, tu vas voir que tu vas en vivre après de ce moment qui t'a fait du bien. C'est peut-être une invitation pour nous autres aussi à nous dire de temps en temps quelle place on laisse à Jésus dans nos vies sans rien faire d'autre.
0: Que de lui laisser la place.
1: Lui laisser la place et le laisser nous parler de ce qui nous fait vivre bien des fois. Parce que il me semble qu'on a souvent l'impression que ce Dieu-là, il nous parle un langage tellement loin, tellement, c'est tellement pas pour nous autres.
0: Mais dans la conversation avec Nicodème, on a l'impression d'un langage très obscur, presque d'un langage codé. Et Nicodème, qui est un savant, comprend pas, ou a raison presque de pas comprendre, mais qu'est-ce que ça veut dire, là? Est-ce que je vais retourner dans le sein de ma mère pour renaître de nouveau? C'est presque ironique la façon dont Nicodème répond en disant « Ton explication a tellement pas de sens que je vais te reposer une question qu'il n'y en a pas plus. »
1: Ben oui, mais c'est ce langage à deux niveaux qu'on a tellement souvent chez Jean. Quand Jésus parle au niveau de la foi, l'autre reste au niveau tellement humain.
0: Ouais.
1: Et c'est pour ça que mon préféré pour répondre à Nicodème, ce serait Zachée.
0: Ben allons-y.
1: Zachée qui dit, écoute Nicodème, moi j'ai fait un peu comme toi. Je pensais qu'il fallait que je monte. Je pensais que c'était avec ma tête. Je pensais que c'était juste ça qui comptait. Puis j'étais comme toi, je grimpais moi juste pour le voir passer. J'ai eu la surprise de le voir s'arrêter. Et s'arrêter pour me parler à moi, pour me dire, hey, viens, je m'en vais chez vous. Il me semble que Zachée a dû être tellement surpris cette fois-là. Lui qui voulait passer inaperçu, grimper d'un arbre, d'un sycomore, tu sais, caché par les feuilles d'érable, pas que les gens le voient parce qu'il se sentait tellement méprisé, souvent tellement petit.
0: Mm-hmm.
1: Et Jésus qui s'arrête pour aller chez lui. Ils nous disent pas que Zachée avait préparé quelque chose. Hein? Un peu comme Marthe tantôt, là, il n'y avait rien de prêt peut-être.
0: Mais elle pouvait se fier à sa sœur. Elle savait que sa sœur était bonne pour ça.
1: Ah ben non, c'était elle qui faisait tout.
0: Marie
1: écoutait.
0: Oui,
1: mais Zachée, il avait peut-être rien de prêt, mais ça ne l'a pas dérangé. Il n'a pas dit non à Jésus. Il a saisi cet instant-là pour se laisser saisir lui-même. Et c'est ça le message qu'il va dire à Nicodème. Renaître d'en haut, là, c'est accepter qu'il y ait d'autres valeurs qui mènent notre vie. Zachée, c'en est un que l'argent va leur amener sa vie, pas mal. L'argent puis le travail. Et quand Jésus l'a saisi, quand Jésus est allé chez lui, c'est drôle, on ne nous rapporte aucun mot de Jésus dans cette conversation intime entre les deux. Tout ce qu'on nous rapporte, c'est les paroles de Zachée qui arrivent comme ça, comme au bout d'une conversion, comme au bout d'un revirement, d'une renaissance, d'un moment où il vient de découvrir que, hey, il en a-tu perdu du temps à vouloir faire de l'argent, puis ça ne l'a pas rendu plus heureux, ça ne l'a pas rendu mieux, ça ne l'a même pas rendu apprécié des gens autour. Mais ce Jésus qui l'a regardé avec des yeux nouveaux lui a permis de se voir plus beau, de se voir plus grand, de se voir plus important, de renaître. Il me semble que c'était ça l'invitation à Nicodème, de renaître, de voir qu'il y a tellement de choses qui sont... On perd beaucoup de temps pour des choses inutiles et on en perd si peu pour des choses qui nous feraient vivre. C'est pour ça que j'ai pris ce détour-là. J'ai à travailler sur l'évangile de Nicodème. Ouais. Et puis, j'étais un petit peu embêtée par ce fameux Nicodème parce que je me dis, je voudrais que pour tous les gens, ce soit clair. Alors, j'ai fait ce détour-là.
0: Ben oui, non, c'est intéressant. Et dans ce détour que vous faites, et toutes les personnes que vous allez chercher qui pourraient lui répondre sont toutes des personnes que Jésus a rencontrées, je vais dire par hasard. Ils ne sont pas allés à Jésus. Nicodème est le seul à y aller.
1: Ben, je dirais qu'il y en a un qui ressemble beaucoup à Nicodème. On le retrouve dans l'Évangile de Luc. C'est ce notable riche, là, celui qu'on appelle le jeune homme riche.
0: Oui.
1: L'homme riche, lui aussi, vient vers Jésus hein, pour lui dire, « Je sais que t'es maître, toi, puis je connais la loi, j'ai tout fait ça, mais qu'est-ce qu'il faut pour être heureux? »
0: Et quand la Jésus... différence, c'est qu'on sait que le jeune homme riche est reparti.
1: Ouais, ben moi, je me
0: plains. Pas décidé à agir. On ne sait pas comment Nicodème est reparti.
1: Mais il y a ça de fin dans les évangiles. Hein. On ne nous donne pas comment c'est fini.
0: Ouais.
1: ça nous permet d'imaginer. Et ça nous permet de nous voir, de nous laisser interpeller nous-mêmes. Parce que ce jeune homme riche-là, ben, ce notable... probablement qu'on le retrouvait lui aussi un peu comme Nicodème dans la foule, un peu loin, à pas feutrer, qui voulait pas trop se faire remarquer. Peut-être qu'il est venu plus proche, mais l'Évangile ne nous en dit rien de plus. Notre questionnement à nous autres, c'est d'aller vers Jésus puis dire « qu'est-ce qu'il faut que je fasse pour être plus heureux? » Et Jésus va nous donner notre réponse à nous.
0: Et non pas une réponse qu'il fait pour tout le monde.
1: C'est ça.
0: Suzanne Labbé, merci beaucoup.
1: Ça m'a fait un grand plaisir. Au revoir.

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Seigneur, nous voulons te bénir et célébrer ta présence dans cette nuit que tu nous accordes pour chanter tes merveilles. Oui, Seigneur, tu nous as fait à ton image et à ta ressemblance. Et tu nous invites constamment à nous tourner vers toi, à te rendre grâce pour tout ce que tu as réalisé dans notre existence. Oui, Seigneur, nous célébrons le culte de ta bonté, de ta miséricorde. Nous nous offrons nous-mêmes à toi en sacrifice saint. Nous voulons être cette louange à la gloire du Père. Béni sois-tu, Seigneur, toi qui ne cesses de nous recréer dans le mystère de la passion, de la mort et de la résurrection de Jésus. Oui, nous sommes ressuscités avec le Christ. Et en cette nuit, nous célébrons ce mémorial de l'amour inouï du Père, du Fils et de l'Esprit Saint pour l'humanité.

Évangile de Jésus-Christ selon saint Luc, chapitre 24, versets 1 à 12. Le dimanche de grand matin, les femmes se rendirent au tombeau en apportant les huiles parfumées qu'elles avaient préparées. Elles découvrirent que la pierre fermant l'entrée du tombeau avait été roulée de côté. Elles entrèrent, mais ne trouvèrent pas le corps du Seigneur Jésus. Elles ne savaient qu'en penser lorsque deux hommes aux habits brillants leur apparurent. Comme elles étaient saisies de crainte et tenaient leur visage baissé vers la terre, ils leur dirent « Pourquoi cherchez-vous parmi les morts celui qui est vivant? Il n'est pas ici, mais il est ressuscité. Rappelez-vous ce qu'il vous a dit lorsqu'il était encore en Galilée. Il faut que le Fils de l'homme soit livré à des pécheurs, qu'il soit crucifié et qu'il ressuscite le troisième jour. » Elles se rappelèrent alors les paroles de Jésus. Elles quittèrent le tombeau et elles allèrent raconter tout cela aux 11 et à tous les autres disciples. C'était Marie de Magdala, Jeanne et Marie, mère de Jacques. Les autres femmes qui étaient avec elles firent le même récit aux apôtres. Mais ceux-ci pensèrent que ce qu'elles racontaient était absurde et ils ne les crurent pas. Cependant, Pierre se leva et courut au tombeau. Il se baissa et ne vit que les bandes de lin. Puis il retourna chez lui, très étonné de ce qui s'était passé.

0: Psaume 31. Action de grâce d'un pénitent. Heureux l'homme dont la faute est enlevée et le péché remis. Heureux l'homme dont le Seigneur ne retient pas l'offense, dont l'esprit est sans fraude. Je me taisais et mes forces s'épuisaient à gémir tout le jour. Ta main, le jour et la nuit, pesait sur moi. Ma vigueur se desséchait comme l'herbe en été. Je t'ai fait connaître ma faute, je n'ai pas caché mes torts. J'ai dit, je rendrai grâce au Seigneur en confessant mes péchés. Et toi, tu as enlevé l'offense de ma faute. Ainsi chacun des tiens te priera aux heures décisives, même les eaux qui débordent ne peuvent l'atteindre. Tu es un refuge pour moi, mon abri dans la détresse. De champs de délivrance, tu m'as entouré. Je veux t'instruire, te montrer la route à suivre, te conseiller, veiller sur toi. N'imite pas les mules et les chevaux qui ne comprennent pas, qu'il faut mater par la bride et le mors, et rien ne t'arrivera. Pour le méchant, douleur sans nombre, mais l'amour du Seigneur entourera ceux qui comptent sur lui. Que le Seigneur soit votre joie, exultez, homme juste. Homme droit, chantez votre allégresse.
1: Seigneur, nous en faisons l'expérience, le péché nous affaiblit, le mal nous paralyse, et la vérité nous rend libres, nous libère. Lorsqu'en vérité nous avouons notre faute, tu inventes pour nous des chants de délivrance. Et nous exultons de joie.
0: Psaume 70, prière d'un vieillard. En toi, Seigneur, j'ai mon refuge. Garde-moi d'être humilié pour toujours. Dans ta justice, défends-moi, libère-moi. Tends l'oreille vers moi et sauve-moi. Sois le rocher qui m'accueille, toujours accessible. Tu as résolu de me sauver, ma forteresse et mon roc, c'est toi. Mon Dieu, libère-moi des mains de l'impie, des prises du fourbe et du violent. Seigneur mon Dieu, tu es mon espérance, mon appui dès ma jeunesse. Toi, mon soutien dès avant ma naissance, tu m'as choisi dès le ventre de ma mère, tu seras ma louange toujours. Pour beaucoup, je fus comme un prodige, tu as été mon secours et ma force. Je n'avais que ta louange à la bouche, tout le jour ta splendeur. Ne me rejette pas maintenant que j'ai vieilli, alors que décline ma vigueur, ne m'abandonne pas. Mes ennemis parlent contre moi, ils me surveillent et se concertent. Ils disent, Dieu l'abandonne. Traquez-le, empoignez-le, il n'a pas de défenseur. Dieu, ne sois pas loin de moi. Mon Dieu, viens vite à mon secours. Qu'ils soient anéantis, humiliés, ceux qui se dressent contre moi. Qu'ils soient couverts de honte et d'infamie, ceux qui veulent mon malheur.
1: Tout au long de notre vie, Seigneur, nous faisons l'expérience de notre fragilité. mais tu nous donnes de toucher du doigt la puissance de ton amour, la puissance de ta tendresse. Tu es notre rocher, tu es notre refuge, tu es notre abri. Oui, Seigneur, dans tous les âges de notre existence, que nous puissions faire l'expérience du passage de notre fragilité à l'assurance de ta forte présence.

Épître de Saint Paul, apôtre aux Romains. Frères, nous tous qui avons été baptisés en Jésus-Christ, c'est dans sa mort que nous avons été baptisés. Si par le baptême dans sa mort, nous avons été mis au tombeau avec lui, c'est pour que nous menions une vie nouvelle, nous aussi, de même que le Christ, par la toute-puissance du Père, est ressuscité d'entre les morts. Car si nous sommes déjà en communion avec lui, par une mort qui ressemble à la sienne, nous le serons encore par une résurrection qui ressemblera à la sienne. Nous le savons, l'homme ancien qui est en nous a été fixé à la croix avec lui pour que cet être de péché soit réduit à l'impuissance et qu'ainsi nous ne soyons plus esclaves du péché. Car celui qui est mort est affranchi du péché. Et si nous sommes passés par la mort avec le Christ, nous croyons que nous vivrons aussi avec lui. Nous le savons en effet, ressuscité d'entre les morts, le Christ ne meurt plus. Sur lui la mort n'a plus aucun pouvoir. Car lui qui est mort, c'est au péché qu'il est mort une fois pour toutes. Lui qui est vivant, c'est pour Dieu qu'il est vivant. De même, vous aussi, pensez que vous êtes mort au péché et vivant pour Dieu en Jésus-Christ.

Père Saint, toi qui es le Père des Lumières, nous te demandons en cette nuit d'éclairer tous les enfants du monde, toutes les familles, toutes les personnes qui portent des responsabilités politiques, religieuses, qu'ils aient à cœur le bonheur de tous et de chacun dans le respect. Jésus, toi qui es passé de la mort à la vie, viens soutenir et aider tous ceux qui vivent des transitions, tous ceux qui sont en passage dans leur existence. Viens nous inspirer de nous tourner vers toi, Jésus, pour être en communion avec toi et ainsi ne pas vivre seul les passages de nos existences. Esprit Saint, Esprit d'amour, inspire à tous ceux et celles qui ont des décisions à prendre, qu'ils soient certains que tu les inspires lorsqu'ils se tournent vers toi, Esprit Saint, toi qui connais les intentions profondes de Dieu et qui nous inspire de lui demander ce qui nous convient.

En cette vigile de la résurrection, nous voulons te saluer, Marie. Te saluer comme l'archange Gabriel le fit à Nazareth en Galilée. Salut, Marie, comblée de grâce. En cette nuit où nous célébrons la résurrection de ton Fils, nous croyons, Marie, toi la première des rachetés, que le jour de Pâques, cette annonce de la résurrection de ton Fils a réjoui tout ton être.

Seigneur, tout est dans ta main. La création, le monde créé, chaque être humain. Sois bon pour cette humanité qui crie vers toi. Sois patient pour ceux et celles qui t'oublient et pardonne à ceux et celles qui t'offensent. Amen.

sois la bienvenue, toi la force d'en haut, quand nous frôlons la misère. 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

musique que je lui ai présentée et dont je suis auteur des textes et paroles du livret qui accompagne l'œuvre, mais que vous n'entendrez pas lors de cette diffusion. Cette œuvre musicale est alimentée par des chœurs qui chantent Dieu, le cri de l'être humain qui cherche la vie comme un choix permettant d'avancer sur la route. Nous arrivons enfin dans la terre promise, qui est nulle autre que Bethléem, où le visage de l'enfant nous attend, nous regarde et nous sourit. Vous aurez les images intérieures pour le voir vivre, servir, donner sa vie sur la croix et vous laisser emporter par la puissance de sa résurrection. À la toute fin, il y a le jardin de Corinthe, nous rappelant le message de saint Paul « Si je n'ai pas l'amour, je ne suis rien ». En ce rendez-vous du 30e de Radio Galilée, je vous souhaite une écoute féconde de la Symphonie des lampes allumées.

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0: Bonjour Thomas de Coninck.
1: Bonjour.
0: Alors, on se retrouve pour une nouvelle capsule des repères éblouissants, toujours sur le thème de la dignité humaine.
1: Oui.
0: Et lors de notre dernier entretien, nous avons parlé des sépultures, comme quoi notamment les sépultures sont un marqueur du fait de peut-être de ne pas mourir.
1: C'est ça.
0: Du fait même d'être un marqueur de la mort en même temps.
1: Oui. Vous faites penser, en parlant de ne pas mourir, à la formule que j'ai déjà citée dans d'autres entretiens de Lévinas, Emmanuel Lévinas, quand il dit que l'angoisse de mourir est bien plutôt l'angoisse de ne pas mourir. Et c'est ce qui est presque universellement absent dans le discours ambiant aujourd'hui autour de la soi-disant aide médicale à mourir, l'euthanasie. On faisait déjà le même sophisme, parce que dans le mot euthanasie, « e » en grec veut dire « bien », alors c'est ou « beau ». Le mot euthanasie lui-même veut dire une belle mort, ce qui est faux. C'est-à-dire que c'est une mort qu'on domine parce qu'on l'a choisie, puis c'est comme si une sorte d'évasion de la mort naturelle, de la mort normale, à laquelle nous sommes tous appelés, si vous voulez, pour, comme ensemble, la faire nôtre. C'est l'homme qui se prend pour Dieu, là. C'est qui veut maîtriser jusque sa propre mort. Mais à ce propos, je voulais dire aussi, à propos de la phrase de Gabriel Marcel que je citais dans l'entretien précédent, « Tu ne mourras pas ». Un des thèmes très connus, rebattus, de Heidegger, c'est le « sein zum tod », c'est-à-dire dans l'être et temps. Il y a des pages très réussies autour de « l'être pour la mort » avec des traits d'union, qui est notre être. C'est vrai que nous sommes tous l'être mortel, nous sommes tous mortels, nous sommes tous appelés à la mort. Il a tout à fait raison de dire ça. Il cite célèbre nouvelle, s'inspire de la nouvelle de Tolstoï, « La mort d'Ivan Illich ». Mais Edith Stein, dans une critique de Heidegger, qui est un peu, elle est un peu de la même école que lui en philologie, Edith Stein, la grande Edith Stein, fait remarquer en critiquant Heidegger là-dessus, est-ce que nous mourons vraiment? Parce que oui, nous bien sûr que nous mourons le corps, mais nous avons tous l'expérience de l'esprit par la pensée, par l'amour, qui se porte sur des réalités qui dépassent le sensible, des réalités purement intelligibles, qui ne sont pas sensibles, jusqu'à Dieu. D'ailleurs, comme le dit si bien Saint Jean de la Croix, une seule pensée de l'homme vaut plus que tout l'univers, et c'est pourquoi seul Dieu en est digne. L'univers, au sens premier ordinaire du terme, est encore composé de choses sensibles. La pensée va au-delà du sensible, elle va dans l'intelligible, elle va dans l'éternel, on le voit en mathématiques, on le voit dans la science, certaines propositions sont toujours vraies. Donc on est dans le toujours quand on pense, on est dans l'éternel. Donc nous avons toutes et tous, à des degrés différents bien sûr, mais l'expérience de l'éternel, l'expérience de l'esprit. Et cela ne peut pas cesser d'exister parce que c'est son lieu, pour ainsi dire, son objet, c'est l'éternel. Alors, au moins sous forme de question. Il ne s'agit pas d'être dogmatique puis de dire, voilà, c'est ça, c'est ça, c'est ça. On peut peut-être l'être un jour si on a une foi très profonde puis on a des raisons pour le faire, pour l'affirmer, mais au moins sous forme de question. Et c'est Hamlet qui est le plus vrai ici. C'est que nous ne savons pas. Oui, comme dit Hamlet, avec toutes les souffrances et toute cette vie, etc. The flesh is heir to, dont la chair est héritière. Ce serait merveilleux de pouvoir se libérer de tout ça avec un petit coup de poignard, ce serait réglé. To die, to sleep, a chance to dream, aye, there's the rub, hein, c'est... Dormir, s'endormir, etc. Oui, mais après, qu'est-ce qu'il y a? Et si c'était pire qu'en cette vie? Là, je fais une paraphrase très superficielle là, de ce que dit Hamlet. Mais c'est ça, nous sommes dans un état de double ignorance la plupart du temps dans notre culture. On ne sait pas qu'on ne sait pas. Au moins, prendre conscience, comme l'oubliance formule de Platon et de Socrate, on ne sait pas qu'on ne sait pas. On devrait prendre conscience que nous ne savons pas. Et si nous en prenons conscience, à ce moment-là, les questions, nous posons des questions. Nous devons poser des questions concernant l'après-vie. Parce que l'instant de la mort, après, là, c'est ça qui est important. De loin, si c'est éternel, écoutez, comme dit le comédien, là, l'éternité, c'est long. Et surtout vers la fin, parce qu'évidemment, il n'y en a pas de fin. On ne peut pas se représenter ça par l'imagination. Donc, c'est gravissime, l'instant de la mort. Ce n'est pas une rigolade, ce n'est pas quelque chose qu'on peut banaliser comme on le fait dans la culture actuelle.

0: Vous avez parlé de la banalisation de la mort.
1: Oui.
0: Alors qu'aujourd'hui, on utilise une expression qui est « mourir dans la dignité ». Oui. Alors, est-ce que vous pourriez commenter cette expression?
2: D'abord, comme je l'ai déjà mentionné, il y a une dignité que nous ne pouvons jamais perdre, qui est la dignité ontologique, c'est-à-dire la dignité de tout être humain, qui ne se perd pas, tant et si bien que même le cadavre a une dignité qu'on doit reconnaître. Et que, justement, c'était le cas d'Antigone qui va mourir enterrée vive hein, dans la pièce de Sophocle, parce qu'elle tient à cette sépulture. Donc ça va très loin. Elle donne sa vie pour son frère, au fond, pour le cadavre de son frère. Donc une reconnaissance là de la dignité ontologique de tout être humain, même lorsqu'il est rendu au-delà de la mort. Et aussi le mystère de l'après-vie. Jacques Ricot, qui est un des meilleurs, de nos meilleurs contemporains sur tout ce qui concerne la fin de vie, il a écrit maintenant un certain nombre de livres, tous meilleurs les uns que les autres, fait une distinction entre ce qu'il appelle dignité d'essence et dignité liberté. C'est très heureux comme distinction, je pense, parce que ça permet de mettre en relief la grandeur et l'importance des soins palliatifs au sens propre du terme. L'euthanasie, c'est la négation des soins palliatifs, parce que vous supprimez la personne. Et le sophisme par excellence, c'est de faire des médecins des tueurs à gages, hein, obliger les médecins à devenir des tueurs à gages, bien payés, pour simplement administrer, régler le problème, une sorte de défaite de la médecine en tuant leurs patients.
0: En appelant ça un soin.
2: Et ils appellent ça un soin. Ça, c'est vraiment le new speak dont parlait Orwell, la nouvelle langue poussée à l'extrême, avec un cynisme, une corruption, corruption du langage. Ce dont parlait André Gide dans ce que je citais il y a quelques entretiens auparavant, là, jusque dans le langage, on se sert du langage qu'en font tous les tyrans et les régimes corrompus pour contrôler, avoir soi-même le contrôle de tout. La dignité d'essence, ce qui est très bien, c'est qu'en effet, les soins palliatifs permettent, par exemple, de diminuer la douleur. Maintenant, on a des moyens pour la diminuer au maximum, d'après des médecins qui ont l'expérience, beaucoup de témoignages, en tout cas, de personnes qui ont l'expérience d'être près, qui pratiquent les soins de fin de vie. On arrive vraiment à contrôler la douleur. Évidemment, le problème, c'est que un de mes fils, j'ai deux fils qui ont mal tourné, qui sont devenus des neuroscientifiques, comme j'ai déjà cité dans d'autres entretiens. Et il y en a un qui me dit, qui spécialise la douleur, il faut absolument trouver autre chose que la morphine. Mais parce que tout est sur cette base encore maintenant. Si on pouvait avoir quelque chose qui soit moins sédatif, tant mieux. Mais en tout cas, on peut diminuer la douleur à un degré considérable. Et on peut surtout, et tout autant, accompagner. Et souvent, d'après leurs témoignages, c'est surtout d'accompagnement que les mourants ou les gens qui sont très malades ont besoin d'accompagnement spirituel. Parce qu'en fin de vie, justement, c'est l'après-vie qui doit dominer dans leur esprit. Donc, ils ont besoin d'être accompagnés à ce point de vue-là, mais aussi parce que l'être humain a besoin d'amitié avant toute chose. Alors là, dignité d'essence, voyez-vous, tout ce qu'on peut faire, tout ce qui convient, le mot latin ici à l'origine, c'est decet, tout ce qui convient pour adoucir et pour rendre la mort plus sereine. De sorte que la personne peut vraiment penser à toute sa vie, pardonner lorsqu'il le faut, et puis se préparer pour l'après-vie. Et puis la dignité et liberté, ben c'est ça, c'est mourir aussi librement que possible, Mais en se choisissant soi-même, en choisissant la condition dans laquelle on veut passer de l'autre côté, on veut aller dans « the undiscovered country from whose born no traveler returns », comme dit Hamlet, là. Le pays à découvert d'où aucun voyageur ne repasse la frontière. Avant de passer là, le faire autant que possible en se maîtrisant, en maîtrisant sa conscience en quelque manière, en vivant comme un être humain et pas simplement comme une bête qu'on exécute. Alors, au nom, et qu'on fasse ça au nom d'une dignité d'apparat, c'est se moquer de la dignité de la mort elle-même, de la mort d'un humain, qui est l'instant le plus important de la vie, puisque c'est le dernier instant où on peut, si on croit en Dieu, se tourner vers Dieu.

0: Vous avez parlé de la dignité, de la liberté.
1: Oui.
0: Alors, pour aller un petit peu plus profondément sur cette question-là, mais j'aimerais savoir qu'en est-il de la dignité, de liberté dans le cadre de la mort?
1: Oui. Il y a un sophisme qui est très, très courant là dans tout ce qu'on lit, ce qu'on entend de nos jours autour de l'euthanasie, la soi-disant aide médicale à mourir. Qui est le suivant, c'est qu'on dit, bon, ma vie, c'est ma vie, et je peux en faire ce que je veux, je suis libre. Et la preuve, c'est que si je décide de mourir, ben, j'ai le droit de... Je décide de mourir, voilà, c'est un choix que je fais. C'est une manifestation légitime, si on pourrait se dire, de la liberté. Il y a plusieurs auteurs qui répètent ça. Le sophisme ici, c'est que la liberté, c'est le choix, s'exprime, se manifeste dans un choix entre deux choses, deux contraires. Ça, c'est absolument fondamental. Il y a une phrase de Kierkegaard qui me semble très bien résumer les choses quand il dit dans son grand ouvrage intitulé « Ou bien ?» C'est dans le « ou bien » qu'apparaît l'éthique. Le défi de l'éthique, c'est l'exercice de la liberté, le choix entre deux contraires, comme je viens de dire, en termes très généraux, entre le bien et le mal. C'est l'un ou l'autre. Et l'être libre, c'est celui qui... la liberté se manifeste donc dans la détermination de l'un ou de l'autre. Donc, non pas nécessairement du contraire négatif, ça peut être le contraire positif. En l'occurrence, la vie plutôt que la mort. Je peux décider, j'ai envie de me suicider, par exemple, parce que je suis très déprimé ou pour toutes sortes de raisons plus profondes les unes que les autres, on pourrait même dire, dans certains cas. Mais ma liberté s'exprime tout autant et peut-être encore plus quand c'est difficile, dans le refus de me suicider. Donc l'affirmation ici de la vie plutôt que de la mort. Permettez-moi de citer un extrait de Dante, le grand poète italien, dans son chef-d'œuvre, la Divine Comédie, là, le Paradis, la troisième partie, le chant 5, 19 à 24, traduction Masseron. Donc, selon Dante, citation, le plus grand don que Dieu, dans sa largesse, fit en créant, le plus conforme à sa bonté, celui auquel il accorde le plus de prix, fut la liberté de la volonté. Les créatures intelligentes, toutes et elles seules, en furent et en sont dotées. Alors, en somme, ce qu'il se trouve à dire, c'est que la liberté résume l'essentiel en ce qui nous concerne, nous les humains. Et ces deux composantes principales étant, comme vient de le dire Dante, l'intelligence et la volonté, qui sont toutes deux immenses, nous en avons parlé dans d'autres entretiens, infinies, comme nous le révèle d'ailleurs l'expérience interne de penser et de vouloir, ou de penser et d'aimer, dans les deux cas. Je peux je peux aimer Dieu avant toute chose, mais je peux aimer même Dieu, et je peux penser même Dieu, comme dit Saint Jean de la Croix. Seul Dieu en est digne de la pensée, une seule pensée de l'homme vaut plus que tout l'univers. C'est pourquoi seul Dieu en est digne, c'est très fort. Parce que la pensée dépasse le sensible. Donc, on comprend qu'ils disent ça, parce qu'elle dépasse l'univers, c'est toujours sensible. Les astres, les galaxies, on peut encore les percevoir avec des instruments puissants, on va en percevoir certaines, en tout cas. Mais je veux dire, elles sont encore accessibles au sens, et aussi on peut les imaginer, etc. Mais la pensée va bien au-delà. Et lorsqu'elle pense Dieu, fût-ce au niveau de l'interrogation, est-ce que Dieu existe, Rien que là, déjà, vous dépassez quand vous posez la question de Dieu. Alors, tout ça, c'est ça, juste pour marquer l'immensité et l'infinité de la pensée humaine. On la voit dans la créativité aussi, etc. Le prodige de la technique et tout le reste, mais ça, c'est du côté pratique, pragmatique. Et que, bon, c'est... Là, déjà, c'est manifeste, cette puissance extraordinaire qui nous est donnée par notre intelligence. Et notre volonté. Donc la liberté, c'est quelque chose d'immense, la liberté humaine. Et c'est là qu'on peut mieux comprendre, quand on prend conscience de cela, la dignité humaine, parce qu'elle est là. Elle vient du fait que je peux être maître de moi-même, je peux m'appartenir par le choix des actes justes, par exemple, et ainsi de suite, les différentes vertus qui permettent de dominer les passions et le reste, de m'appartenir, au lieu d'appartenir à des drogues au sens métaphorique, là, que peuvent être différentes passions, l'amour qui peut être transformé, généré de la jalousie, de l'envie, etc. Mais c'est pas l'amour bien compris, c'est une déformation. Mais je veux dire, c'est dans la vertu, comme le dira, on en parlera plus tard, comme le dira admirablement, le fera ressortir Kant, que c'est dans la vertu qu'apparaît le mieux la dignité.

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1: Bonjour Mathieu.
2: Bonjour Catherine. Cette semaine, Confluent rencontre l'anthropologue de renommée internationale, Louis-Jacques Doré, grand connaisseur des mondes inuits.
1: Après un séjour déterminant à Kwartak, dans la baie d'Ungava, au Nunavik, Louis-Jacques Doré s'est lancé avec détermination dans l'apprentissage de l'Inuktitut, une langue qui n'a plus de secret pour lui. Titulaire d'une maîtrise en anthropologie de l'Université de Montréal et d'un doctorat en linguistique obtenu à Paris, notre invité a enseigné l'anthropologie à l'Université Laval pendant une quarantaine d'années, faisant naître ainsi bien des vocations nordiques.
2: Entre autres institutions de recherche et d'information, Louis-Jacques Doré a cofondé le groupe d'études inuites et circumpolaires, devenu en 2002 le Centre interuniversitaire d'études et de recherche autochtones, le CIERA, une ressource incontournable pour quiconque s'intéresse aux Inuits et aux Premières Nations. Au micro de Catherine Ego, Louis-Jacques Doré relate son extraordinaire parcours de chercheur et d'enseignant et évoque avec émotion et précision l'univers des Inuits, un peuple qu'il connaît bien et qu'il admire profondément.
1: Louis-Jacques Doré, bonjour.
3: Bonjour.
1: Vous êtes né dans une famille bourgeoise montréalaise. Vous ne vouliez pas être avocat, mais vous avez envisagé d'être pape.
3: C'est bien ça.
1: Et professeur de grec et de latin. Et finalement, vous êtes devenu anthropologue et linguiste. Oui. Comment c'est arrivé, ça?
3: Quand je réalisais que pour être pape, il aurait fallu que je devienne passe une vie célibataire, tout ça, et arriver à la puberté, ça m'intéressait moins. Donc, je me suis demandé à ce moment-là, je faisais des études classiques à l'époque, au collège classique à Montréal, au collège Sainte-Marie, et à la fin du cours classique, je savais pas trop quoi faire, je savais plein de choses que je ne voulais pas faire, être avocat par exemple, comme mon père, ou médecin, ou à peu près n'importe quoi, donc... Bon, j'aimais faire des trucs en grec, en latin. Je vais être prof de grec et de latin. Et finalement, heureusement, je ne l'ai pas fait parce qu'ils ont fermé les collèges classiques un an ou deux plus tard et ils ont supprimé le latin et le grec.

0: C'était Marcel Rioux, il s'appelait, qui décrivait toute la ville, puis la culture des gens. Et là, tout à coup, je me dis, mais c'est ça que je veux faire. Et j'ai vu que, dans l'introduction, je disais, oui, c'est un livre en anthropologie. Et là, je me suis informé, bon, où est-ce que ça s'enseigne? Et j'ai vu que à l'université de c'était de Montréal, ça c'était en 1963 quand j'avais découvert ça, qu'à l'université de Montréal, ils avaient ouvert en 1960 un département d'anthropologie. Donc, quand j'ai fini mon cours classique, en 64, en septembre 64, je suis entré à l'université de Montréal au département d'anthropologie.
1: C'était une jeune discipline, alors?
0: Oui, c'était une jeune discipline, en particulier au Québec. Au Québec, ça s'enseignait seulement à ce temps-là. L'université McGill, ils avaient été les premiers, je pense, dans les années 30, à ouvrir un département d'anthropologie, mais anglophone, bien sûr. Mais en français, il n'y avait rien. À Laval, le département a été fondé 10 ans plus tard, en 70.
1: Puis vous avez étudié la linguistique aussi?
0: Pas vraiment. C'est ça, donc, c'est ce qui est amusant, c'est que j'ai eu, à un moment donné, un doctorat en linguistique. Elle a fait un doctorat de troisième cycle en linguistique, et j'ai été très surpris quand j'ai vu que c'était en linguistique, quand j'ai lu ce qui était écrit dessus, parce que j'ai jamais suivi de cours de linguistique de ma vie. Enfin, oui, je dis ça, non. Dans le programme d'anthropologie, on avait un cours d'introduction à la linguistique, un trimestre, et puis un autre cours d'ethnolinguistique, justement, rapport entre langue, culture, etc. Et puis, entre la fin de ma maîtrise en anthropologie et puis le moment où je suis parti à Paris pour faire mon doctorat, il s'est passé 2 ans. Donc, la première année, j'ai travaillé un peu pour le gouvernement du Québec comme conseiller anthropologique pour le nord du Québec. Deuxième année, c'était l'année 68-69, je me suis dit, je vais prendre des cours en linguistique pour me préparer, mais c'était pas vraiment encore des cours de base en linguistique, donc j'ai jamais vraiment étudié la linguistique.
1: Mais votre doctorat, qu'est-ce que vous avez fait alors?
0: Mon doctorat, c'était un doctorat sur la façon dont les Inuits nomment les items, les concepts et les objets introduits de l'extérieur, introduits par les Européens. Donc, les noms qu'on donnait et le sens sous-jacent, qu'est-ce que ça veut dire? Et puis, j'essayais de faire ensuite une espèce de sémantique structurale. Mais c'était pas vraiment de la linguistique. Pour moi, c'était une forme d'anthropologie. Mais comme il se faisait que mon directeur de thèse à Paris était un linguiste, j'ai eu un diplôme de linguistique.
1: Ensuite, vous êtes revenu au Québec?
0: Ensuite, je suis revenu au Québec. J'ai soutenu mon doctorat en 72, printemps 72, mais depuis 70, il y avait un département d'anthropologie qui venait d'être fondé à l'Université Laval. Et à ce moment-là, il cherchait à s'agrandir. Il y avait, je pense, au départ, 3 ou 4 professeurs seulement. Et il voyait qu'il y avait une demande d'étudiants, donc ils ont décidé d'engager. Et c'est comme ça qu'en 72, j'ai soutenu au mois d'avril 72, puis à partir du 1er juin, j'avais un poste à l'Université Laval. Donc, je suis rentré à Québec plutôt qu'à Montréal. Je me suis installé ici à ce moment-là.
1: Mais vous avez appris l'Inuktitut très tôt?
0: Oui, j'ai appris dans mon premier terrain, qui était en l'été 1965, où j'ai passé 3 mois et demi à Croartac, un village au nord-centre, mettons, du Nunavik, sur la pointe ouest de la baie d'Ungava, là où la baie d'Ungava entre dans les terres. Et à ce moment-là, à Croartac, personne ne parlait autre chose que l'Inuktitut. Il y avait un homme qui parlait anglais et puis servait d'interprète aux professeurs. Depuis 1960, le fédéral avait ouvert une école à Croartac, donc ils avaient envoyé un professeur qui était là. Et l'enseignement se faisait évidemment uniquement en anglais. Donc, en 65, il y avait ce monsieur, Dave Pick, qui parlait l'anglais, et les enfants, qui eux avaient des notions d'anglais à l'école, des enfants de l'école primaire. Donc, mes premiers interlocuteurs, ça a été les enfants. Mais grâce à eux, donc, j'étais avec eux, je jouais avec eux, ils me suivaient et ça. Puis on allait entrer dans les maisons, on allait chez leurs parents, chez eux, et là, j'essayais de me débrouiller, d'apprendre les mots comme ça. Mais ce premier été-là, j'ai pas vraiment appris. J'ai appris des petites choses, mais je parlais pas vraiment à la fin. Sauf que, en revenant à Montréal, à la fin de l'été, au début septembre, je suis arrêté à Coupe-du-Hoc, à la mission catholique, où il y avait le père Lucien Schneider. Il n'avait pas encore publié, mais il finissait un dictionnaire.

0: Inuit français et il était en train de rédiger une grammaire. Donc le dictionnaire, je ne l'ai pas eu à ce moment-là, mais il m'a donné, il y avait un exemplaire renéotypé de sa grammaire. Donc il dit, tenez, je vous donne ça, là, si ça peut vous aider. Et j'avais un autre dictionnaire qui avait été fait dans l'ouest de l'Arctique. C'était pas le même dialecte exactement, mais ça donnait une idée un peu. Donc avec ce dictionnaire et cette grammaire renéotypée, j'ai commencé tout de suite à écrire à des Inuits qui étaient à l'hôpital. À ce moment-là, on envoyait les Inuits tuberculeux, mais pas seulement ceux qui avaient d'autres problèmes. On les envoyait, ceux du Nunavik, on en envoyait beaucoup à Robertval, au lac Saint-Jean. Mm-hmm. Donc, j'écrivais, je me suis mis dès septembre à écrire en gardant des mots. Bon, j'avais appris le syllabique aussi, donc dans le petit dictionnaire, dans la grammaire, d'essayer de faire des phrases, puis j'écrivais aux gens, peut-être 5 ou 6 ou 7 personnes. J'écrivais une lettre en début de semaine, je mettais tout de suite à la poste, ils la recevaient, ils y répondaient, et à la fin de la semaine, je recevais la réponse, et le lundi suivant, je réécrivais à nouveau. Et comme ça, c'est comme ça, en fait, que j'ai appris la langue, la structure de la langue. Bon, des mots aussi, la structure de la langue. Bon, j'avais commencé en septembre, je pense que c'est vers la mi- ou la fin décembre, une personne qui m'écrit a dit, bon, Louis, au début, on comprenait pas du tout ce que tu nous disais, mais là, on commence à te comprendre. Donc, je dis, au moins, je commence à dire des choses sensées. On commence à me poser. J'ai continué pendant l'hiver. Ouais. Ce qui veut dire, quand je suis revenu à Kwartak, dans le même village en 66, en mai 66, je parlais Inuktitut. Je connaissais assez la structure de la langue, les déclinaisons, les conjugaisons, pour faire des phrases qui se tenaient. Tout ce qui me restait à faire, c'était acquérir du vocabulaire. Pour dire, mettons, à la fin de l'été 66, bon, j'étais devenu assez... je parlais assez couramment l'Inuktitut.
1: Qu'est-ce que ça vous a appris d'étudier l'Inuktitut?
0: Ben, ça m'a appris une façon de penser différente de la nôtre. Ça m'a appris des... surtout à communiquer. Ça m'a appris que, en communiquant en Inuktitut avec les gens, j'avais une vision puis accès à des à d'informations complètement différentes de celles d'autres, en particulier d'autres chercheurs qui étaient au Nord. Il y avait encore déjà à cette époque-là des anthropologues qui travaillaient chez les Inuits, mais ces gens-là ne parlaient pas l'Inuktitut vraiment. Bien sûr, ils prenaient des interprètes pour leurs recherches, mais ça donnait pas des données aussi approfondies sur le fond de la culture, sur le mode de pensée, ce que les Inuits eux-mêmes avaient à dire sur leur société. C'était une nouvelle tendance. En ce qui concerne les Inuits, on est passé de ce qu'on appelait avant ça l'eskimologie. L'eskimologie, c'était une branche de l'anthropologie ou de l'ethnographie. Mais l'eskimologie, c'était aller ramasser des informations chez les Inuits, puis les ramener, puis ensuite de ça, bon, écrire des articles, des livres, puis publier ces choses-là, mais sans qu'il y ait de retour dans les communautés, et puis sans que les Inuits participent vraiment, sauf en tant qu'informateurs à ces recherches-là. Alors que nous, ce qu'on a développé, c'est ce qui est devenu les études Inuits, c'est une étude qui essaie de, non pas de décrire de l'extérieur la vie des Inuits, mais de comprendre ce que les Inuits ont à dire, comment ils perçoivent leur propre existence, comment ils se l'expliquent, et puis, bon, ça peut aller très loin, quelle est leur vision du monde, puis, etc., et que les recherches soient mises au service des Inuits, que ça serve aux Inuits pour ce qu'ils jugent être leurs besoins, et que, aussi, ça se fasse de plus en plus avec les Inuits qui participent aux recherches. Les aînés étaient tout prêts, quand on parlait avec eux dans leur langue, ils étaient tout prêts à nous dire tout ce qu'ils savaient. Et nous, notre idée au départ, c'était ça, c'est de dire, on garde ces choses-là, on enregistre ça, parce que ça va servir. On voyait que la société inuite changeait, il y avait la sédentarisation, les camps de chasse dispersés selon les saisons. À partir du début des années 60, où Nunavik, on a commencé à les sédentariser dans quelques villages avec une école en anglais. Et à ce moment-là, on disait, ben oui, la culture là traditionnelle est en train de disparaître, ça va être autre chose, donc il faut conserver ça.
1: Et les aînés étaient conscients de ça?
0: Les aînés étaient conscients de ça. Les jeunes, pas toujours. En 69, j'avais fait une enquête dans des villages du Nunavik. Toute la journée, je travaillais avec des aînés. Mais le soir, j'allais avec les jeunes du village. Ils me disaient, tu perds ton temps, là, ça ne nous intéresse pas. Nous, on est des gens modernes. Mais nous, on disait, non, on garde ça. Puis effectivement, ces mêmes jeunes-là, où leur frère ou soeur cadet, quelques années plus tard, se sont mis à dire il faut travailler à la préservation de notre culture. Donc, ce qu'on a fait, ça a vraiment un peu aidé à préserver la culture inuit. Et à ce moment-là, peu à peu, il y a à partir des années 70, début des années 80, des organismes politiques, bien sûr, d'abord, puis culturels inuits. Les Inuits ont commencé à s'affirmer. Convention de la Baie James en 75, où Nunavik leur a donné un cadre administratif, puis le droit à leurs propres écoles dans leur langue, etc. Puis l'Institut culturel Avatar, qui a été fondé pour s'occuper de faire des recherches, puis conserver la culture inuite, et toutes sortes d'organismes comme ça. Et le niveau de scolarité a augmenté. Encore dans les années 60, c'était à l'école primaire jusqu'en peut-être pour 4 ans, 5 ans, puis c'est tout. Mais de plus en plus, il y a des jeunes qui ont commencé à faire des études secondaires. Il y a eu une génération de jeunes formés entre probablement 1960 et 75-80 qui, eux, ont été scolarisés, mais avaient été formés, gardaient, parlaient leur langue encore couramment, parce qu'ils avaient vécu leurs jeunes années encore souvent dans des camps de chasse saisonniers, connaissaient la culture traditionnelle, mais en même temps, étant allés à l'école secondaire, ils parlaient très bien, je n'ai de l'anglais. Dans ce cas-là, il n'y avait pas de francophones, à quelques très rares exceptions près. Ils parlaient couramment l'anglais. Donc, ils ont été capables de créer des organismes politiques, réclamer un certain degré d'autonomie administrative au Nunavik, mais au Nunavut, autonomie politique, création d'un territoire qui est une espèce de province à toute fin pratique. Et ces gens-là, ça faisait partie de leur vision politique de préserver la langue et la culture. Ils disaient, nous sommes des Inuits, qu'est-ce qui fait que nous sommes Inuits? Bon, c'est notre territoire d'abord, donc il faut qu'on soit maître chez nous, sur notre territoire, mais aussi c'est notre langue, c'est notre culture, notre mode de vie, notre nourriture, c'est très important, c'est les Inuits, la nourriture Inuit. Bon, toutes ces choses-là, ça veut dire que beaucoup de ces gens-là sont devenus ensuite des chercheurs ou bien des activistes culturels pour favoriser la transmission de la culture inuite.
1: Vous l'avez vu évoluer, la vie au Nunavik.
0: Effectivement, j'ai vu changer ça. C'est-à-dire, surtout, moi, mon point de repère, c'est toujours Qaqortoq, parce que c'est là que j'ai vécu le plus longtemps, même si ce n'est pas énormément, mais où j'ai gardé des contacts. Et là, à Qaqortoq, en 65, c'est un village sédentaire, mais en même temps, c'est un camp d'hiver sédentaire, parce qu'en hiver, entre le mois de septembre et le mois de mai, bon, là, tout le monde vivait au village, mais à partir du mois de mai, pour une bonne partie de l'été, plusieurs familles partaient dans des camps de printemps. Il y avait deux ou trois endroits sur le territoire de Qaqortoq, mais où les gens partaient vivre, là, où ils vivaient dans des tentes pendant la fin du printemps et l'été. Donc, c'était encore une vie semi-traditionnelle. Et puis, l'hiver, encore, ils partaient faire... les hommes partaient à l'intérieur des terres pour aller faire le piégeage du renard. Donc, ils allaient, et puis, assez loin, parfois, mettre des pièges sur ce qu'on appelait des lignes de trappe, mais c'était des itinéraires où on déposait les pièges, où on prenait le renard qu'on ramenait. Et à cette époque-là, encore, il y avait la compagnie de la baie du Tisson. Il n'y en avait pas à Qaqortoq, mais dans le village voisin, à Kangirsuk, au sud de Qaqortoq, il y avait un magasin de la baie du Tisson. Donc, de temps en temps, trois ou quatre fois par année, les gens allaient à Kangirsuk en l'hiver en traîneau, à chien. Il y avait encore des chiens en 65, et l'été en canot à moteur. Et là, ils échangeaient, les peaux de phoque se vendaient, les peaux de renard prises pendant l'hiver, Ils les apportaient ça et c'était le gros de leur revenu. C'était les peaux d'animaux, puis le duvet d'Eder. Au printemps, on allait dans des nids sur des îles au sud-est de Koartak où les éders venaient, les femelles venaient pondre et donc mettaient le duvet qui servait à garder les œufs au chaud et les gens allaient prendre le duvet. Les ressources qui pouvaient être vendues, c'était ça surtout, là, les peaux de phoque, peaux de renard, le duvet d'éder. C'était ça qui était leur revenu. Mais déjà, en 65-66, j'avais fait un peu une étude du revenu des gens. Et déjà, à cette époque-là, le plus gros de leur revenu, c'était pas les peaux, les fourrures, c'était les transferts gouvernementaux, les pensions de vieillesse, surtout les allocations familiales. Et puis, des petits travaux de temps en temps. Il y avait deux ou trois bateaux ravitaillères, navires de ravitaillement qui arrivaient pendant l'été. Et là, on engageait les Inuits pour décharger les bateaux. Donc, avec tout ça, ils étaient très pauvres. Mais en même temps, bon, ils crevaient pas de faim parce qu'ils chassaient. Donc, toute la nourriture, c'était l'alimentation locale. La nourriture, sauf tout ce qu'il y avait besoin d'acheter comme nourriture, c'était la farine, la poudre à pâte pour faire la bannique, sinon, bon, du sucre et du thé, puis du tabac, les gens fumaient beaucoup. Donc, c'était à peu près les seules choses qu'on avait, qui étaient vraiment considérées comme nécessaires. C'était intéressant parce que c'était une économie mixte, mais dont l'alimentation était en majeure partie encore traditionnelle, mais qui avait besoin d'un apport monétaire extérieur pour compléter, bon, acheter les fusils, les munitions, puis les canots, les moteurs hors-bord. Et puis à partir de 66, là, il y a eu la disparition des chiens. La gendarmerie royale puis le gouvernement fédéral ont décidé d'éliminer les chiens. Mais à Koartak, les Inuits, à l'automne 66, eh bien, se sont achetés des motoneiges pour la première fois. Parce que pendant l'été 66, le gouvernement du Québec avait décidé de faire concurrence au fédéral et d'ouvrir sa propre école à Koartak et d'ouvrir un magasin. Il n'y avait pas de magasin à Koartak. Donc, ils ont engagé pendant l'été les Inuits à travailler à la construction. Et là, ils ont gagné de l'argent. Et avec ça, ils ont pu, à peu près chaque famille a pu s'acheter une motoneige. Puis après ça, les chiens sont disparus parce que le gouvernement fédéral a jugé que c'était dangereux parce que les chiens qui n'étaient plus employés. Quand il y a eu des motoneiges, on a laissé tomber les chiens. Donc, on a gardé les traîneaux, mais on les attachait aux motoneiges. Donc, les chiens erraient un peu partout. Et là, le gouvernement avait décidé, mais sans consulter les Inuits, à éliminer les chiens. Et ça a créé quand même une commotion là, assez forte.
1: Et aujourd'hui, comment elle va, la société Inuit?
0: Aujourd'hui, ça va. C'est sûr qu'il y a beaucoup de problèmes, mais moi, je vois que ça commence à changer. Les problèmes, une des raisons principales, c'est que c'est des petits villages complètement isolés, aucune route qui les relie. L'extérieur. Donc, quand il y a un problème à l'intérieur du village, à un moment donné, il y a beaucoup de gens qui veulent fuir, qu'il y a de la violence, tout ça. Puis ça, bien, beaucoup de gens vont fuir le village, mais il y a des problèmes de logement. Donc, ils n'auront pas plus de logement ailleurs. Donc, beaucoup vont venir à Montréal. C'est pour ça qu'il y a beaucoup d'Inuits itinérants qui sont à Montréal. Beaucoup, en particulier, de femmes qui ont fui la violence familiale. Et à ce moment-là, ça, c'est un problème. Mais en même temps, il y a beaucoup d'Inuits qui ont des emplois et qui travaillent dans les communautés, qui travaillent dans des mouvements pan-Inuits, souvent qui sont basés à Montréal ou ailleurs, pour travailler avec les Inuits, soit qui sont itinérants ou dans les villages qui ont des problèmes avec la justice, etc. Les Inuits sont en train de se prendre en main. Il y a aussi, bien sûr, un autre facteur, c'est le décrochage scolaire. Bon, maintenant, dans tous les villages, depuis 1960, il y a des écoles. Depuis 1978, après la Convention de la Bégin, il y a eu la Commission scolaire Kativik qui a été fondée, qui a créé des écoles. Et alors qu'avant ça, l'enseignement était uniquement en anglais, bien, Kativik a dit l'enseignement se va faire en Inuktitut d'abord. Mais par contre, à partir de la quatrième année, pour enseignement en inuktitut arrête. L'enseignement, c'est des profs qui enseignent en anglais ou en français, au choix des parents. Et ces profs-là, ce n'est pas des profs inuits, c'est des profs qui viennent du Sud, donc des Blancs qui viennent enseigner aux Inuits. Donc, à partir de la quatrième année jusqu'à secondaire 5, ils sont scolarisés dans une langue étrangère, l'anglais ou le français. Ce qui fait que beaucoup de jeunes décrochent parce qu'ils ne voient pas l'utilité d'apprendre de l'algèbre ou des trucs comme ça. On ne voit pas l'utilité de ça. Deuxièmement, les professeurs, ils ne nous comprennent pas. Beaucoup de professeurs même ne peuvent même pas imaginer que les Inuits peuvent penser autrement qu'eux. Donc, tout ça fait beaucoup de décrochages scolaires, ce qui fait que les gens vont sur le marché du travail. Généralement, dans les villages, ils vont trouver quand même de l'emploi. Il y a quand même un certain nombre d'emplois, mais c'est, à un moment donné, ça atteint son maximum. Et beaucoup partent à ce moment-là, veulent partir. Des jeunes disaient aussi que c'est ennuyant, on s'ennuie, il n'y a rien à faire dans le village. Parce que aussi, ils ont accès depuis longtemps à la télévision d'abord, ensuite à l'Internet. Maintenant, ils ont accès à toute la culture nord-américaine disponible sur Internet. Ils voient ça. Bon, ça leur parle, ces eaux-là, de la musique, ça les intéresse. Mais nous, on n'a pas accès vraiment à ça dans le village. Oui, il y a des petits groupes de musiciens, mais donc, on veut aller voir ailleurs. Puis donc, ils vont venir à Montréal, là, par exemple. Mais souvent aussi, ceux qui viennent à Montréal, après un certain temps, ils commencent à trouver que chez nous, dans le village, on connaît tout le monde. Là, en ville, on se retrouve un peu tout seul. Donc, des fois, ils vont venir au village. Mais, et ça, c'est des espèces de problèmes structuraux dans le fait de vivre dans un petit village isolé. C'est sûr que c'est difficile, ces problèmes-là, de régler ça. Mais ça se règle avec l'éducation. Ceux qui finissent l'école, il y en a de plus en plus qui, quand même, vont finir leur secondaire et qui vont... bon, ensuite, certains qui commencent à faire des études post-secondaires. Ça avance. Donc, pour la situation, mais pas... bon, elle est difficile, mais pour moi, elle n'est pas dramatique. C'est-à-dire que les Inuits sont des gens qui sont très résilients. Ils ont survécu. Dans l'art, quand on voit les conditions de vie, comment ils ont pu survivre depuis 4000 ans qu'ils ont traversé le détroit de Bering. Eux, ils allaient plus loin, toujours trouver des nouveaux territoires. Donc, c'est des gens, les Inuits, qui sont très mobiles, qui aiment ça et qui bougent et qui, en même temps, sont très résilients, qui peuvent se débrouiller avec les ressources. Donc, je pense qu'aujourd'hui, ils vont être capables. De survie, pas juste de survie, j'aime pas le mot survie, mais être capable d'avoir une vie correcte dans leur milieu, mais aussi à l'extérieur. Je ne me souviens plus quel politicien Inuk du Nunavut qui avait dit il y a quelques années, vous allez voir, le premier autochtone qui sera premier ministre du Canada va être Inuit. Et puis il y aura aussi, dans pas si longtemps, un Inuk qui va aller dans une mission spatiale, puis qui ira peut-être sur la Lune. Donc, c'est... Les Inuits ont une vision positive, dire on est capable de faire n'importe quoi. Puis c'est pas faux. Ils aiment apprendre. Les Inuits, généralement, ils se découragent pas. Ils ont vu tellement de choses, de difficultés dans leur vie, puis ils ont entendu parler dans le passé comment c'était. Ben, beaucoup d'Inuits que j'entends, qui sont des gens d'un certain âge, disent bon Dieu, j'ai une vie extrêmement difficile, puis mais je suis passé à travers ça. Puis maintenant, j'essaie d'enseigner à mes enfants et puis à mes petits-enfants comment il faut se comporter pour essayer de vivre en harmonie avec le monde dans lequel on vit. Donc, c'est peut-être ça qu'on a à apprendre des Inuits.
1: Oui, Jacques Dorin, merci.
0: Merci, Catherine, ça me fait plaisir.
2: Un grand merci à Louis-Jacques Dorin de nous avoir fait mieux connaître l'histoire et la vision du monde des Inuits.
3: 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À la semaine prochaine, Catherine.
2: À la semaine prochaine, Mathieu. D'ici là, nous continuons d'explorer des univers multiples en compagnie de Radio-VM et Radio-Galilée.

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Bonjour chers auditeurs. Notre émission d'aujourd'hui sera consacrée aux compagnons de la chanson. Mais comme d'habitude, notre volet historique. Nous sommes en 1937 et Jeanne Aubert, comédienne et chanteuse d'opérette et de musical, va chanter le long des fils télégraphiques du film Mirage. La musique est de Vincent Scotto.

le long des fils télégraphiques. Jeanne Aubert est morte en 1988, elle n'a pas connu le progrès qui a suivi ces fils télégraphiques, les courriels, les textos, le chat même, parce que la chanson reste d'actualité dans le fond. On écrivait jadis à la plume des billets doux et aujourd'hui on s'envoie un petit message express instantané. Nous allons explorer maintenant l'univers musical des Compagnons de la Chanson. C'est un groupe qui est né en 1941 en pleine guerre et qui a duré une bonne quarantaine d'années. En 1941, un chef de chœur, Louis Liébard, qui était né en 1909, recrute à Lyon quelques chanteurs. Ils seront finalement 9 dans la vingtaine et forment les Compagnons de la Musique. Description de ce groupe, un groupe de jeunes qui enseignera, donnera des représentations et propagera le chant choral grâce aux chansons folkloriques françaises. C'est ainsi qu'il était donc expliqué par un des assistants de Louis Liébard. Ils vont donner leur premier concert en 1942. Et l'année d'après, le ténor Fred Mella va se joindre au groupe. Ça sera la voix soliste des Compagnons. Et une voix à laquelle les autres sauront tellement bien se marier qu'ils vont créer un ensemble vocal unique. Mella va décrire Liébard comme un technicien. Un sorcier qui avait une perception fine du détail, une oreille musicale sans défaut, capable de déceler une erreur de ton, si minime soit-elle. Alors on voit que la discipline sera de rigueur dans cet ensemble et ça expliquera leur perfection permanente. En 1944, les Compagnons de la Musique font connaissance d'Édith Piaf, qui va se charger de les protéger, de les faire connaître. Et en 1946, 8 des Compagnons de la Musique décident de se tourner plus vers le musical que de rester cantonnés dans la chanson folklorique et vont quitter leur mentor pour former les Compagnons de la Chanson. Avec Édith Piaf, ils vont enregistrer un de leurs premiers succès, Les Trois Cloches. Elle va les guider durant 4 ans et ils tourneront même un film avec elle, 9 garçons, un cœur. Alors, la musique des Trois Cloches avec Édith Piaf.

Les Trois Cloches, Édith Piaf, avec les compagnons de la chanson. Donc, le premier grand succès. Vous avez remarqué sans doute que c'était chanté a cappella. Le soliste était Fred Mella, qui est vraiment le ténor, chef de ce groupe au niveau du solo. Et l'arrangement a cappella a été réalisé par Marc Errant, qui a été pendant quelques années justement un des membres des compagnons de la chanson aussi. Alors, pour la petite histoire qui touche le Québec, un neuvième membre, puisque 8 seulement sur les 9 avaient quitté donc leur mentor, un neuvième membre, Paul Buissonneau, chanteur et comédien, va se joindre aux compagnons de la chanson en 1946. Et il va rester 4 ans avant de partir s'installer à Montréal, où il fera une belle carrière de comédien, de metteur en scène et qu'on a tous apprécié beaucoup. Au fil des années, les compagnons de la chanson vont changer parfois de chanteur, mais comprendront 9 membres jusqu'en 1969, soit 3 ténors, 3 barytons, 3 basses. Les plus célèbres étaient Fred Mella et son frère René, Jean Broussol, qui était baryton, compositeur du groupe, Guy Bourguignon, qui était une basse, Jean-Louis Jaubert, une autre basse, Hubert Lancelot, Jean-Pierre Calvet, ténor et parolier, Gérard Sabat, baryton, et Joe Frachon, qui était une basse aussi. Alors, vous voyez donc des musiciens qui ont vraiment fondé un ensemble d'une grande homogénéité, même si de temps en temps, un d'entre eux démissionnait, on recrutait immédiatement pour garder cette solidité, cette perfection du groupe. Pendant une dizaine d'années, les compagnons de la chanson ont chanté a cappella, comme c'était le cas pour les Trois Cloches. Puis, ils s'entoureront d'instruments, étant eux-mêmes d'ailleurs d'excellents instrumentistes, pianistes, guitaristes, entre autres choses. Leur succès les fait connaître aux États-Unis, au Brésil, au Moyen-Orient, au Japon. Ils enregistrent des disques, ils font les grandes scènes parisiennes du music hall. On les voit à la télévision dans les plus grandes émissions. Bref, le succès est colossal. Et toujours, ils gardent cette homogénéité, cette certaine jeunesse de la voix, qui fait que musicalement, quand on les écoute, ils n'ont pas d'âge. Ils ont gardé toujours cette fraîcheur et cette solidité, cette perfection. Leur répertoire comprend les plus grands succès du temps, comme « La mère » de Charles Trenet.

Une belle version bien revisitée de La Mer de Charles Trenet avec les Compagnons de la Chanson. Durant leur longue carrière, les Compagnons de la Chanson ont donné environ 300 concerts par année et ont enregistré quelques 350 chansons. En voici une, Le Marchand de Bonheur, signée Jean Broussolle et Jean-Pierre Calvet, deux des membres du groupe. En fait, livrer du bonheur à tous au moyen de leur voix, n'était-ce pas justement la mission des Compagnons de la Chanson ?

Le marchand de bonheur, une chanson de 1959, signée Jean Broussol et Jean-Pierre Calvet, deux membres des Compagnons de la chanson. En 1959, justement, un quatuor d'étudiants américains, The Four Brothers, qui chantent des folk songs, vont composer une belle ballade sur la nature, Green Fields. Les paroles et la musique étaient de Terry Gilkison et de Frank Miller. Elle sera adaptée l'année suivante en français pour devenir un des grands succès des Compagnons de la chanson et de plusieurs autres chanteurs, notamment Henri Salvador. L'adaptation française a été réalisée notamment par Raymond Mahmoudi et Roger Varnat. Il s'agit de « Verte campagne », dont les accents nostalgiques sont toujours d'actualité.

Magnifique chanson que Verte campagne. Pour moi, elle évoque beaucoup de souvenirs parce que j'ai passé des étés extraordinaires quand j'étais enfant dans la vallée de Chevreuse, pas loin de Paris. Et c'était la campagne, c'était justement cette liberté. Et chaque fois que j'entends cette chanson, moi, je retourne dans ces moments privilégiés et je ressens exactement ce qu'ils disent dans leur chanson. En 1969, la basse Guy Bourguignon meurt à 49 ans. Les compagnons de la chanson décident alors de ne pas le remplacer. Ils seront désormais 8. Et ils vont continuer de faire carrière jusqu'en 1985. Et certains chanteurs, comme le soliste Fred Mella, qu'on entend dans toutes les chansons d'ailleurs qu'il chante, continueront en solo et feront des apparitions à la télévision en reprenant notamment certains de leurs anciens succès. Nous quitterons les compagnons de la chanson avec la chanson thème du film de 1965, Le Docteur Jivago. Vous savez, ce film magnifique avec Omar Sharif, Geraldine Chaplin, Julie Christie, Alec Guinness. Eh bien, la chanson de Lara a été composée par Maurice Jarre. C'est une chanson magnifique et la voici chantée par les compagnons de la chanson.

la chanson thème du film Docteur Zhivago par les compagnons de la chanson. Pour terminer aujourd'hui, une petite redécouverte, Marie-Paule Bell, comédienne et chanteuse française qui est née en 1946 et qui chante en 1971 « On laisse tous un jour ». C'est une chanson dont les paroles sont de Hugues Aufray et la musique de Michel Fugain.

Eh bien voilà, encore un autre beau moment musical passé en votre compagnie. Je remercie Jacqueline Sanson, comme toujours, pour son soutien technique. Et je vous dis à la semaine prochaine. Au revoir.

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0: Jean-Pierre Malot, bonjour.
1: Bonjour.
0: Diplômé en histoire de l'Université de Montréal, votre carrière professionnelle s'est surtout déroulée dans l'univers du journalisme et particulièrement des hebdos régionaux. Est-ce que c'est un hasard ou c'est un choix?
1: Oh, ça n'a pas été un choix, parce que mon véritable choix premier, c'était d'aller en histoire et peut-être d'enseigner. Disons que l'entreprise familiale, mon père avait déjà une imprimerie puis un journal. Alors, comme il vieillissait, puis que moi, je sortais de l'université, il est rentré un syndicat, alors il m'a demandé de rentrer au journal un petit peu plus tôt que prévu. Alors, il m'a appelé en troisième année de l'histoire, que j'étais à l'université. Alors, j'ai dit au papa, laisse-moi finir mon cours et je rentrerai au journal. Alors, c'est comme ça que je suis entré un peu par la porte d'en arrière. Mais on s'est bien débrouillé. J'ai fini par aimer ça beaucoup. Je passais mes étés, effectivement, au journal avec mes amis journalistes. Alors, quand j'ai eu fini mon cours en histoire à l'Université de Montréal, alors ça n'a pas été bien, bien compliqué d'apprendre sur le tas. Parce qu'à l'époque, il faut se rappeler qu'il n'y avait pas d'école de journalisme. Mm-hmm. On apprenait sur le tas. En autant que tu savais écrire, que tu avais un bon français, que tu étais débrouillard, que tu n'avais pas peur du monde. On apprenait, mais on n'apprenait pas juste aussi les rudiments d'un journalisme rigoureux et objectif. On apprenait aussi comment monter un journal, puisque l'imprimerie était toujours jouxtée au journal. Alors, on faisait la mise en page, on voyait ce qui se passait après, puis ainsi de suite. Alors,
0: tous les travaux attenants, bien sûr. Votre père, vous venez de le mentionner, Bertrand Malot, était le cofondateur de l'un des deux hebdos de la ville de Joliette. Celui de votre père, le Joliette Journal, avait une tendance libérale.
1: Oui.
0: Est-ce que le titre...
1: C'était la mode à l'époque, hein? Tout le 19e et le 20e siècle des hebdos, là. C'est des hebdos collés à des partis politiques. C'est-à-dire qu'on ne fonde pas des journaux pour réellement informer objectivement. Ce sont des partis politiques ou des candidats politiques qui partent des journaux pour gagner des élections. Alors, Joliette ne fait pas exception. Saint-Jérôme, Drummondville, les hebdos régionaux, c'était la même façon de prospérer. Alors, il y a des journaux nécessairement qui ont été des feuilles politiques.

0: L'apparence d'une formule francophone ou française, Joliette et Journal, deux mots français, la tournure est anglaise.
1: Oui.
0: Est-ce que c'était voulu?
1: Oui, ben il y a eu des critiques à l'époque quand ça a parti. Je me souviens que La Palme se faisait critiquer, mais La Palme répondait « c'est pas pire que le Paris Soir ».
0: Ah.
1: Alors, ça clouait le bec un peu à tout le monde, ouais. Puisqu'à Paris, on aurait pu appeler ça le Soir de Paris, mais ouais. Là, c'était le Paris Soir. Alors, pourquoi pas le Joliette Journal? Alors, ça a resté dans la mentalité, si bien que les plus vieux ici qui ont connu le journal en question, Joliette Journal fait partie des meubles, pareil comme on disait l'Étoile du Nord.
0: À un moment donné, votre père va réunir ces deux publications, l'Étoile du Nord qui était bleue et le Joliette Journal qui était rouge, pour défaire la partisanerie qui les caractérisait et en faire un journal d'information régionale.
1: Oui, là, on achève un peu les journaux qu'on pourrait dire de partisanerie politique, là. Champlain Lépine, qui était le bras droit de Barrette, qui a eu l'Étoile du Nord, là, dans les dernières années, était un homme d'affaires. Mon père était un homme d'affaires, il se connaissait bien. Alors, à un moment donné, Champlain était tanné de traîner l'Étoile du Nord qui s'en allait nulle part, parce que faut se rappeler ça se passe en 1965. Il faut se rappeler qu'en 1960, les libéraux arrivent au pouvoir. Donc, c'est le Joliette Journal qui prend de l'ampleur. Le journal libéral de la place contre l'Étoile du Nord, qui est la vieille trame conservatrice qui va moins bien. Alors, Champlain est arrivé un bon matin chez mon père au bureau, puis il a dit, bon, Bertrand, mon journal est à vendre, tu le veux-tu? Puis si tu le veux, là, décide-toi, je veux que ça se fasse aujourd'hui. Parce qu'il avait peur que tout faire lever une levée de bouclier des bleus, des conservateurs de Joliette. Là, il voulait faire une transaction d'affaires. Ça s'est fait comme ça.
0: En 93, vous fondez l'Express de Lanaudière.
1: L'Expression de Lanaudière.
0: Vous aviez une autre vocation que ce qui était là avant?
1: Non, c'est ça, c'est que à partir du moment où l'Étoile du Nord et le Journal, dans les années 60, là, dans la deuxième partie des années 60, se fusionnent, là, il n'y a plus de guerre là, entre les journaux. Et puis, c'est aussi au Québec, les hebdos régionaux deviennent beaucoup plus professionnels, vont à des cliniques de formation, engagent des journalistes qui sont plus rigoureux, qui ne sont pas la seule des partis politiques, qui ne sont pas des politiques, qui sont des vrais journalistes, alors qui apprennent sur le temps, mais qui sont beaucoup plus rigoureux. Alors, dès les années 70, on a commencé à faire des journaux plus objectifs. Puis moi, à un moment donné, on a vendu le Joliette Journal. J'ai été à Toronto faire de la finance. Je suis revenu, je m'ennuyais de mon métier de journaliste. Alors, j'ai fondé l'Expression de Lanaudière en 93.
0: Qui existe toujours?
1: Non, qui n'existe plus. Malheureusement, là aussi, il y a eu la concentration s'est abattue sur les hebdos régionaux. Ça s'est passé, ça c'est pas juste passé à Joliette, ça s'est passé partout dans la province de Québec à cause des hebdos gratuits qui naissaient un peu partout en réaction aux journaux vendus. Et les journaux de la place, c'était tous des journaux qui étaient vendus là, à la copie. Alors, quand les hebdos gratuits sont arrivés, bien, ils ont grugé du marché tranquillement, pas vite, si bien que ce fut presque un désastre au niveau de la presse, parce que là, les journaux devenaient à 70% de publicité. Il y avait moins de journalistes dans les journaux, mais quand même, la presse régionale rayonnait encore à cette époque-là. On est dans les années 80. Alors, quand j'ai fondé mon journal en 1993, inutile de vous dire que j'ai fondé un journal gratuit, parce que les journaux à vocation, je dirais peut-être plus rédactionnel que publicitaire, là, c'était pas viable.
0: Jean-Pierre Malot, vous avez publié il y a un peu moins d'une année un ouvrage très documenté autour de la carrière politique d'Antonio Barrette et de l'essor de la ville de Joliette au cours du siècle dernier. On reconnaît là votre intérêt ou l'intérêt de l'historien comme une espèce de retour à votre formation de base. L'essor de la ville de Joliette, Jean-Pierre Malot, a précédé l'engagement politique d'Antonio Barrette. Dès le 19e siècle, Joliette se démarquait par quoi?
1: Joliette a été un petit peu dans le même courant économique que le restant de la province de Québec. C'est-à-dire que après les fourrures là, qui se sont terminées, le commerce des fourrures qui a périclité à la fin du 18e siècle.

0: 18e siècle, on commençait déjà l'industrie du bois. Alors, le bois a occupé tout le 19e siècle québécois, surtout, puis ça a débordé, on le sait, sur le 20e siècle avec les usines américaines, là, ainsi de suite, à Shawinigan, Trois-Rivières, ainsi de suite. Mais disons que l'industrie du bois, c'est comme l'industrie principale de la deuxième moitié du 19e siècle, et Joliette ne fait pas exception, parce que Barthélemy Joliette, qui était le seigneur par alliance d'une noble de la Noraine-la-Valtrie, de la seigneurie de la Valtrie, alors lui, c'est un homme d'affaires vraiment averti, qui a vu passer l'industrie du bois, là, et Joliette avait des forêts de pins extraordinaires là, de 60-80 pieds de haut, droits comme des flèches, alors il a tout vu ça. Alors, dès 1823, Barthélemy Joliette a remonté la rivière, parce que lui, eux autres, c'est des gens qui vivaient à la Valtrie, dans la seigneurie. Alors, lui, il a remonté la rivière, l'Assomption, qui part du fleuve, qui monte jusqu'en haut du village de Saint-Côme, ici. Puis, entre les deux, il a arrêté dans ce qu'on va appeler par la suite Joliette. Et puis, c'est là qu'il a développé le commerce du bois, qu'il va revendre au Price, à la compagnie Price à Québec pour, on sait, l'Empire britannique.
1: Cette vitalité régionale, ou en tout cas pour la ville de Joliette, ce qu'elle est devenue, vous avez voulu en témoigner d'abord pour montrer que Joliette s'est distinguée bien avant l'arrivée d'Antonio Barrette, même si Antonio Barrette a beaucoup contribué à faire évoluer Joliette.
0: Bien sûr, parce que avant Antonio Barrette, on parle du 19e siècle et du début du 20e siècle. On a eu un grand personnage qui s'est appelé Mathias Tellier au début du 19e siècle. En pleine époque de Taschereau, en pleine époque aussi de Wilfrid Laurier, Mathias Tellier est un conservateur qui faisait suite un peu à tout le courant conservateur de Joliette du 19e siècle, parce que il faut comprendre que la fin du 19e siècle politique de Joliette est surtout conservateur, mais dès le début du 20e siècle, il y a comme une réaction. Laurier au fédéral amène des députés fédéraux libéraux à Joliette, et au provincial, on sait que sous le régime de Taschereau, c'est Lucien Dugas qui était le député, un grand ami de Mathias Tellier, qui lui, Tellier, dans le temps de Taschereau, était chef de l'opposition conservatrice à Québec. Alors, l'avocat de Joliette, qui a été maire de Joliette aussi, est devenu le député conservateur de Joliette au provincial, il faut préciser, et chef de l'opposition conservatrice contre Taschereau.
1: Quand le dénommé Joliette s'est arrêté en remontant la rivière L'Assomption, s'est arrêté à Joliette, qu'est-ce que le lieu géographiquement avait de mieux que les autres municipalités qu'il avait côtoyées?
0: Pas nécessairement. Probablement que le terrain était propice là, au niveau de la rivière. Parce que la rivière L'Assomption, là, c'est un méandre qui n'en finit plus là, entre Repentigny et le lac L'Assomption en haut du village de Saint-Côme. C'est des méandres, et puis il y a des endroits, la rive est très haute, des endroits la rive est plus basse, mais très escarpée. Mais à Joliette, ici, la situation se prêtait bien pour la construction d'un moulin à bois, et puis du terrain tant qu'il en faut pour les nouveaux ouvriers qui affluaient à Joliette, là, nécessairement avec le commerce de bois de Barthélemy Joliette.
1: Vous avez bien souligné que c'est Barthélemy Joliette qui est le fondateur de la ville de Joliette. On aurait pu croire que c'était des réminiscences de Louis Joliette, de l'explorateur de la Nouvelle-France, mais c'est pas le cas.
0: C'est-à-dire que lui, sa descendance vient de Joliet, là, de Louis Joliet. Bon, on ne dirait pas Joliette, on va dire Joliet.
1: Oui, pour le distinguer.
0: Sa descendance vient du frère de Louis Joliet. Alors, ça ne vient pas directement de Louis Joliet, mais de son frère.
1: En matière d'éducation à Joliette, début 20e siècle à peu près, la présence dominante des Sœurs de la Providence et des Clercs de Saint-Viateur. Les Sœurs, j'imagine que c'est pour l'enseignement aux jeunes filles, puis les Clercs de Saint-Viateur pour les garçons.
0: Oui, on va comprendre facilement que plus le commerce du bois, puis plus il y a d'ouvriers à Joliette, plus il y a une nécessité d'avoir des écoles, d'avoir des hôpitaux, peut-être pas des hôpitaux, mais des endroits pour prendre soin des blessés, ainsi de suite, de la santé en général. Alors, il y a des demandes. Plus la population grandit à la fin du 19e siècle, plus il y a des demandes à l'archevêque de Montréal, parce que le Joliette naissant, forcément, relevait du diocèse de Montréal, et Ignace Bourget, Monseigneur Forbes, et ainsi de suite, avaient des demandes pour des nouvelles communautés. Alors, en 1847, il y a trois frères Claire Saint-Viateur qui arrivaient de Lyon, du père Kerb, qui était le fondateur des Claires Saint-Viateur à Lyon. Ils ont envoyé trois religieux à Joliette pour l'enseignement, prendre en charge le collège de Barthélemy-Joliette, parce que Barthélemy-Joliette ne s'est pas juste contenté de faire des affaires, mais aussi de fonder un collège, et ainsi de suite, et d'autres institutions. Et après les Claires Saint-Viateur, en 1847, sont arrivés les Sœurs de la Providence, effectivement pour prendre soin des jeunes filles, mais pas nécessairement, parce que les Sœurs de la Providence, c'était des sœurs qui s'occupaient beaucoup des hôpitaux, des orphelinats. Elles aussi ont enseigné aux jeunes filles, mais se destinaient beaucoup aux soins de santé.
1: Je reviens au Claire Saint-Viateur, c'est pour les garçons, et ils occupent deux institutions, une publique et l'autre privée.
0: Oui.
1: Toutes les deux administrées par la même communauté, bien sûr.
0: Oui.
1: Ça va faire un clivage entre les classes sociales de la ville.
0: Bien, nécessairement, quand les Claires Saint-Viateur sont arrivées, on était en 1847 quand même. Barthélemy Joliette n'est pas décédé encore, il décède en 1850. Les Claires Saint-Viateur, quand ils arrivent, puis le collège est fondé en 1850, justement, ou dans ces alentours-là, 46-50. Mais disons qu'ils ont d'abord pris en charge l'école publique. C'est la première école de Joliette pour les garçons. C'est le cas de dire que dans le cas des Claires Saint-Viateur, on enseignait aux garçons. Et puis, on va comprendre que plus tard, ils ne faisaient pas juste enseigner. Mais ils ont aussi produit beaucoup de prêtres, là. Joliette est devenue quasiment une fabrique de moines à Joliette, là, avec le noviciat et le scolastica, mais c'était dans l'air de l'état, du temps. Là. Alors, au début, ils sont occupés de l'école publique, c'est bien sûr, là. On ne parle pas du collège, puis plus le collège étant fondé, ça prenait des prêtres là, pour s'en occuper du collège, parce que c'était pas des laïcs à l'époque, on sait que tout était contrôlé par la religion. Les Claires Saint-Viateur ont été mandatés pour s'occuper du collège, et le père Cyril Baudry c'était le premier supérieur du collège. Et puis, collège qui est devenu séminaire au début du 20e siècle, lorsqu'on a fondé le diocèse de Joliette en 1904.
1: Vous avez fréquenté le séminaire?
0: Oui, absolument.
1: Est-ce que vous aviez connu les rivalités avec le collège public? Lui, s'appelait l'Académie?
0: L'Académie Saint-Viateur?
1: Oui.
0: Ah, OK. Bon, ben, c'est sûr que l'Académie Saint-Viateur est devenue l'école secondaire publique. Alors, donc, de l'école primaire au début du 20e siècle, on a fait l'Académie Saint-Viateur pour allonger un peu. On a commencé par faire la 8e. Après ça, on a fait la 9e. Après ça, on a fait la 10e. Mais c'était pas évident, là. Au début du siècle, ça allait arrêter à 10e. Mais disons que c'était la continuation publique de l'école publique, là, l'Académie Saint-Viateur. Mais c'était aussi dans la mentalité de l'époque qu'il y avait des collèges classiques, c'est-à-dire des écoles spécialisées pour les élites de la place. C'était comme ça à Shawinigan, c'était comme ça à Saint-Jérôme, c'était comme ça à Drummondville. Il y avait des collèges privés, un petit peu réservés à ceux qui avaient des sous.
1: Mais je reviens à ma question. Est-ce que vous, au séminaire, vous avez senti la rivalité avec l'autre institution?
0: Absolument pas.
1: Dans la ville, il n'y avait pas le club de hockey de l'un et le club de hockey de l'autre?
0: Non. C'était comme dans la mentalité du temps. Les fils d'ouvriers à l'Académie Saint-Viateur, ça leur enlevait rien, parce qu'il y a eu plusieurs grands hommes comme Antonio Barrette, justement, qui sont sortis des écoles publiques, qui n'ont jamais mis les pieds au séminaire. pourrais vous en nommer des centaines comme ça, mais c'était la mentalité de l'époque. Si tu as des sous pour enlever d'envoyer tes enfants au séminaire, tu le faisais. Puis si tu n'avais pas, tu l'envoyais à l'Académie Saint-Viateur, mais c'était une très, très, très bonne école avec une très bonne formation.
1: Donc, les rivalités à Joliette, c'était entre les rouges et les bleus.
0: Oui, surtout. C'est surtout ça.
1: Et quel camp domine, disons, avant l'arrivée de Barrette là, en 1936, qui va s'installer là à demeure, quel camp, c'est les conservateurs ou les libéraux qui dominent le début du 20e siècle?
0: Si on parle du, premièrement du fédéral, là, il y a eu la période conservatrice de la fin du 19e, et au début du 20e, au niveau fédéral, sous Wilfrid Laurier, il y a eu une vague de députés libéraux fédéraux, là, les Dubois, Denis, Ferlin, et ainsi de suite. Au niveau provincial, là aussi, il y a un renouveau libéral avec Taschereau. Marchand, le gouvernement de Marchand, suivi du gouvernement de Taschereau, là, les deux libéraux. Alors, Joliette ne fait pas exception. Là. Il y a une tendance libérale forte qui passe. Et comme je vous disais tantôt, ben, c'était Lucien Dugas, qui est un brillant avocat, un grand chanteur d'opéra d'ailleurs, qui est devenu député, même orateur de la Chambre, sous Taschereau. Alors, Barrette arrive dans cette espèce de bouillon libéral-là, là. Et puis des grands hommes d'État, des avocats qui mènent, on sait bien, c'est l'époque des avocats qui gèrent à peu près tout là, dans les petites villes, surtout en politique.
1: Votre père, vous l'avez mentionné, fondateur du Joliette Journal, institution libérale, votre père était donc un ardent libéral?
0: Oui. Forcément.
1: Il a été régulièrement déçu.
0: Mais c'est pas lui qui a fondé le Joliette Journal. En 1947, il a fait de la politique. C'est pas lui qui œuvrait au journal. Il a été l'inspiration et la flamme pour partir le journal. Mais celui qui a travaillé fort dans tout ça, c'est Corrade Boisvert. Corrade Boisvert est devenu le premier éditeur du Joliette Journal en 47, puis qui d'ailleurs s'est présenté plusieurs fois contre Barrette, puis qui n'a jamais été élu, on sait bien. Barrette était beaucoup trop fort, mais disons que Corrade Boisvert a travaillé fort pour fonder le Joliette Journal, aidé financièrement par une centaine de souscripteurs, dont mon père. Mais mon père, lui, à l'époque, est un jeune de 25-30 ans, c'est un marchand de glace, qui a repris le commerce de son père, et alors, puis il était rendu à son cinquième ou sixième enfant. Alors, quand la glace s'est mise à fondre devant les frigidaires qui arrivaient dans les années 50, il a arrêté son commerce de glace, puis il a investi dans l'imprimerie de Corrade Boisvert. Puis tranquillement, pas vite, en 1956, il a racheté les actions de Corrade Boisvert, puis il est devenu le propriétaire et de l'imprimerie et du Joliette Journal automatiquement.
1: Vous avez fait référence, Jean-Pierre Malot, à Georges-Émile Lapalme à quelques reprises. On aura l'occasion d'en reparler dans l'opposition avec Antonio Barrette. Mais ce que je voulais savoir un peu, ironiquement, c'est que votre père étant libéral, de 36 à 60, il a été régulièrement déçu à toutes les élections.
0: Oh oui, absolument. Et moi, je me souviens dans les années 50. Quand mon père a acquis le Joliette Journal, il a une chance que l'imprimerie était là. C'est l'imprimerie qui le faisait vivre, c'est pas le journal. C'est un journal politique qui vivait de... À l'époque, il y avait pas grand-chose. C'était pas la mode d'annoncer dans les journaux. Là. Les commerces annonçaient pas beaucoup. Il y avait quelques grands annonceurs nationaux, là, mais très peu. Alors, c'est sûr que dans les années 50, c'était pas facile. Le journal n'était pas facile. Mon père était toujours dans l'opposition. Puis je me souviens très bien que, pour vous donner une figure de style, là, nous autres, mon frère et moi, c'était la mode à l'époque, quand on était petits gars, là, de mettre des pancartes dans nos broches de bicycle, puis de faire des promenades pour faire un peu de publicité aux candidats de notre père. Là. Alors, on arrivait au coin de la rue, mon frère et moi étaient les pancartes de La Palme ou de Corrade Boisvert dans nos bicycles. Puis il y en avait 25 au bout de la rue qui avaient des bicycles avec des pancartes de Barrette. Ouais. Alors, ça vous donnait le résultat un peu de l'élection.
1: Vous étiez en minorité. Est-ce qu'il y avait rivalité, à Joliette, à l'époque, rivalité anglophone-anglophone ou si on était francophone mur à mur?
0: Oui, c'est... Joliette, autorité francophone à 98%, et a toujours bien respecté les quelques anglophones qui se sont établis ici. Il y en avait plus à la fin du 19e siècle, là, avec le commerce du bois, là, ça a attiré beaucoup d'Irlandais, comme les McConville, les Kelly, et ainsi de suite. Mais ils ont toujours été très bien respectés, acceptés. C'était une minorité qui n'était pas tapageuse non plus. Et un bel exemple, c'est aussi un Français là, nommé Vaisseau qui est devenu célèbre dans le monde en construisant des malaxeurs puis des moulanges à grains là, qui ont gagné des premiers prix un peu partout dans les expositions internationales. Alors, ce monsieur Vaisseau-là est un protestant là, qui était peut-être plus anglophone que francophone. Là, je ne peux pas vous garantir ça, mais qui était très bien accepté. Là.
1: Après que Barthélemy Joliette ait établi la localité puis les institutions de base, probablement bâtir une église, bâtir un collège et autres,
0: oui.
1: Début du 20e siècle, 1904, la population qui est venue grossir Joliette à cause de l'industrie du bois auquel vous avez fait allusion, va nécessiter un partage du diocèse de Montréal. Et on va créer un évêché à Joliette. C'est un événement marquant dans l'évolution de Joliette?
0: Oui, oh, absolument. C'est tout un... Ça prouve le dynamisme qu'il y avait à Joliette par rapport entre Trois-Rivières et Montréal. Là. Tout le dynamisme industriel était drainé par la nouvelle ville de Joliette et son commerce du bois. Principalement qui attirait beaucoup de monde. Alors forcément, plus il y a de gens, plus il y a de gens qui viennent à Joliette, bon, il y a la Drave, il y a tout, il y a des nouvelles paroisses qui se bâtissent partout alentour, qui sont fondées alentour de Joliette, si bien que Joliette dépasse facilement l'Assomption à une certaine époque. Et la petite guerre qu'il y a eu avec l'Assomption pour obtenir le diocèse de Joliette, ça s'est terminé par le diocèse de Joliette à cause de son dynamisme industriel qui drainait à Joliette de plus en plus de citoyens qui réclamaient des services religieux. Là. Parce qu'à l'époque, on le sait, là, la religion occupait la vie des gens 24 heures par jour, 365 jours par année.
1: Est-ce qu'il y avait eu, Jean-Pierre Malot, une sorte de lobby pour établir le diocèse à Joliette du fait qu'on avait construit une église il y a une vingtaine d'années avant, mais qui avait des proportions d'une cathédrale? On l'attendait, ce diocèse-là?
0: Oui, probablement. Moi, j'ai pas fouillé cet aspect-là que vous me parlez, là, mais sûrement qu'il y a eu un gros lobby pour attirer à Joliette, le diocèse de Joliette, là, parce qu'effectivement, on a construit une église. Mais il y avait une très, très grosse aussi qui se construisait à Saint-Jacques-de-Montcalm, ici à côté, peut-être à 5-10 kilomètres de Joliette, là, qui était un haut lieu des Acadiens là, dans la vague d'après 1755 là, de l'Assomption vers Saint-Jacques-de-Montcalm, qui est devenu un haut lieu acadien. Là. Et ils ont bâti une église à deux clochers quasiment aussi grosse, aussi grande et aussi importante que la cathédrale de Joliette. Alors, on était aussi en compétition avec... Ils ont été aussi en compétition avec cette église-là de Saint-Jacques qui est encore là aujourd'hui, qui est une très, très, très belle église. J'invite les gens à aller voir cette église-là. C'est aussi beau que celle de Joliette avec ses fameux grands tableaux là, d'Ozias le Duc.
1: L'essor industriel et religieux de Joliette n'a pas été sans péril. Autour des années 20, de nombreux incendies ont ravagé des quartiers importants et même des parties d'institutions réputées.
0: Oui. L'époque des incendies, c'est surtout des années entre les années 50 et 80, on va dire, là, où c'était presque... il y a eu de grands incendies avant ça aussi. Là. Le centre-ville de Joliette a failli passer au feu dans les années 30. Mon grand-père, qui était marchand de glace, a passé au feu. Sa glacière a passé au feu à deux reprises. Bon, ça, c'est parmi des grands incendies, là, mais il y a eu aussi un très, très grand incendie à Saint-Émilie-de-l'Énergie, ici au nord de Joliette, là, où tout le village au complet y avait passé. Mais Joliette, ça avait passé proche, mais ça avait été jugulé. Mais c'est surtout ici les incendies célèbres, c'est entre les années 50 et les années 90, on va dire, là, où à chaque hiver, on aurait dit qu'un violent incendie était déclaré au centre-ville de Joliette.
1: C'est une autre époque, Jean-Pierre Malot. Comme on doit s'arrêter, et après avoir parlé justement de l'essor de la ville de Joliette, il faudra parler d'Antonio Barrette. On pourrait le faire dans une prochaine entrevue. Vous serez disposé à m'accorder une deuxième entrevue?
0: Ça va me faire plaisir, monsieur.
1: Merci beaucoup, Jean-Pierre Malot.
0: Merci.

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0: Je me nomme Thomas de Celano. Je suis pèlerin du Christ et frère franciscain. Il y a bien longtemps, Dieu me fit la grâce de rencontrer la plus douce de ses servantes, une très sainte femme, Dame Claire. Je me souviens de cette année 1229. Le printemps revenait. Toute la campagne de Lombrie embaumait la fleur d'olivier. Bientôt, les plants de vigne renaîtraient. La nature n'était pas la seule à être dans l'effervescence du renouveau. La belle cité d'Assise, perchée sur une colline du Mont Subasio, semblait aussi active qu'une ruche d'abeilles. Depuis plusieurs mois, on bâtissait une cathédrale en l'honneur d'un saint homme, François d'Assise lui-même, le père de mon ordre. 3 ans étaient passés depuis que Dame Mort eut libéré François de sa prison charnelle. Son âme s'était envolée, joyeuse et légère, mais l'esprit de François restait parmi ses frères comme parmi les sœurs pauvres. Ainsi, il m'arrivait souvent, marchant dans les rues d'Assise, de sentir son souffle bienfaisant au-dessus de l'épaule. Depuis la mort du saint, Assise vivait dans l'impatience de lui rendre hommage. Tous se hâtaient lentement de bâtir le lieu sacré, les maçons, les maîtres verriers, les sculpteurs. Le pape lui-même avait posé la première pierre de la future basilique après avoir canonisé saint François. Quant à moi, j'avais en chantier une autre cathédrale. L'ordre venait du pontife.
1: Thomas de Celano, écrivez sans tarder la merveilleuse histoire de saint François d'Assise. Recueillez les témoignages de ceux qui vécurent sa lumineuse présence et que votre récit serve d'édification aux hommes d'aujourd'hui comme à ceux de demain.
0: La mission était d'importance. Mon esprit s'affolait. Je me revois errant dans les ruelles d'Assise. Comment s'acquitter d'une si lourde tâche? Ce jour-là, mes pas m'apportèrent la réponse, car je me retrouvais en l'église Saint-Ruffin. La fraîcheur des dalles sous mes pieds nus me ramena au présent. Alors, un rire joyeux envahit ma poitrine, car François m'avait conduit en l'église de son baptême. Sur le lieu des origines, il m'invitait à commencer son histoire. Je remerciais le saint et le priais ardemment de m'inspirer dans ma mission. Mon esprit fut guidé. Je vis François à son baptême, dans les bras de sa mère, Donna Pica. Les cloches de Saint-Ruffin étaient en fête en cette année 1182. Pierre de Bernardone, le riche drapier, avait un fils. Il se prénomma Jean, puis plus tard, François, en hommage à la terre de France. Je vis le fier bourgeois Bernardone au milieu de ses possessions, des oliveraies, des vergers et des champs, et maintenant un fils. L'image se troublait. Une autre image vint, celle d'une petite fille recevant son nom des mêmes fonds baptismaux, Claire di Offreduccio. Elle est de haute naissance. Je vis son père, le chevalier Favarone, si fier en cette année 1194. Claire, l'abbesse de Saint-Damien, la petite plante du bienheureux François, je devais la voir au plus vite. Je quittais Saint-Ruffin et sans perdre de temps, je rejoins la plaine en direction de Saint-Damien. Mon cœur était en paix. L'esprit de François était en moi. Il guiderait mes lignes, ma main, au service de sa parole. Je pressais le pas. Déjà, les hauts cyprès apparaissaient. La chapelle n'était plus très loin. J'étais impatient de voir Dame Claire, de voir le petit sanctuaire des dames pauvres. Saint-Damien. François l'avait rebâti de ses mains, mendiant les pierres, les tuiles, la truelle et la chaux. Un vrai maçon de Dieu. Sa vocation, alors, était encore fort jeune. Il fallait la construire et la renforcer à l'image de cette église qu'il bâtissait. Au cœur du petit sanctuaire en ruine, l'unique prêtre du lieu l'avait souvent trouvé à genoux, espérant et priant qu'un signe lui parvint. Il ne fut pas longtemps dans l'attente. Va, François, et répare ma maison qui est en ruine. au milieu de la nuit, le grand crucifix de bois peint, si triste dans son agonie, s'était illuminé. Les traits de son martyr s'étaient effacés. La compassion et le sourire du Père apparaissaient désormais sur son visage. François était tombé face contre terre. Sa foi était née du sourire du Christ. Je me trouvais maintenant à la porte de Saint-Damien. L'office de midi était sonné, l'heure de sexte. La petite église résonnait des voix mélodieuses des sœurs. Dame Claire avait chargé Pacifica, la plus fidèle de ses servantes, de me faire l'honneur des lieux, de son sourire.
2: Thomas de Celano, l'envoyé du pape. Vous êtes attendu comme le Messie. Nous espérons tant vous entendre prêcher. Les serments de nos frères sont le pain de notre âme. Les corps peuvent bien jeûner quand les âmes sont repues.
0: L'entrain de cette femme me touchait droit au cœur. C'était une jeune fleur dans un corps déjà âgé. Voilà plus de 17 ans, elle était entrée au service des dames pauvres. Elle était un témoin du passé, une des pierres fondatrices de l'ordre. Pacifica désigna une hutte de paille à l'extérieur du monastère et me dit
2: « C'est la règle pour les frères de passer la nuit hors de notre couvent. Nous avons bâti cette hutte à votre intention. Elle protégera vos nuits et vos songes, mon frère. »
0: Elle me fit entrer dans l'enceinte du monastère et poursuivit
2: « La mission que vous a confiée le pontife est aussi notre mission. Restez à Saint-Damien. Le temps qu'il vous faudra, interrogez toutes celles qui portent témoignage de la vie de François. »
0: La dame m'entraîna dans le cloître, près du puits que François et ses frères avaient désensablé. La fraîcheur des pierres et de l'eau profonde m'envahit. Je puisai à la source bienfaisante et me mis à l'ouvrage. Assis sur le muret du cloître, je sortis d'une besace l'écritoire, le parchemin, l'encre et le roseau taillé. Pacifica s'était assise à mes côtés. Je recueillis son témoignage.
2: Ce puits, frère Thomas, me rappelle toujours notre arrivée à Saint-Damien. C'était le printemps de l'an 1212. Je venais de quitter ma famille et tous mes biens. Moi, fille de la noblesse, Pacifica di Guelfuccio. Rien n'avait pu me retenir, ni les pleurs de ma sœur Bona, ni ceux de ma meilleure amie, la douce Ortolane. L'appel était si fort. Dame Pauvreté nous pressait de la rejoindre. Elle nous promettait une richesse bien plus grande que tous les biens de la terre, la promesse du salut. Je revois Ortolane aux marches du palais de la place Saint-Ruffin. Le Christ lui avait déjà enlevé ses deux filles, Claire et Agnès, et maintenant son amie. Je promis à Ortolane de veiller sur ses filles et partis. Mon cœur était aussi léger qu'une plume. Quelle merveilleuse aventure, frère Thomas. Nous allions fonder un nouveau monastère, celui des dames pauvres. Mon destin était entre les mains de Dieu. Il pourvoirait à nos besoins. J'avais déjà vaincu bien d'autres épreuves lors du pèlerinage en Terre Sainte. Saladin occupait Jérusalem. Ortolane et moi, seuls au milieu du danger, de pauvres femmes démunies. Notre salut alors était entre les mains de Dieu. Mais ici, nulle crainte. François veillait sur nous. Il avait rendu sa promesse solennelle en écrivant de sa main.
3: Je veux, et j'en prends l'engagement, avoir toujours par moi-même et par mes frères, pour vous comme pour eux, un soin attentif et une affection toute spéciale.
0: Pacifica s'était arrêtée dans son récit. La voix du saint imprégnait son esprit. Elle lui rendit grâce. Je laissai ma plume et unis mon âme à sa contemplation. François était près de nous. Combien de temps sommes-nous restés ainsi entre ciel et terre? Je ne sais. Les voix joyeuses de Bona, de Benvenuta et d'Amata nous rappelèrent au présent. Des sœurs de haute naissance. Elles avaient quitté leur prestige et leurs biens pour devenir dames pauvres. Quelques mois, quelques années au plus après la fondation de Saint-Damien, elles avaient rejoint leurs anciennes amies et était devenue leur sœur.
4: Je saluais leur heureuse présence. Bona prit Pacifica dans ses bras. Elles étaient du même sang et désormais du même esprit.
5: Pacifica, ma sœur, la cloche du repas a dû sonner 3 fois. Quant à toi, frère Thomas, tu dois prendre des forces.
4: Bona me tendit du pain et une poignée d'olives. Je mangeais en silence. L'après-midi s'annonçait. Je repris ma plume et mon enquête. Sœur Bona, est-il vrai que mon père François et Dame Claire se sont rencontrés grâce à vous ? La voix de Bona prit une ampleur nouvelle.
5: Dame Providence m'a aidée dans cette tâche, et la volonté de Claire était si farouche, on ne pouvait pas lui résister. Je la revois, frêle jeune fille de 16 ans. Elle devait au plus vite rencontrer ce nouveau prédicateur, que l'on nommait frère François. Sa foi était alors une jeune pousse. Elle n'attendait qu'un signe. Il lui parvint lors d'un prêche passionné de François. Il la pressait de choisir.
3: N'ayez nulle crainte. Écoutez l'élan de votre âme et de votre corps. Dieu veille sur les siens. Écoutez sa voix. Quittez tout et suivez le chemin du Christ pauvre.
5: Pendant près de 2 ans, Claire écouta la voix de François. La petite pousse fleurissait. Son âme assoiffée avait trouvé la source à laquelle s'abreuver. Sa vocation était certaine. Elle deviendrait sœur pauvre, comme François était devenu mendiant. Pour l'amour de Dieu.
4: Pacifica reprit le récit.
2: Te souviens-tu, Bona ? Nous gardions le secret. Même la douce Ortolane devait tout ignorer des visites de Claire. Comprenez, frère Thomas, tout s'opposait à cette rencontre. Souvenez-vous, au début du XIIIe siècle, le pape Innocent III était en lutte avec l'empereur d'Allemagne. Partout dans le pays, les bourgeois s'empoignaient avec la noblesse.
4: À ces souvenirs vieux de 20 ans et pourtant si présents, mon sang se glaça. Les villes étaient alors de véritables poudrières. À Assise comme à Pérouse, les nobles, fidèles à l'empereur Othon, s'empoignaient avec les marchands. Ceux-ci avaient maintenant la richesse, ils voulaient le pouvoir. Ils refusaient le joug du servage comme celui de l'empereur ou du pape. La liberté, criait-il, l'indépendance communale. Pacifica trembla de peur. Le souvenir était vivace.
2: Frère Thomas, nos demeures pillées, brûlées, toutes les familles nobles chassées d'Assise. Les bourgeois avaient démantelé la forteresse impériale, pierre après pierre, et avaient ceint la cité d'un mur de protection. Claire avait 6 ans. Je la revois dans notre fuite au palais de Cocorano, priant tout le jour dans l'oratoire. L'exil fut si long. 3 ans. Nous avions trouvé refuge chez les nobles de Pérouse. Les nôtres fomentaient la revanche. À Assise, les bourgeois avaient constitué une petite armée. Devinez qui avait été le premier à prendre les armes.
4: François ?
2: François. La bataille fit rage au pont Saint-Jean. Les nobles chevaliers retrouvèrent leur honneur. Beaucoup de jeunes Assiates tombèrent sous leurs coups. François devint leur prisonnier. Il fallut 1 an pour que la paix revînt dans les ruelles d'Assise et le cœur des hommes. Claire et les siens avaient rejoint le palais de Saint-Ruffin. François sortit de sa prison. Benvenuta, te souviens-tu de cette triste époque ? La famille de Claire avait trouvé refuge chez les tiens, à Pérouse.
6: Je me souviens, Pacifica, que l'exil était lourd pour vous tous. Claire et moi avions à peine 8 ans, petite fille rendue adulte par la guerre. Je dois l'avouer, je bénissais le drame. Il m'avait envoyé un trésor si précieux. L'amitié de Claire di Offreduccio.
4: Bona s'était levée d'un bond. Elle embrassa les joues de Benedetta.
5: Ma sœur, Dame Sagesse a parlé par ta bouche. Au fond de l'épreuve la plus noire brille toujours la lumière de l'espoir et la promesse du bonheur. François, au fond de sa geôle, dans la crasse et la solitude, avait perdu sa fierté. Il gagna sa vertu. Je le revois encore, en prince de la jeunesse, habillé des meilleurs draps, le fier fils du marchand, fanfaronnant dans les rues de la ville. Quand il sortit de sa prison, dépouillé de sa soie et de son or, il était riche d'une vérité nouvelle. Te souviens-tu, Pacifica ? Chaque jour, Assise résonnait des dernières prouesses de François.
7: et des cris de son père. Il maudissait ce fils qui maintenant mendiait dans les rues de la ville pour le salut des pauvres. Ce fils maudit soignait les lépreux, restaurait les sanctuaires en ruine, celui de Saint-Damien et de la Portioncule, où demeurent aujourd'hui nos frères. Claire se passionnait pour ses nouveaux tours. Elle me donnait souvent du pain et des amandes pour le maçon de Dieu.

0: Je priais dans la petite église. Agnès m'avait rejoint. Elle me conta sa merveilleuse conversion.
1: Voyez, frère Thomas, Claire n'est pas seulement ma sœur. Elle est ma très douce mère, mon ange gardien. C'est ainsi depuis mon enfance. Je m'appelais encore du nom de mon baptême, Catherine. Je me souviens encore de son départ pour le couvent. Nous étions en l'an 1212, le dimanche des Rameaux. Dans l'église Saint-Ruffin, la famille ce jour-là était réunie pour la dernière fois et nous n'en savions rien. Je revois toute la scène. Claire, dans l'éclat de sa robe de soie, couverte de pierreries. Durant l'office, elle s'était rapprochée et avait pris ma main. La tristesse m'avait envahie et je crois bien qu'elle redoubla au sourire de ma sœur. Sa bouche me donnait un message d'adieu. Je sentais son esprit en lutte, son passé la tenait. Elle puisait en moi la force de tout abandonner. Ce fut l'évêque Guido qui donna à Claire la force de tout perdre. Il savait son projet et pour mieux le servir, il lui porta lui-même la palme des Rameaux et lui donna la paix. Claire était libre de partir. Le soir venu, elle quittait le palais.

0: Alors la cérémonie put commencer. La soie et les pierreries sont répandues à terre. Claire a revêtu une robe de bure. Elle brille de l'éclat de pauvreté. François coupe ses cheveux. Tout lien à la terre est désormais rompu. Elle prononce ses vœux et jure obéissance à son père François. À 18 ans, elle devient la servante du Christ.
1: Permettez-moi, ma sœur, d'interrompre votre récit. La fuite de Claire a dû mettre en émoi toute votre famille.
0: Une vraie révolution, mon frère. Et un ouragan dans la tête de mon père. Mon oncle Monaldo, intrépide chevalier, s'était lancé à sa poursuite. Devant le danger, Claire avait trouvé refuge dans un autre couvent, à Saint-Ange de Panzo. Ce fut peine perdue. Mon oncle força les portes du lieu saint. Il écumait de rage. Les cris des religieuses ne calmaient en rien sa fureur. Où est-elle, hurlait-il ? Où est ma nièce ? Il la trouva bientôt dans le cœur de l'église, aussi calme qu'une vierge de retable. Elle parla doucement.
2: Oncle Monaldo, votre visite me va droit au cœur, mais votre place n'est pas ici. Quittez ce monastère qui est aujourd'hui ma maison.
0: La stupeur de mon oncle le cloua sur place. Mais la tempête reprit. Il voulut s'emparer de ma sœur. Claire saisit la nappe de l'autel, elle arracha son voile, découvrant sa tête rasée. La lutte prenait fin. Si Monaldo s'emparait d'une nonne consacrée, il risquait l'excommunication.
1: Mais vous, Agnès, et la douce Ortolane, qu'avez-vous fait ?
0: Ma mère se résigna. Au fond de son cœur, elle savait déjà ce qui arriverait. Mais le destin avait frappé trop vite à la porte de son enfant. Elle souffrait de son absence. Quant à moi, je courus aussitôt sur les traces de Claire. Je l'ai rejoint pendant la semaine sainte au couvent Saint-Ange.
1: Votre oncle Monaldo s'était-il résigné cette fois-ci ?
0: Pas plus, mon frère. Monaldo avait repris le chemin du couvent avec ses hommes d'armes. Sa main puissante avait écarté les tentatives désespérées de Claire pour me retenir. Il me hissait presque sur son cheval quand soudain...
1: Soudain, sœur Agnès.
0: Jugez de ma personne, frère Thomas. Dieu m'a faite plus légère qu'un oiseau. Eh bien, ce jour-là, il mit dans mes pieds le plomb de sa puissance. Mon oncle avait beau me hisser, rien n'y fit. Claire, par ses prières, avait mis en mouvement les mystères de Dieu. J'étais sauvée. Le soir même, je prenais la robe des dames pauvres. François reçut mon vœu et me fit don d'un nouveau nom. Nos jours ont coulé dans la paix du couvent Saint-Ange. Mais nous avions hâte, Claire et moi, de vivre plus pleinement notre vœu de pauvreté. François nous avait promis un lieu digne de ses filles. Il nous fit l'honneur de Saint-Damien.

Peut-on aimer trop? Demandez à Dieu ce qu'il fait. 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

Bonjour à chacun, chacune, et cordiale bienvenue à une autre célébration tout en musique, signée Jean-Sébastien Bach. Au programme, une cantate écrite pour le sixième dimanche après la Trinité, BWV 9, Le salut est venu. Présentée une première fois à Leipzig, la genèse de cette œuvre est incertaine. Elle se situe entre les années 1732 et 1735. Se fondant sur un cantique luthérien, l'enseignement de cette musique pastorale porte sur la catéchèse suivante. C'est la foi qui sauve, ce ne sont pas les œuvres. Dans son épître aux Romains, Paul affirme « Nous estimons que l'homme est justifié par la foi sans la pratique de la loi. » Romains 3, verset 28. Le choral et le livret s'appliquent ici à reconnaître qu'effectivement, le salut vient de la grâce et de la foi en Jésus-Christ, médiateur et sauveur de l'humanité. Sur le plan musical, cette œuvre compte 7 parties, dont 3 récitatifs et 2 arias, lesquels sont encadrés par 2 chœurs. L'aria de ténor en troisième partie est particulièrement beau. Il pourrait dignement figurer dans l'une des 2 passions, celle de Matthieu ou Jean. Sur le seul soutien de la basse, voix de l'illustre Kirk Equilis, le violon solo exalte une plainte d'une profonde désolation dans ce ton de mi mineur si approprié à l'expression de l'affliction. Sublime passage musical. Sans plus tarder, allons rejoindre Gustav Leonhardt, le King's Chœur de Cambridge, et le Concertus Musicus de Vienne pour l'interprétation de la cantate BWV 9, Le salut nous est venu. Bonne et joyeuse écoute.

0: En espérant que vous ayez apprécié cette cantate, qui, au dire de Gilles Cantagrel, est remarquable. Je cite ce grand musicologue, spécialiste des cantates de Bach. En cette admirable œuvre de maturité, Bach se montre au fait de sa maîtrise technique et expressive. Fin de citation. Difficile de ne pas lui donner raison, n'est-ce pas? À la régie, mon fidèle et dévoué compagnon, Jacqueline Sanson, que je m'empresse de remercier. Bon dimanche à chacun chacune et heureuse semaine.
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Seigneur, nous voulons te bénir et célébrer ta présence dans cette nuit que tu nous accordes pour chanter tes merveilles. Oui, Seigneur, tu nous as fait à ton image et à ta ressemblance. Et tu nous invites constamment à nous tourner vers toi, à te rendre grâce pour tout ce que tu as réalisé dans notre existence. Oui, Seigneur, nous célébrons le culte de ta bonté, de ta miséricorde. Nous nous offrons nous-mêmes à toi en sacrifice saint. Nous voulons être cette louange à la gloire du Père. Béni sois-tu, Seigneur, toi qui ne cesses de nous recréer dans le mystère de la passion, de la mort et de la résurrection de Jésus. Oui, nous sommes ressuscités avec le Christ. Et en cette nuit, nous célébrons ce mémorial de l'amour inouï du Père, du Fils et de l'Esprit Saint pour l'humanité.

Évangile de Jésus-Christ selon saint Luc, chapitre 24, versets 1 à 12. Le dimanche de grand matin, les femmes se rendirent au tombeau en apportant les huiles parfumées qu'elles avaient préparées. Elles découvrirent que la pierre fermant l'entrée du tombeau avait été roulée de côté. Elles entrèrent, mais ne trouvèrent pas le corps du Seigneur Jésus. Elles ne savaient qu'en penser lorsque deux hommes aux habits brillants leur apparurent. Comme elles étaient saisies de crainte et tenaient leur visage baissé vers la terre, ils leur dirent « Pourquoi cherchez-vous parmi les morts celui qui est vivant? Il n'est pas ici, mais il est ressuscité. Rappelez-vous ce qu'il vous a dit lorsqu'il était encore en Galilée. Il faut que le Fils de l'homme soit livré à des pécheurs, qu'il soit crucifié et qu'il ressuscite le troisième jour. » Elles se rappelèrent alors les paroles de Jésus. Elles quittèrent le tombeau et elles allèrent raconter tout cela aux 11 et à tous les autres disciples. C'était Marie de Magdala, Jeanne et Marie, mère de Jacques. Les autres femmes qui étaient avec elles firent le même récit aux apôtres. Mais ceux-ci pensèrent que ce qu'elles racontaient était absurde et ils ne les crurent pas. Cependant, Pierre se leva et courut au tombeau. Il se baissa et ne vit que les bandes de lin. Puis il retourna chez lui, très étonné de ce qui s'était passé.

0: Psaume 31. Action de grâce d'un pénitent. Heureux l'homme dont la faute est enlevée et le péché remis. Heureux l'homme dont le Seigneur ne retient pas l'offense, dont l'esprit est sans fraude. Je me taisais et mes forces s'épuisaient à gémir tout le jour. Ta main, le jour et la nuit, pesait sur moi. Ma vigueur se desséchait comme l'herbe en été. Je t'ai fait connaître ma faute, je n'ai pas caché mes torts. J'ai dit, je rendrai grâce au Seigneur en confessant mes péchés. Et toi, tu as enlevé l'offense de ma faute. Ainsi chacun des tiens te priera aux heures décisives, même les eaux qui débordent ne peuvent l'atteindre. Tu es un refuge pour moi, mon abri dans la détresse. De chants de délivrance, tu m'as entouré. Je veux t'instruire, te montrer la route à suivre, te conseiller, veiller sur toi. N'imite pas les mules et les chevaux qui ne comprennent pas, qu'il faut mater par la bride et le mors, et rien ne t'arrivera. Pour le méchant, douleur sans nombre, mais l'amour du Seigneur entourera ceux qui comptent sur lui. Que le Seigneur soit votre joie, exultez, homme juste. Homme droit, chantez votre allégresse.
1: Seigneur, nous en faisons l'expérience. Le péché nous affaiblit. Le mal nous paralyse. Et la vérité nous rend libres, nous libère. Lorsqu'en vérité nous avouons notre faute, tu inventes pour nous des chants de délivrance. Et nous exultons de joie.
0: Psaume 70, prière d'un vieillard. En toi, Seigneur, j'ai mon refuge. Garde-moi d'être humilié pour toujours. Dans ta justice, défends-moi, libère-moi, tends l'oreille vers moi et sauve-moi. Sois le rocher qui m'accueille, toujours accessible. Tu as résolu de me sauver. Ma forteresse et mon roc, c'est toi. Mon Dieu, libère-moi des mains de l'impie, des prises du fourbe et du violent. Seigneur mon Dieu, tu es mon espérance, mon appui dès ma jeunesse. Toi, mon soutien dès avant ma naissance, tu m'as choisi dès le ventre de ma mère, tu seras ma louange toujours. Pour beaucoup, je fus comme un prodige. Tu as été mon secours et ma force. Je n'avais que ta louange à la bouche, tout le jour ta splendeur. Ne me rejette pas maintenant que j'ai vieilli, alors que décline ma vigueur, ne m'abandonne pas. Mes ennemis parlent contre moi, ils me surveillent et se concertent. Ils disent, Dieu l'abandonne. Traquez-le, empoignez-le, il n'a pas de défenseur. Dieu, ne sois pas loin de moi. Mon Dieu, viens vite à mon secours. Qu'il soit anéanti, humilié, ceux qui se dressent contre moi. Qu'il soit couvert de honte et d'infamie, ceux qui veulent mon malheur.
1: Tout au long de notre vie, Seigneur, nous faisons l'expérience de notre fragilité. mais tu nous donnes de toucher du doigt la puissance de ton amour, la puissance de ta tendresse. Tu es notre rocher, tu es notre refuge, tu es notre abri. Oui, Seigneur, dans tous les âges de notre existence, que nous puissions faire l'expérience du passage de notre fragilité à l'assurance de ta forte présence.

Épître de Saint Paul, apôtre aux Romains. Frères, nous tous qui avons été baptisés en Jésus-Christ, c'est dans sa mort que nous avons été baptisés. Si par le baptême dans sa mort, nous avons été mis au tombeau avec lui, c'est pour que nous menions une vie nouvelle, nous aussi, de même que le Christ, par la toute-puissance du Père, est ressuscité d'entre les morts. Car si nous sommes déjà en communion avec lui, par une mort qui ressemble à la sienne, nous le serons encore par une résurrection qui ressemblera à la sienne. Nous le savons, l'homme ancien qui est en nous a été fixé à la croix avec lui, pour que cet être de péché soit réduit à l'impuissance et qu'ainsi nous ne soyons plus esclaves du péché. Car celui qui est mort est affranchi du péché. Et si nous sommes passés par la mort avec le Christ, nous croyons que nous vivrons aussi avec lui. Nous le savons en effet, ressuscité d'entre les morts, le Christ ne meurt plus. Sur lui la mort n'a plus aucun pouvoir. Car lui qui est mort, c'est au péché qu'il est mort une fois pour toutes. Lui qui est vivant, c'est pour Dieu qu'il est vivant. De même, vous aussi, pensez que vous êtes mort au péché et vivant pour Dieu en Jésus-Christ.

Père Saint, toi qui es le Père des Lumières, nous te demandons en cette nuit d'éclairer tous les enfants du monde, toutes les familles, toutes les personnes qui portent des responsabilités politiques, religieuses, qu'ils aient à cœur le bonheur de tous et de chacun dans le respect. Jésus, toi qui es passé de la mort à la vie, viens soutenir et aider tous ceux qui vivent des transitions, tous ceux qui sont en passage dans leur existence. Viens nous inspirer de nous tourner vers toi, Jésus, pour être en communion avec toi et ainsi ne pas vivre seul les passages de nos existences. Esprit Saint, Esprit d'amour, inspire à tous ceux et celles qui ont des décisions à prendre, qu'ils soient certains que tu les inspires lorsqu'ils se tournent vers toi, Esprit Saint, toi qui connais les intentions profondes de Dieu et qui nous inspire de lui demander ce qui nous convient.

En cette vigile de la résurrection, nous voulons te saluer, Marie. Te saluer comme l'archange Gabriel le fit à Nazareth en Galilée. Salut Marie, comblée de grâce. En cette nuit où nous célébrons la résurrection de ton Fils, nous croyons Marie, toi la première des rachetés, que le jour de Pâques, cette annonce de la résurrection de ton Fils a réjoui tout ton être.

Seigneur, tout est dans ta main. La création, le monde créé, chaque être humain. Sois bon pour cette humanité qui crie vers toi. Sois patient pour ceux et celles qui t'oublient et pardonne à ceux et celles qui t'offensent. Amen.

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Jésus, pontife compatissant, Épître aux Hébreux, chapitre 4 et 5. Ayant pour grand pontife Jésus, Fils de Dieu, qui est monté au plus haut des cieux, demeurons fermes dans la foi dont nous avons fait profession. Car le pontife que nous avons n'est pas tel qu'il ne puisse compatir à nos faiblesses, mais il a prouvé comme nous toutes sortes de tentations hormis le péché. Allons donc nous présenter avec confiance devant le trône de la grâce, afin d'y recevoir miséricorde et d'y trouver le secours de sa grâce dans nos besoins. Car tout pontife, étant pris d'entre les hommes, est établi pour les hommes en ce qui regarde le culte de Dieu, afin qu'il offre des dons et des sacrifices pour les péchés, et qu'il puisse être touché d'une juste compassion pour ceux qui pêchent par ignorance et par erreur, comme étant lui-même environné de faiblesse. Et c'est ce qui l'oblige à offrir le sacrifice de l'expiation des péchés, aussi bien pour lui-même que pour le peuple. Or, nul ne s'attribue à soi-même cet honneur, car il faut y être appelé de Dieu, comme Aaron. Ainsi, Jésus-Christ n'est point entré de lui-même dans la gloire pour être pontife, mais il l'a reçu de celui qui lui a dit « Vous êtes mon fils, je vous ai engendré aujourd'hui ». Selon qu'il lui dit aussi dans un autre psaume « Vous êtes le prêtre éternel selon l'ordre de Melchisédek ». Aussi, pendant le temps de sa vie mortelle et souffrante, ayant offert avec un grand cri et avec des larmes ses prières et ses supplications à celui qui le pouvait tirer de la mort, il a été exaucé à cause de son humble respect pour son Père. Et lui, qui était le Fils de Dieu, il n'a pas laissé d'apprendre l'obéissance par tout ce qu'il a souffert. Et par sa consommation, il est devenu l'auteur du salut éternel pour tous ceux qui lui obéissent, Dieu l'ayant déclaré pontife selon l'ordre de Melchisédek.

La Nouvelle Alliance, Épître aux Hébreux, chapitre 9. Jésus-Christ, le pontife des biens futurs, étant venu dans le monde, est entré une seule fois dans le sanctuaire par un tabernacle plus grand et plus excellent, qui n'a point été fait de main d'homme, c'est-à-dire qui n'a point été formé par la voie commune et ordinaire. Il y est entré, non avec le sang des boucs et des veaux, mais avec son propre sang, nous ayant acquis une rédemption éternelle. Car si le sang des boucs et des taureaux et l'aspersion de l'eau mêlée avec la cendre d'une génisse sanctifient ceux qui ont été souillés en leur donnant une pureté extérieure et charnelle, combien plus le sang de Jésus-Christ, qui par le Saint-Esprit s'est offert lui-même à Dieu comme une victime sans tache, purifiera-t-il notre conscience des œuvres mortelles pour nous faire rendre un vrai culte au Dieu vivant? C'est pourquoi il est le médiateur du testament nouveau, afin que, par la mort qu'il a soufferte pour expier l'iniquité qui se commettait sous le premier testament, ceux qui sont appelés de Dieu reçoivent l'héritage éternel qui leur a été promis. Car où il y a un testament, il est nécessaire que la mort du testateur intervienne. Parce que le testament n'a lieu que par la mort, n'étant point de force, tant le testateur est encore en vie. C'est pourquoi le premier même ne fut confirmé qu'avec le sang. Car Moïse, ayant récité devant tout le peuple toutes les ordonnances de la loi, prit du sang des veaux et des boucs avec de l'eau, de la laine teinte en écarlate et de l'hysope, et en jeta sur le livre même et sur tout son peuple, en disant « C'est le sang du testament et de l'alliance que Dieu a fait en votre faveur. » Car Jésus-Christ n'est point entré dans ce sanctuaire fait de main d'homme, qui n'était que la figure du véritable, mais il est entré dans le ciel même, afin de se présenter maintenant pour nous devant la face de Dieu. Et il n'est pas aussi entré pour s'offrir soi-même plusieurs fois, comme le grand prêtre entre tous les ans dans le sanctuaire en portant le sang d'une victime, et non le sien propre, car autrement il aurait fallu qu'il eût souffert plusieurs fois depuis la création du monde. Au lieu qu'il n'apparût qu'une fois vers la fin des siècles pour abolir le péché en s'offrant lui-même pour victime. Et comme il est arrêté que les hommes meurent une fois et qu'ensuite ils soient jugés, ainsi Jésus-Christ a offert une fois pour effacer les péchés de plusieurs. Et la seconde fois, il apparaîtra sans avoir plus rien du péché pour le salut de ceux qui l'attendent.

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0: En 1951, Hans Urs von Balthasar fait paraître un livre sur le plus grand théologien réformé de notre temps, Karl Barth. Cet ouvrage est le fruit d'un long dialogue entre ces deux géants de la culture et de la théologie. Du fait de la guerre, ils se trouvent alors tous les deux à Bâle, où ils ont de fréquents entretiens. Heureux témoin de ces rencontres, le pasteur Maurice Carrez est inscrit en 1945 au séminaire de Karl Barth.
1: Barth et Balthasar avaient des points communs. Ils avaient des points communs parce que Barth était passionné de culture française, anglaise, allemande. Barth me faisait venir quelquefois pour parler de Balzac, parce que j'avais lu tout Balzac, ou parler de Diderot, ou parler de Voltaire, ou parler de poètes français. Et Urs von Balthasar, c'était pareil, peut-être avec une ampleur un peu supérieure à celle de Barth. Peut-être que le centre de gravité de Balthasar était un peu plus dans la culture et un peu moins dans la théologie. Plus exactement, Barth avait fait un schéma de ce qui voulait devenir sa dogmatique à l'époque. Il avait déjà publié les prolégomènes qui faisaient 4 volumes et puis 2 ou 3 autres volumes. Urs von Balthasar était un homme qui suivait plus ses impulsions qu'un plan minutieusement préparé. Ce qui ne veut pas dire qu'il ne portait pas en lui quelques grandes intuitions, quelques grands problèmes qui se manifesteront dans sa trilogie qui n'est pas complètement parue en français. Mais Barth et Urs von Balthasar avaient, si je peux m'exprimer ainsi, beaucoup de connivence. Ce qu'il y avait de commun chez les deux, c'est qu'ils avaient une culture sur les pères de l'Église qui dépassait ce qu'on voyait chez tous les autres que l'on pouvait rencontrer. On a souvent dit que Urs von Balthasar a fait traduire et traduit lui-même je ne sais combien de pères de l'Église, mais Barth avait chez lui aussi une bibliothèque très importante sur les pères de l'Église. Alors, ils avaient comme point commun là-dessus tout un passé culturel, théologique, qui leur donnait une dimension peu ordinaire. Ils connaissaient Irénée, Cyprien, Augustin, Anselme, saint Thomas d'Aquin, saint Bonaventure. Chacun dans leur genre avait la même exigence. Si Karl Barth, qui avait écrit une fois ses premiers volumes de prolégomènes à la dogmatique, un jour il les a recommencés. Et je me souviens à un séminaire de Karl Barth où il y avait un étudiant qui lui dit « Mais monsieur le professeur, je ne comprends pas, vous recommencez ce que vous avez déjà écrit ». Et alors Karl Barth, qui avait toujours une pipe sans tabac et éteinte, et qui tirait dessus en faisant un petit bruit, dit « Ah ah, ah ah, ah ah, intéressant. Au fond, si je comprends bien, vous auriez voulu que je sois un fossile, parce que quand on ne change pas, c'est qu'on est mort. » Et je dirais qu'il avait en commun avec Urs von Balthasar cette vie, ce désir de toujours approfondir, de dire mieux, de faire connaître. Et je dirais, presque indépendamment de leur théologie à chacun, ce désir de transmettre. Et leur transmission, c'était vraiment le Christ en action parmi l'humanité. C'était ça, vraiment, l'amour du Christ.

0: ils avaient tous les deux cette idée qu'il ne faut pas faire seulement de la théologie de cabinet ou de la théologie intellectuelle qui n'aurait pas de prise sur l'humanité ordinaire, mais qu'il faut faire pour que ça conduise à l'action. Et peut-être que Balthazar était plus percutant que Barthes sur ce domaine, bien que Barthes ait publié à l'époque un bouquin qui s'appelle « Communauté chrétienne, communauté civile », c'est-à-dire comment est-ce que les chrétiens doivent intervenir, disons le mot, dans la politique, parce que les chrétiens qui prétendent ne pas faire de politique sont absents du monde. À l'époque, ils s'entendaient vraiment très bien. Ils se renvoyaient la balle, si je peux dire, comme dans un match de tennis, vous voyez, mais amicalement. Leur entente était une entente exigeante. Ça n'était pas un espèce de syncrétisme protestant-catholique ou catholico-protestant, si vous voulez. C'était une entente exigeante en ce sens que Balthazar n'aurait jamais admis une confrontation où il aurait dû occulter toute une partie de ce qui faisait l'essentiel de son catholicisme. Et Barthes non plus. Mais c'est peut-être justement à cause de cette double exigence que leur dialogue était fécond et intéressant. Ils étaient chacun fidèles à leur appartenance. Maintenant, ils n'avaient pas la même base théologique.
1: En particulier, la question essentielle de l'analogie les divise. Barthes, en défenseur acharné de l'absolue transcendance de Dieu, refuse toute possibilité de théologie naturelle, toute analogie de l'être, l'analogia entis, entre Dieu et l'homme. Père Georges Chantraine.
2: Balthazar connaît la dogmatique de Barthes. Et on peut dire qu'assez délibérément, il ne fait pas une dogmatique catholique semblable à celle de Barthes. Pour la raison qu'il a exposée dans le livre sur Barthes, qui n'est pas traduit en français, à savoir ce qui le distingue théologiquement de Barthes. Qu'est-ce qui le distingue théologiquement? Essentiellement ce qu'on appelle l'analogia entis. Ça veut dire que Dieu est si grand qu'il donne aux hommes et au monde l'être comme ce par quoi on peut connaître Dieu sans que Dieu s'impose à l'homme.
3: C'est par l'être de l'homme que j'ai une idée de Dieu.
2: C'est exactement cela. Alors c'est sur ce point-là que Balthazar est en discussion avec Barthes et qu'il se différencie d'avec lui.
3: Parce que Barthes a une autre analogie, lui. Il appelle l'analogie de la foi.
2: L'analogie de la foi, Balthazar l'a aussi. Mais Barthes ne perçoit pas ce fondement naturel dont je viens de parler.
3: Pour Barthes, il y a une coupure radicale entre Dieu et l'homme.
2: Qui existe chez Balthazar également, mais Dieu est tellement le tout autre qu'il est en même temps le non-autre, comme il dit, n'est-ce pas? C'est-à-dire qu'il est très proche de l'homme. Et c'est cela que Balthazar manifeste par cette notion de analogia entis.
1: Divergence théologique, certes, mais passion commune pour la musique.
0: Ils avaient un amour commun de la musique. Et tous les deux avaient ce même travers, que je considère comme un très bon travers, si vous voulez. C'était que quelquefois, avant de se mettre à travailler, ils écoutaient un disque, je n'ose pas dire qu'ils les mettaient en condition, mais qui faisait comme une sorte de parenthèse avec ce qu'ils quittaient avant de se mettre au travail pour rédiger. C'était un point commun. C'est Barthes qui a écrit un charmant livre sur Mozart où il dit en boutade « Devant le Père éternel, les anges jouent du Bach et quand il a le dos tourné, il joue du Mozart » pour montrer que c'est Mozart qui avait sa faveur, si vous voulez, par rapport à Bach, trop sérieux. Alors, Urs von Balthasar nous faisait entendre de temps en temps de la musique. Je sais qu'une fois, il a dit « J'aurais pu être dominicain ». Alors je lui ai dit, mais pourquoi? Parce que les dominicains sont beaucoup plus musiciens que les jésuites. Et alors, je lui dis, et pourquoi ? Ben, il me dit, voyez, par exemple, il me dit, vous, protestants, vous devez savoir ça, parce que Zwingli, qui était l'enfant d'une famille, je ne sais plus, de 11 ou 12 enfants, qui avait donc des sœurs qui entraient comme sœurs dans les ordres, lui, qui était un humaniste et autres, comme il savait jouer 5, 6, 7 instruments, on avait voulu en faire un dominicain. Bon, parce qu'à l'époque, les dominicains passaient aussi pour aimer plus la musique.

0: Plus encore que ce goût pour la grande musique, un même amour pour le Christ les réunit en profondeur.
1: Ils avaient tous les deux un même amour. Un même amour qui était un amour du Christ. Et du Christ, non pas comme une entité perdue dans les sphères célestes, mais venu parmi nous, dans notre humanité. Et ils avaient tous les deux une forte dose d'humanité christique, si je peux dire. Parce que 15 ans ou 20 ans plus tard, on mettra le pôle plus sur l'homme ou plus sur Dieu. Et tous les deux auraient été parfaitement d'accord de dire qu'on ne pouvait pas parler de l'homme sans parler du Christ et de Dieu, et on ne pouvait pas parler de Dieu et du Christ sans parler de l'homme, puisque c'est dans l'humanité que Christ était venu.
0: Et vous qui avez connu les deux, vous sentiez combien chacun aimait vraiment le Christ?
1: Ah oui, oui, tout à fait, tout à fait. Moi, je dirais qu'on a des professeurs qui vous font des cours. Une nous faisait un message. Ce qu'ils disaient, ça leur tenait à cœur.
0: Le dialogue écuménique qui s'est depuis instauré entre les différentes confessions chrétiennes n'est-il pas dû, pour une large part, à cette rencontre exemplaire entre Barthes et Balthazar? C'est probable. Dans les années 40, à Bâle, on n'en est pas encore là, mais le père de Balthazar aide déjà les quelques étudiants catholiques dont il a la charge à entrer plus avant dans le mystère de l'Église. Sœur Marie-Joseph.
2: On a appris à aimer l'Église parce que on la voyait comme il nous l'a montré, non pas comme une institution, mais l'Église invisible. Cette notion d'Église invisible, je me souviens très bien que déjà au lycée, il nous l'avait appris. Il avait fait un schéma au tableau noir et ça m'avait personnellement beaucoup touchée parce que mon père étant protestant, je me demandais, mais où est-il? Et je comprenais que cette Église invisible, justement, dépassait toutes ses limites et frontières qu'il ne fallait pas nier, qui existe, parce que, au point de vue œcuménique, je crois que Hansus von Balthasar gardait des principes très sûrs. Il ne voulait rien niveler, surtout pas. Et il nous faisait prier pour la conversion de Karl Barth. Il faut croire que nous n'avons pas bien prié. Toujours, il était en dialogue avec Karl Barth. Mais, d'un autre côté, à propos de Karl Barth, je me souviens que j'avais très envie de l'écouter une fois et d'aller à la cathédrale écouter un de ses sermons. Et j'ai demandé permission à Hansus von Balthasar. Vous n'avez pas besoin de ça. Je n'ai pas eu la permission d'aller l'écouter à l'époque. L'œcuménisme n'était pas où il en est aujourd'hui.

Karl Barth meurt à Bâle en 1968. 20 ans plus tard exactement, Balthazar le rejoint à son tour auprès du Christ. Sur sa table de travail, clin d'œil mystérieux, un ouvrage de son ami Karl Barth. Il y est toujours, d'ailleurs, comme le signe d'un dialogue qui se poursuit en pleine lumière. La Chaux-de-Fonds dans le Jura suisse ne doit sa renommée qu'au fait d'être la ville natale du plus célèbre architecte du XXe siècle, Le Corbusier. Et pourtant, cette ville austère pourrait se prévaloir d'un autre titre de gloire, celui d'avoir donné naissance le 20 septembre 1902 à l'une des grandes mystiques de notre temps, Adrienne von Speyer. Dans cette série sur le père de Balthazar, nous consacrons 3 émissions à Adrienne. Il ne faut pas s'en étonner. Tout d'abord parce que la vie et l'œuvre du père de Balthazar sont absolument incompréhensibles sans la vie et l'œuvre d'Adrienne. Ensuite parce que le père de Balthazar lui-même a expressément voulu qu'on ne les dissocie pas. Évoquons tout d'abord l'itinéraire d'Adrienne avant son entrée dans l'Église catholique le jour de la Toussaint 1940. Rejetée par sa mère, frappée de multiples maladies, son enfance et son adolescence sont placées sous le signe de la souffrance. Mais cette souffrance s'accompagne chez elle d'une formidable détermination. Depuis toujours, elle désire être médecin. Et quels que soient les obstacles qui se présentent, elle sera médecin.

0: elle dit à un moment donné dans son œuvre que aussitôt qu'elle se rappelle, elle a toujours désiré être médecin. Et elle dut souffrir des épreuves très grandes et vaincre des résistances très fortes pour être médecin.
1: Père Thierry de Roussy.
0: Nous rappelons donc qu'en 1918, son père meurt et que sa mère l'emploie pour vaquer à toutes sortes de tâches à la maison, en plus de ses études ordinaires, en plus aussi de cours de commerce qu'elle donne à sa fille pour lui permettre d'être le plus vite possible rentable à la maison, parce que sa mère avait très peur de ne pas y arriver au point de vue financier. Et elle travaille tant que, dès le mois de mars, donc un mois après, elle tombe malade, elle est atteinte d'une double tuberculose, dont elle ne se remettra que 3 ans après. Et quand elle est en meilleur état, elle retourne auprès de sa mère et elle doit apprendre l'allemand parce que sa mère a déménagé et qu'elle est dans la partie de la Suisse, n'est-ce pas, où on parle allemand. Et elle doit suivre les cours pour arriver à sa maturité, à son baccalauréat. Ce qui est difficile parce qu'elle est beaucoup plus âgée que tous. Elle a alors 21 ans, alors que les filles avec qui elle étudie ont 18 ans, ce qui est quand même une humiliation. Et peu de temps après, donc elle arrive à commencer sa médecine, mais elle ne la commence que tard, puisqu'elle a donc à peu près 21 ans. Et sa famille décide, pour la retenir, de ne pas lui payer ses études, de se couper avec elle. Je crois même que sa mère jette ses meubles et ses affaires par la fenêtre, elle les retrouve dans la rue. Et quoi qu'il en soit, elle donne des cours de toutes sortes pour arriver à faire ses études. Et il lui faut plusieurs années, naturellement, pour arriver à obtenir la possibilité d'exercer dans un cabinet cette médecine qu'elle aime tant.
2: Elle voulait, dès son enfance, consacrer sa vie à Dieu et aux hommes, et cela dans une profondeur qui comprenait tout naïvement l'idée de la substitution. Toute petite encore, accompagnant à l'hôpital son père qui était oculiste, elle lui demande si elle ne pourrait pas, pour une fois, pendant un certain temps, être aveugle pour qu'un enfant aveugle voie. À l'âge de 8 ans, un jeune diabétique qui raffolait de sucreries interdites et qui mourut peu de temps après, elle demande « Est-ce que c'est plus facile pour toi de ne pas manger de chocolat si tu sais que je n'en mange pas non plus ?»
1: Dès son plus jeune âge, Adrienne bénéficie d'étonnantes grâces mystiques. À 15 ans, par exemple, elle a une vision de Marie et c'est alors qu'elle reçoit une blessure au cœur qui ne se refermera plus. Comme toute sa famille, elle est protestante, mais manifestement, elle étouffe au sein du protestantisme.
0: Elle cherche beaucoup, à tous les niveaux, au niveau de l'Eucharistie. Elle est un peu déçue, si on peut dire, par la scène protestante. Elle a l'impression que la communion est comme un fruit dont elle ne reçoit que l'écorce, mais dont elle ne reçoit pas la substance. Elle cherche énormément au niveau de la confession. Elle désire très très fortement se confesser, mais elle ne voit pas très bien comment réaliser ce désir-là. Elle est aussi très mariale et elle ne comprend pas qu'on ne donne pas dans la religion protestante une place qui la satisfasse pour Marie. Et même dans son enfance, elle est curieusement éclairée sur tous les mystères de la religion catholique et elle est souvent en dispute avec le pasteur qui lui donne des cours et qui lui répond d'un mot qui ne la satisfait absolument pas.
1: En 1927, Adrienne se marie avec Émile Dur, professeur d'histoire à l'université de Bâle.
0: Là aussi, son mariage est un petit peu original, si on peut dire. Elle comprenait l'importance pour être tout à Dieu, et même pour être médecin, de rester célibataire. Cependant, elle avait guère d'expérience, de témoignages de cela dans le protestantisme. Elle n'arrivait pas très bien à comprendre, mais en 1927, alors qu'elle était avec des amis en vacances, on lui présente Émile Dur, qui était un professeur à l'université, et elle apprend que cet homme était veuf et avait, je crois, 2 enfants. Et un peu par pitié ou par compassion, elle décide très vite de se marier avec lui, puisque le mariage est même programmé pour le mois de septembre suivant. Et si au début c'est presque un peu par un c'est pas une espèce de devoir qu'elle se marie avec lui, un devoir de compassion. Très vite, naît dans son cœur un véritable amour pour cet homme. Et quand il meurt, en 1934, donc 7 ans plus tard, c'est pour elle une véritable catastrophe. Elle ne peut plus prier, elle en veut beaucoup à Dieu, la vie lui devient insupportable, et même à plusieurs reprises, elle pense au suicide. Et curieusement encore, 2 ans plus tard, elle va se remarier avec un élève de son premier mari qui s'appelle Werner Kegy et va passer tout le reste de sa vie avec lui.

0: Mais Adrienne continue à beaucoup souffrir de la mort de son premier mari. Cette souffrance rejaillit sur sa prière, mais va la conduire à l'Église catholique.
1: Pendant des années, elle n'ose plus prier le Notre Père. Elle n'ose plus dire que ta volonté soit faite sur la terre comme au ciel, parce qu'elle ne se sent plus apte à le prononcer en vérité. Comme on sait que c'est une femme excessivement droite, elle ne veut pas dire à Dieu des choses qu'elle ne pense pas. Alors elle s'en va trouver différents pasteurs, protestants, qui lui disent « Mais vous savez, il n'y a pas que cette prière-là, vous n'avez qu'à en dire une autre. » Évidemment, ça ne la satisfait pas. Et jusqu'au moment où elle rencontre le père Balthazar, elle est vraiment dans une grande souffrance intérieure. Et le père Balthazar lui explique en quelques mots que même si elle-même n'arrive pas à prononcer dans toute sa vérité ces paroles-là, c'est toute l'Église qui la soutient, c'est tout le mystère de la communion des saints qui la porte dans sa diction. Et pour elle, ces quelques mots d'explication du Notre Père et de son lien avec le mystère de la communion des saints sont pour elle une révélation extraordinaire. Et très vite, elle conçoit que c'est l'Église catholique qui a reçu comme la plénitude de la religion chrétienne et elle désire passer dans cette Église-là.

C'est à l'automne de l'année 1940 que je fis connaissance d'Adrienne par un ami commun à Bâle, où j'étais aumônier d'étudiants depuis le début de l'année. Elle venait de sortir de l'hôpital après une grave affection cardiaque, et sur la terrasse dominant le Rhin, nous parlions de Claudel et de Peggy, que j'étais en train de traduire. À propos du fameux passage du Pater, je lui montrais qu'en disant « Que ta volonté soit faite », nous n'offrions pas à Dieu notre œuvre propre, mais lui présentions notre disposition à être assumée par son œuvre et à être transportée là où il voudrait. Ce fut comme si j'avais appuyé au hasard sur un bouton électrique qui aurait allumé d'un seul coup toutes les lumières d'une salle ou libéré les flots longtemps retenus par une digue. Subitement, Adrienne se sentit délivrée de tout ce qui entravait sa prière. De l'enseignement religieux que je commençais à lui donner, rien ne lui échappait, comme si, de longue date, elle n'avait attendu que de le recevoir pour y adhérer de toute son âme. C'est le jour de la Toussaint qu'Adrienne reçut le baptême. 15 jours plus tard, pour la fête de Saint-Albert, notre ami commun Albert Béguin, professeur de littérature française et futur directeur de la revue Esprit, reçut également le baptême. Adrienne fut sa marraine, comme il sera lui-même son parrain au matin de sa confirmation. »

À partir de ce moment-là, dit Balthazar lui-même, c'est une véritable cataracte de grâce dont elle est la bénéficiaire. Et j'allais dire aussi la victime. Elle est effectivement très très heureuse parce que ce dont elle peut vivre maintenant, cela fait 38 ans, et c'est très long pour une femme qui cherche, ou d'attendre 38 ans avant de découvrir ce à quoi elle aspire. À partir de ce moment-là, donc, c'est une véritable, de véritables lumières successives qui vont lui être données sur le mystère de Dieu et dont elle va se sentir l'instrument pour les transmettre à l'Église tout entière. Les relations entre Balthazar et elle-même vont être excessivement étroites. Ils vont se voir très régulièrement, s'écrire aussi très, très souvent. Balthazar va être un petit peu comme celui qui, auprès d'elle, va lui permettre de vivre la mission qu'elle reçoit.

0: Beaucoup des intuitions qu'elle reçoit vont donc être commentées, éclairées, illuminées par Balthazar. Et Balthazar va faire tout ce qu'il pourra pour être le serviteur caché de toute la mission d'Adrienne. Par ailleurs, en dehors de cette vie spirituelle extrêmement profonde, de cette vie mystique même, Adrienne va continuer à mener sa vie en recevant ses malades, et elle en recevait énormément, jusqu'à 60 par jour, et elle va leur apporter non seulement des médicaments et ce que peut apporter un médecin ordinaire, mais beaucoup de réconfort spirituel. Et c'est sans doute la raison pour laquelle elle va être si recherchée par les malades, par les patients. Et son travail de médecin, elle va l'exercer assez longuement encore, au moins jusqu'en 1954.
1: À partir de 1955 environ, commence pour Adrienne une longue agonie qui va durer plus de 10 ans. En 1964, elle devient pratiquement aveugle et elle meurt le 17 septembre 1967 en la fête de Saint-Hildegarde, mystique et médecin.
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La symphonie des lampes allumées. Le 8 novembre 2014 avait lieu à Québec l'audition de la symphonie des lampes allumées. Une symphonie, c'est déjà impressionnant. C'est tout simplement un chemin. Une fresque imposante qui peint de manière sonore les grandes étapes de la Bible. La composition est de François Couture sur un concept que je lui ai présenté et dont je suis auteur des textes et paroles du livret qui accompagne l'œuvre, mais que vous n'entendrez pas lors de cette diffusion. Cette œuvre musicale est alimentée par des chœurs qui chantent Dieu, le cri de l'être humain qui cherche la vie comme un choix permettant d'avancer sur la route. Nous arrivons enfin dans la terre promise, qui est nulle autre que Bethléem, où le visage de l'enfant nous attend, nous regarde et nous sourit. Vous aurez les images intérieures pour le voir vivre, servir, donner sa vie sur la croix et vous laisser emporter par la puissance de sa résurrection. À la toute fin, il y a le jardin de Corinthe, nous rappelant le message de saint Paul, « Si je n'ai pas l'amour, je ne suis rien. » En ce rendez-vous du 30e de Radio Galilée, je vous souhaite une écoute féconde de la symphonie des lampes allumées.

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0: C'est un soir d'été. La voûte noire et claire scintille d'étoiles. Vous êtes allongé dans l'herbe pour regarder le ciel. Et vous vous sentez si infime, si petit au cœur de l'univers. L'envol des fusées vers Mars, l'exploration ultra sophistiquée des galaxies n'y change pas grand-chose. La question monte en vous. Qui a bien pu me placer ici? Moi, fragile humain à la merci des aléas du temps et de l'histoire. Et votre interrogation rejoint celle de milliards d'êtres humains. Qu'est-ce que je fais là? Qui m'a mis là? Et puis vous vous entendez répondre « Le hasard » ou alors Dieu. Mais quel Dieu? La question si ancienne hante la civilisation. Tentant d'y répondre, les hommes n'ont pas cessé de donner un nom à l'inimaginable en créant des panthéons à n'en plus finir. Zeus, qui fait la pluie et le beau temps, Arès, le guerrier, Osiris, le juge des âmes, on trouve aussi des vaches sacrées, des veaux d'or, sans oublier le grand horloger des philosophes. Quelle que soit l'étiquette qu'on lui accole, généralement, face à Dieu, ça ne rigole pas. Puissance, domination, jugement, châtiment, l'homme n'a qu'à bien se tenir, il ne veut pas se prendre le ciel sur la tête. Alors il se soumet en multipliant les offrandes, les sacrifices pour calmer les ardeurs du Tout-Puissant. Tout ça c'est du passé, me direz-vous, des histoires de vieille lune. Dieu est mort, on n'en parle plus. En est-on si sûr? Et vous, s'il vous arrive d'y penser, comment le voyez-vous, Dieu?
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0: Maurice Zindel aimait à dire « Ne parlez pas trop de Dieu, vous allez l'abîmer ». Nourri au père de l'Église, lecteur des plus grands théologiens, il nous invite à faire un grand ménage pour prendre du recul au sujet de ce que nous croyons savoir. Lui-même, dans son itinéraire, en vient très tôt à opérer une salutaire traversée des images et des concepts, comme le précise Claire Bellet-Audan, qui nous accompagne aujourd'hui. Créatrice d'un atelier de reliure, cette théologienne, membre d'Ecclesia Lab, est spécialiste de l'œuvre de Maurice Zindel.
2: Ça arrive très tôt parce que lui va découvrir que Dieu est vivant. Et donc il se rend compte assez vite de ce décalage entre un Dieu qui lui est présenté comme un concept dans ses études et cette expérience spirituelle petit à petit qui va le remplir. Et à ce moment-là, il est déboussolé, on peut dire, entre par exemple, cette manière de parler de Dieu dans un catéchisme que lui-même va être appelé à transmettre. Et toute cette expérience spirituelle, il va sentir très vite le décalage. Et donc, son questionnement, c'est, mais comment je pourrais parler de Dieu d'une manière à ce qu'on comprenne que Dieu, c'est la vie de ma vie?
0: Alors, nous allons y revenir, mais j'aimerais qu'on parle des images foisonnantes qu'on a de Dieu généralement, que beaucoup de gens ont de Dieu, du Dieu des armées, le Dieu de la foudre, le Dieu juge, en passant par le Dieu papa gâteau, le Dieu doudou, le Dieu bonhomme aussi, c'est une expression de Maurice Zindel. Il y a énormément de projections, on peut dire ça?
2: Oui, on peut dire que ce sont des images qui sont extérieures et qui sont liées à nos représentations. C'est vraiment cette catégorie de représentation qui veut déconstruire et qui souvent sont des représentations assez négatives, véhiculées pour une part avec une certaine lecture biblique et puis d'autre part avec notre propre cheminement qui est lié à notre psychologie. Donc ça, il va beaucoup insister sur une déconstruction des images et puis avec l'itinéraire mystique en disant qu'une image appelle une autre image, c'est-à-dire il peut y avoir des images qui sont justes, mais ce ne sont que des images. Donc en fait, l'idée, c'est de cheminer d'image en image et en sachant que on ne peut pas enfermer Dieu ni dans des représentations, ni dans des expériences. Et donc finalement, émerge une dynamique, voilà. Un Dieu qu'on ne peut pas mettre, qu'on ne peut pas objectiver, qu'on ne peut pas mettre en boîte, on va dire ça comme ça.
3: Tout au long de ce podcast, nous essayons de résumer la pensée de Zindel et nous avons déjà dit que l'objectif de l'homme, c'est devenir une personne, c'est de s'extraire d'un moi instinctif, infantile, tout ce qu'il appelle l'homme préfabriqué, pour rentrer dans la personne que nous sommes. Et il lie justement la façon dont nous regardons Dieu à ce propre chemin intérieur que nous faisons ou pas, de nous extraire de notre moi instinctif.
2: Tout à fait. C'est-à-dire que pour lui, un chemin vers Dieu est un chemin vers soi. Il n'y a pas de séparation, et plus on entre dans une connaissance de soi en vérité, plus on va entrer dans une connaissance de Dieu vivante, vivifiante et transformante.
3: Et intérieure, on sort de l'extériorité.
2: Voilà, exactement. C'est-à-dire que la vraie question du rapport au religieux, c'est de passer d'une extériorité à une intériorité. Très souvent, Zindel dit « repassons par le filtre du dedans ». Que ce soit dans les dogmes, que ce soit dans la parole de Dieu, que ce soit dans toutes ces expériences humaines de l'art, cherchons la présence au-dedans. Quelque part, c'est cette présence qui transforme nos représentations, qui les ajuste, qui les purifie, qui les vivifie.
3: Donc, si nous regardons Dieu en surface, du dedans, avec notre moi, justement, infantile, très vite, on tombe dans la caricature, mais c'est aussi vrai si on est simplement intellectuel et qu'on l'analyse en pur objet conceptuel.
2: C'est ça. En fait, l'idée, c'est de pas se laisser enfermer par une réduction d'une image de Dieu qui serait finalement réduite à notre pensée, à ce que nous en concevons. Et donc, petit à petit, de laisser circuler, en fait, notre expérience spirituelle et notre intelligence. Zindel avait vraiment c'est un penseur, c'est un scientifique aussi, donc on ne peut pas dire qu'il faut mettre la raison et l'intelligence de côté. Mais simplement, il ne faut pas réduire notre recherche à ces concepts, à ce travail de rationalité. Toujours revenir à ce qu'il appelle une connaissance qui devienne une naissance.
3: C'est-à-dire ?
2: C'est-à-dire une intériorité. Une présence. D'ailleurs, il parle souvent de ces scientifiques qui découvrent tout d'un coup ce qu'il appelle une lumière qui fait passer de la vérité brique à une vérité personne, à une vérité intérieure.
4: Rien n'est plus déchirant que de voir Dieu constamment défiguré, affirmé d'une manière absurde, comme une puissance extérieure au monde, non engagée dans notre vie, confite tout entière en elle-même, dans sa gloire et son bonheur, et jouant dans notre monde qui n'est rien pour lui, dont il n'a pas besoin, et qu'il laisse se débattre dans les agonies que nous connaissons. Rien de plus déchirant que cette conception de Dieu qui écarte tant d'hommes contemporains, sincères, aux sentiments humains, de toute recherche de Dieu parce qu'ils l'ont, une fois pour toutes, identifié à cette espèce d'idole impensable pour eux.

0: Claire Belet-Audan, tant qu'un être humain ne s'est pas libéré de ce qu'on pourrait dire son moi reptilien, qui est animé par une peur, donc qui veut avoir, qui veut convoiter, qui est guidé par ses instincts finalement, tant qu'on n'est pas sorti de là, Dieu nous vient par l'extérieur. C'est ce qu'il dit, et il est défiguré.
1: Il est idolâtré. Donc c'est tout un travail en fait de, j'allais dire, de traversée. Moi je dirais c'est presque une traversée pascale, hein, où nous apprenons à mourir à nos fausses représentations de Dieu pour nous ouvrir à une transformation. Et pour Zindel, on peut dire que l'image de Dieu qui vient tout renouveler, plus qu'une image, hein, vraiment une présence de Dieu, c'est ce que j'appellerais l'évangile du lavement des pieds. Pour lui, c'est ce qu'il appelle une révolution copernicienne qui vient reprendre nos représentations de Dieu et les passer au crible de cette icône du lavement des pieds.
0: Jésus-Christ est majeur, bien sûr, pour Maurice Zindel, il est chrétien, parce qu'il dit que c'est une bascule entre le Dieu extérieur et le Dieu intérieur. Quand les rédacteurs de la Bible parlent de Dieu, souvent ils projettent leurs propres émotions, leur histoire personnelle. Donc on a un Dieu juge, qui nous fait gagner des victoires, très puissant, de cette puissance-là, une puissance extérieure. Et avec Jésus-Christ, il y a un approfondissement vers l'intériorité.
1: Et c'est ça. Et avec Jésus-Christ, on peut dire que toutes ces images que nous avons d'un Dieu tout-puissant, qui ne nous laisserait pas libres, des images qui défigurent aussi notre accession à notre humanité, eh bien, avec l'Évangile, Zindel arrive à transformer le langage peut-être classique aussi, ou qui ne souvent ne nous pose plus de questions, mais dire, mais regardez, Dieu se donne dans sa fragilité, dans sa pauvreté, et il va à ce moment-là déployer un certain nombre d'images, on peut dire qu'il nous propose d'autres images, Dieu pauvre, Dieu fragile, qui sont aussi à recevoir en lien avec cette transformation spirituelle de l'intérieur. Un Dieu qui ne s'impose pas, qui se donne et qui se propose à notre liberté. Et là, petit à petit, on va avoir une transformation des images.

0: Zindel dit que Jésus est à la fois vrai homme et vrai Dieu. Il reprend complètement la tradition des pères, des conciles. Et il explique comment c'est une double clé qui nous aide à la fois à devenir vraiment homme et à comprendre qui est le vrai Dieu. C'est unique dans l'histoire de l'humanité.
1: Tout à fait. Et donc, pour découvrir le vrai Dieu, il faut se mettre vraiment à l'écoute de la parole. Et dans cette parole, Zindel, il a vraiment ce qu'il appelle une révélation. C'est la pauvreté de Dieu, la pauvreté en Dieu, dans son mystère trinitaire. Et cette pauvreté se cristallise dans l'humanité désappropriée du Christ. Et c'est ça qui est assez incroyable chez Zindel, c'est qu'à ce moment-là, dans les représentations, pour lui émerge ce qu'on pourrait appeler un paradigme, cette désappropriation pauvreté qui vient éclairer tout le mystère chrétien. On peut dire que c'est l'intuition majeure de Zindel.
0: Le mot désappropriation est central dans l'œuvre de Maurice Zindel. La désappropriation mise en acte par Jésus, l'homme Jésus, qui file tout au long de l'évangile. Et donc, en le regardant, on regarde, comme il dit lui-même, on regarde le Père et on regarde Dieu à l'œuvre, par ses actes, par sa vie, qui a été somme toute assez courte. Là, il y a une révélation, c'est crucial.
1: Il y a une révélation, moi, qui me semble absolument extraordinaire, c'est ce décentrement. Quand on regarde l'évangile, l'humanité de Jésus, nous voyons vraiment cette pauvreté intérieure, cette désappropriation, et on peut dire qu'à ce moment-là, le mystère de la Trinité va pouvoir émerger. Donc, il faut dire que à l'époque, cette révélation de la Trinité, on l'avait un peu oubliée. Et donc, pour lui, là, il a aussi une intuition. Dieu n'est pas solitaire. Dieu est Trinité. Donc ça, c'est vraiment très important.
0: Claire Belet-Audan, revenons sur ce mot de Trinité. Il est là depuis le début du christianisme. Il est dans les bagages de l'Église. Mais Zindel va l'expliquer. Qu'est-ce qu'il dit sur la Trinité?
1: Justement, ce qui est très intéressant de voir, c'est que il comprend que c'est le mystère principal en ce sens qu'il n'y a pas d'égoïsme en Dieu. Donc, il va reprendre d'ailleurs un certain nombre de textes des Pères. L'amour tend vers un autre. L'amour tend vers un autre. Et donc, si nous sommes à l'image de ce Dieu trinitaire, qui est relation, eh bien, nous-mêmes, nous sommes appelés à entrer dans cet élan. Et cet élan, il dit qu'il y a cet élan de pauvreté intérieure en Dieu qui se répercute dans l'humanité du Christ. Et nous-mêmes, nous entrons dans cet élan. Donc, quelque part aussi, toute l'Église doit entrer dans ce mouvement de désappropriation. Et donc, c'est assez incroyable parce que le concept de relation est remis en valeur. Et à l'époque, c'était assez novateur.
0: Maurice Zindel aimait à citer Gaston Bachelard, le philosophe, qui dit « Au commencement est la relation ». Donc, il nous dit que Dieu est relation, c'est-à-dire qu'il est Dieu unique, mais avec une circulation en lui-même de trois personnes, le Père, le Fils, l'Esprit, et où la règle de vie, c'est on ne se regarde pas, mais on donne tout ce qu'on est.
1: C'est ça, c'est l'antinarcisse, et souvent ici cette expression « comme un oiseau qui ne serait que vol ». Toujours cet élan vers l'autre, cette désappropriation, cette circulation d'amour. Il a vraiment parlé de cet altruisme en Dieu qui nous donne tout un chemin pour nous-mêmes. Comment nous pouvons aussi entrer dans cette dynamique de désappropriation de nous-mêmes, de laisser la circulation d'amour vers les autres. Ça, c'est assez dynamique parce que ce concept de relation continue de travailler l'histoire de l'Église et continue de travailler la pensée chrétienne. Et nous la trouvons, par exemple, dans l'encyclique Laudato Si. Le pape François va vraiment mettre en valeur cette question de Dieu comme relation.
2: La Trinité nous ouvre le cœur de Dieu. La Trinité nous apprend que Dieu n'est pas solitaire, que Dieu n'est pas quelqu'un qui se regarde, qui s'admire, qui se célèbre, qui s'encense et sème, parce que, en lui, toute la vie jaillit comme une communication qui va du Père au Fils, du Fils au Père dans l'unité du Saint-Esprit. La Trinité nous apprend qu'il y a en Dieu l'autre, qu'en lui, je est un autre, qu'en lui, la vie, c'est tu et moi. Le Père le disant au Fils, le Fils au Père, et le Père et le Fils au Saint-Esprit, et le Saint-Esprit au Fils et au Père. En Dieu, il n'y a pas un moi unique, un moi solitaire, un moi rivé à lui-même, mais trois foyers de lumière, trois foyers d'amour, trois foyers de communication où toute la vie divine constamment se renouvelle dans un don inépuisable. Le Père ne se regarde pas. Il n'est qu'un regard vers le Fils. Le Fils ne se regarde pas. Il n'est qu'un regard vers le Père. Et le Fils et le Père ne s'idolâtrent pas. Ils ne sont qu'un élan vers le Saint-Esprit qui respire le Père et le Fils. La vie divine est ainsi en état de pauvreté.

0: Claire Belléaudan, je reviens sur le livre de la Genèse, parce que Maurice Indel part toujours de l'Écriture, Première Alliance, mais aussi Nouveau Testament. Et on lit dans la Genèse que nous sommes créés à l'image de Dieu pour lui ressembler. Donc si le modèle, c'est la relation à l'autre, notre travail, c'est donc de plus en plus être dans la relation avec ce Dieu qui se propose, mais aussi avec tous ceux qui nous entourent. L'enjeu, c'est là, c'est la relation, la profondeur d'une relation.
1: La profondeur de la relation, pour Zindel, en fait, se déploie comme un travail, et justement, c'est ça qui est très intéressant, nous devons faire un travail sur nous-mêmes. Il a bien compris que l'être humain est un être blessé, et que justement, cette relation, elle est blessée, on peut dire, dès l'origine. Et pour lui, tout ce travail de relation, c'est justement une purification de notre égocentrisme et de notre désir de possession, de possessivité, où nous, petit à petit, nous sommes appelés justement à être de meilleurs êtres en relation. Et pour ce faire, il faut entrer dans un travail psychologique. Donc Zindel a été un accompagnateur spirituel, il s'est bien rendu compte que parfois notre difficulté à être en relation, c'est justement parce que nous sommes encombrés par ce qu'il appelle aussi des problématiques infantiles. Donc il faut retravailler notre histoire pour redevenir des êtres relationnels.
0: Oui, il insiste bien sur le fait que quand nous sommes dans la captation ou dans la violence ou dans la convoitise, souvent ça s'inscrit dans un trajet de vie et que nous avons pu prendre ces plis-là à cause de notre histoire. Et que le péché, rater sa cible, ça arrive après, c'est une conséquence. Et que pour Maurice Indel, chaque personne peut sortir, par la grâce, sortir de cette logique mortifère pour rentrer dans un chemin de vie.
1: Oui, j'aime bien ce terme de sortir, parce que à la fois il faut entrer en soi et en même temps, en entrant dans ce travail intérieur, petit à petit, l'idée c'est que l'être humain, pour Zindel, est appelé au don, donc à une sortie de soi, et c'est en se donnant qu'il devient vraiment en plénitude un être de relation. Et c'est très intéressant parce que il y a vraiment cette articulation entre je rentre à l'intérieur de moi et quelque part, en étant vraiment dans ce travail intérieur, je découvre que je suis un être fait pour ce qu'il appelle l'extase, c'est-à-dire à vraiment s'ouvrir une ouverture universelle.
0: Une sortie de soi.
1: Une sortie de soi, et là on retrouve vraiment cet enracinement dans la pensée augustinienne. Donc ça c'est important aussi, puisque en fait on retrouve souvent des citations de Saint Augustin dans la pensée de Zindel.

0: Claire Belet-Audan, Dieu n'est donc pas solitaire. En lui, il y a du don qui rejaillit sur l'être humain qui lui-même est appelé à se donner. D'où la phrase « qui perd sa vie la trouve » dans l'Évangile. Donc plus je donne ma vie, plus je la trouve. Et donner, nous le savons tous, sortir de notre repli qui est comme un pli hein, qui a été fait depuis de longues années, c'est quand même un travail, c'est un accouchement, ça demande un certain combat. Et Maurice Zindel en parle, c'est un travail.
1: C'est un travail et on peut dire c'est déplier, voilà. Tout ce qui est replié, il faut le déplier, il faut à nouveau se relier, hein, c'est très important. Et on peut dire que l'expérience de Zindel, c'est celle d'un accompagnateur spirituel. Donc je crois que c'est très important aussi de ne pas oublier que si Zindel est un penseur, il est aussi un accompagnateur et qu'il va confronter à chaque fois tout son travail de réflexion à ce qu'il vit dans l'expérience d'accompagnateur.

Merci à Claire Belléodon. Lecture, Pascal Rioux. Voix, Hubert Artigue. Musique originale, Hugues Laurent. Réalisation, Béatrice Soltner.

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0: Alors, elle leva les yeux en regardant le ciel. Puis elle me dit en joignant les mains à la hauteur de la poitrine.
1: Que soy era Immaculada Concepción. Je suis l'Immaculée Conception.

0: Au nom du Père, et du Fils, et du Saint-Esprit. Amen.
1: Premier mystère glorieux, la résurrection de Jésus. Jésus ressuscité, fais grandir en nous la foi, pour que nous croyions en ta présence et en ton action dans notre vie.
2: Notre Père qui es aux cieux, que ton nom soit sanctifié, que ton règne vienne, que ta volonté soit faite sur la terre comme au ciel.
0: Donne-nous aujourd'hui notre pain de ce jour. Pardonne-nous nos offenses, comme nous pardonnons aussi à ceux qui nous ont offensés. Et ne nous laisse pas entrer en tentation, mais délivre-nous du mal. Amen.
2: Je vous salue, Marie, pleine de grâce. Le Seigneur est avec vous. Vous êtes bénie entre toutes les femmes, et Jésus, le fruit de vos entrailles, est béni.
0: Sainte Marie, Mère de Dieu, priez pour nous pécheurs, maintenant et à l'heure de notre mort. Amen.
2: Je vous salue, Marie, pleine de grâce. Le Seigneur est avec vous. Vous êtes bénie entre toutes les femmes, et Jésus, le fruit de vos entrailles, est béni.
0: Sainte Marie, Mère de Dieu, priez pour nous pécheurs, maintenant et à l'heure de notre mort. Amen.
2: Je vous salue, Marie, pleine de grâce. Le Seigneur est avec vous. Vous êtes bénie entre toutes les femmes, et Jésus, le fruit de nos entrailles, est béni.
0: Sainte Marie, Mère de Dieu, priez pour nous pécheurs, maintenant et à l'heure de notre mort. Amen.
2: Je vous salue, Marie, pleine de grâce. Le Seigneur est avec vous. Vous êtes bénie entre toutes les femmes, et Jésus, le fruit de vos entrailles, est béni.
0: Sainte Marie, Mère de Dieu, priez pour nous pécheurs, maintenant et à l'heure de notre mort. Amen.
2: Je vous salue, Marie, pleine de grâce. Le Seigneur est avec vous. Vous êtes bénie entre toutes les femmes, et Jésus, le fruit de vos entrailles, est béni.
0: Sainte Marie, Mère de Dieu, priez pour nous pécheurs, maintenant et à l'heure de notre mort. Amen.
2: Je vous salue, Marie, pleine de grâce. Le Seigneur est avec vous. Vous êtes bénie entre toutes les femmes, et Jésus, le fruit de vos entrailles, est béni.
0: Sainte Marie, Mère de Dieu, priez pour nous pécheurs, maintenant et à l'heure de notre mort. Amen.
2: Je vous salue, Marie, pleine de grâce. Le Seigneur est avec vous. Vous êtes bénie entre toutes les femmes, et Jésus, le fruit de vos entrailles, est béni.
0: Sainte Marie, Mère de Dieu, priez pour nous pécheurs, maintenant et à l'heure de notre mort. Amen.
2: Je vous salue, Marie, pleine de grâce. Le Seigneur est avec vous. Vous êtes bénie entre toutes les femmes, et Jésus, le fruit de vos entrailles, est béni.
0: Sainte Marie, Mère de Dieu, priez pour nous pécheurs, maintenant et à l'heure de notre mort. Amen.
2: Je vous salue, Marie, pleine de grâce. Le Seigneur est avec vous. Vous êtes bénie entre toutes les femmes, et Jésus, le fruit de vos entrailles, est béni.
0: Sainte Marie, Mère de Dieu, priez pour nous pécheurs, maintenant et à l'heure de notre mort. Amen.
2: Je vous salue, Marie, pleine de grâce. Le Seigneur est avec vous. Vous êtes bénie entre toutes les femmes, et Jésus, le fruit de vos entrailles, est béni.
0: Sainte Marie, Mère de Dieu, priez pour nous pécheurs, maintenant et à l'heure de notre mort. Amen.
2: Gloire au Père, et au Fils, et au Saint-Esprit.
0: Comme il était au commencement, maintenant et toujours, et dans les siècles des siècles. Amen.
1: Deuxième mystère glorieux, l'ascension de Jésus. Seigneur Jésus, comme tu l'as dit à tes apôtres, fais de nous tes témoins en ce monde, afin de donner à nos frères et sœurs l'espérance de ton retour dans la gloire.
3: Notre Père qui es aux cieux, que ton nom soit sanctifié, que ton règne vienne, que ta volonté soit faite sur la terre comme au ciel.
0: Donne-nous aujourd'hui notre pain de ce jour. Pardonne-nous nos offenses, comme nous pardonnons aussi à ceux qui nous ont offensés. Et ne nous laisse pas entrer en tentation, mais délivre-nous du mal. Amen.
3: Je vous salue, Marie, pleine de grâce. Le Seigneur est avec vous. Vous êtes bénie entre toutes les femmes, et Jésus, le fruit de vos entrailles, est béni.
0: Sainte Marie, Mère de Dieu, priez pour nous pécheurs, maintenant et à l'heure de notre mort. Amen.
3: Je vous salue, Marie, pleine de grâce. Le Seigneur est avec vous. Vous êtes bénie entre toutes les femmes, et Jésus, le fruit de vos entrailles, est béni.
0: Sainte Marie, Mère de Dieu, priez pour nous pécheurs, maintenant et à l'heure de notre mort. Amen.
3: Je vous salue, Marie, pleine de grâce. Le Seigneur est avec vous.

0: Priez pour nos pécheurs, maintenant et à l'heure de notre mort. Amen.
1: Je vous salue Marie, pleine de grâce, le Seigneur est avec vous. Vous êtes bénie entre toutes les femmes, et Jésus, le fruit de vos entrailles, est béni.
0: Sainte Marie, Mère de Dieu, priez pour nos pécheurs, maintenant et à l'heure de notre mort. Amen.
1: Je vous salue Marie, pleine de grâce, le Seigneur est avec vous. Vous êtes bénie entre toutes les femmes, et Jésus, le fruit de vos entrailles, est béni.
0: Sainte Marie, Mère de Dieu, priez pour nos pécheurs, maintenant et à l'heure de notre mort. Amen.
1: Je vous salue Marie, pleine de grâce, le Seigneur est avec vous. Vous êtes bénie entre toutes les femmes, et Jésus, le fruit de vos entrailles, est béni.
0: Sainte Marie, Mère de Dieu, priez pour nos pécheurs, maintenant et à l'heure de notre mort. Amen.
1: Je vous salue Marie, pleine de grâce, le Seigneur est avec vous. Vous êtes bénie entre toutes les femmes, et Jésus, le fruit de vos entrailles, est béni.
0: Sainte Marie, Mère de Dieu, priez pour nos pécheurs, maintenant et à l'heure de notre mort. Amen.
1: Je vous salue Marie, pleine de grâce, le Seigneur est avec vous. Vous êtes bénie entre toutes les femmes, et Jésus, le fruit de vos entrailles, est béni.
0: Sainte Marie, Mère de Dieu, priez pour nos pécheurs, maintenant et à l'heure de notre mort. Amen.
1: Gloire au Père et au Fils et au Saint-Esprit.
0: Comme il était au commencement, maintenant et toujours, et dans les siècles des siècles. Amen.
2: Troisième mystère glorieux, la descente du Saint-Esprit sur les apôtres au jour de la Pentecôte. Esprit Saint, descends sur nous pour inspirer nos pensées, nos paroles et nos actes. Donne-nous ton feu pour que nous le répandions par toute la terre.
3: Notre Père qui es aux cieux, que ton nom soit sanctifié, que ton règne vienne, que ta volonté soit faite sur la terre comme au ciel.
0: Donne-nous aujourd'hui notre pain de ce jour. Pardonne-nous nos offenses, comme nous pardonnons aussi à ceux qui nous ont offensés. Et ne nous laisse pas entrer en tentation, mais délivre-nous du mal. Amen.
3: Je vous salue Marie, pleine de grâce, le Seigneur est avec vous. Vous êtes bénie entre toutes les femmes, et Jésus, le fruit de vos entrailles, est béni.
0: Sainte Marie, Mère de Dieu, priez pour nos pécheurs, maintenant et à l'heure de notre mort. Amen.
3: Je vous salue Marie, pleine de grâce, le Seigneur est avec vous. Vous êtes bénie entre toutes les femmes, et Jésus, le fruit de vos entrailles, est béni.
0: Sainte Marie, Mère de Dieu, priez pour nos pécheurs, maintenant et à l'heure de notre mort. Amen.
3: Je vous salue Marie, pleine de grâce, le Seigneur est avec vous. Vous êtes bénie entre toutes les femmes, et Jésus, le fruit de vos entrailles, est béni.
0: Sainte Marie, Mère de Dieu, priez pour nos pécheurs, maintenant et à l'heure de notre mort. Amen.
3: Je vous salue Marie, pleine de grâce, le Seigneur est avec vous. Vous êtes bénie entre toutes les femmes, et Jésus, le fruit de vos entrailles, est béni.
0: Sainte Marie, Mère de Dieu, priez pour nos pécheurs, maintenant et à l'heure de notre mort. Amen.
3: Je vous salue Marie, pleine de grâce, le Seigneur est avec vous. Vous êtes bénie entre toutes les femmes, et Jésus, le fruit de vos entrailles, est béni.
0: Sainte Marie, Mère de Dieu, priez pour nos pécheurs, maintenant et à l'heure de notre mort. Amen.
3: Je vous salue Marie, pleine de grâce, le Seigneur est avec vous. Vous êtes bénie entre toutes les femmes, et Jésus, le fruit de vos entrailles, est béni.
0: Sainte Marie, Mère de Dieu, priez pour nos pécheurs, maintenant et à l'heure de notre mort. Amen.
3: Je vous salue Marie, pleine de grâce, le Seigneur est avec vous. Vous êtes bénie entre toutes les femmes, et Jésus, le fruit de vos entrailles, est béni.
0: Sainte Marie, Mère de Dieu, priez pour nos pécheurs, maintenant et à l'heure de notre mort. Amen.
3: Je vous salue Marie, pleine de grâce, le Seigneur est avec vous. Vous êtes bénie entre toutes les femmes, et Jésus, le fruit de vos entrailles, est béni.
0: Sainte Marie, Mère de Dieu, priez pour nos pécheurs, maintenant et à l'heure de notre mort. Amen.
3: Je vous salue Marie, pleine de grâce, le Seigneur est avec vous. Vous êtes bénie entre toutes les femmes, et Jésus, le fruit de vos entrailles, est béni.
0: Sainte Marie, Mère de Dieu, priez pour nos pécheurs, maintenant et à l'heure de notre mort. Amen.
3: Je vous salue Marie, pleine de grâce, le Seigneur est avec vous. Vous êtes bénie entre toutes les femmes, et Jésus, le fruit de vos entrailles, est béni.
0: Sainte Marie, Mère de Dieu, priez pour nos pécheurs, maintenant

0: et à l'heure de notre mort. Amen.
1: Gloire au Père, et au Fils, et au Saint-Esprit.
2: Comme il était au commencement, maintenant et toujours, et dans les siècles des siècles. Amen.
3: Quatrième mystère glorieux, l'Assomption de la Sainte Vierge. Marie, tu es notre Mère. Apprends-nous à aimer nos frères et sœurs avec le même amour que tu manifestes pour eux.
4: Notre Père qui es aux cieux, que ton nom soit sanctifié, que ton règne vienne, que ta volonté soit faite sur la terre comme au ciel.
2: Donne-nous aujourd'hui notre pain de ce jour. Pardonne-nous nos offenses, comme nous pardonnons aussi à ceux qui nous ont offensés. Et ne nous laisse pas entrer en tentation, mais délivre-nous du mal. Amen.
4: Je vous salue, Marie, pleine de grâce. Le Seigneur est avec vous. Vous êtes bénie entre toutes les femmes, et Jésus, le fruit de vos entrailles, est béni.
2: Sainte Marie, Mère de Dieu, priez pour nous pécheurs, maintenant et à l'heure de notre mort. Amen.
4: Je vous salue, Marie, pleine de grâce. Le Seigneur est avec vous. Vous êtes bénie entre toutes les femmes, et Jésus, le fruit de vos entrailles, est béni.
2: Sainte Marie, Mère de Dieu, priez pour nous pécheurs, maintenant et à l'heure de notre mort. Amen.
4: Je vous salue, Marie, pleine de grâce. Le Seigneur est avec vous. Vous êtes bénie entre toutes les femmes, et Jésus, le fruit de vos entrailles, est béni.
2: Sainte Marie, Mère de Dieu, priez pour nous pécheurs, maintenant et à l'heure de notre mort. Amen.
4: Je vous salue, Marie, pleine de grâce. Le Seigneur est avec vous. Vous êtes bénie entre toutes les femmes, et Jésus, le fruit de vos entrailles, est béni.
2: Sainte Marie, Mère de Dieu, priez pour nous pécheurs, maintenant et à l'heure de notre mort. Amen.
4: Je vous salue, Marie, pleine de grâce. Le Seigneur est avec vous. Vous êtes bénie entre toutes les femmes, et Jésus, le fruit de vos entrailles, est béni.
2: Sainte Marie, Mère de Dieu, priez pour nous pécheurs, maintenant et à l'heure de notre mort. Amen.
4: Je vous salue, Marie, pleine de grâce. Le Seigneur est avec vous. Vous êtes bénie entre toutes les femmes, et Jésus, le fruit de vos entrailles, est béni.
2: Sainte Marie, Mère de Dieu, priez pour nous pécheurs, maintenant et à l'heure de notre mort. Amen.
4: Je vous salue, Marie, pleine de grâce. Le Seigneur est avec vous. Vous êtes bénie entre toutes les femmes, et Jésus, le fruit de vos entrailles, est béni.
2: Sainte Marie, Mère de Dieu, priez pour nous pécheurs, maintenant et à l'heure de notre mort. Amen.
4: Je vous salue, Marie, pleine de grâce. Le Seigneur est avec vous. Vous êtes bénie entre toutes les femmes, et Jésus, le fruit de vos entrailles, est béni.
2: Sainte Marie, Mère de Dieu, priez pour nous pécheurs, maintenant et à l'heure de notre mort. Amen.
4: Je vous salue, Marie, pleine de grâce. Le Seigneur est avec vous. Vous êtes bénie entre toutes les femmes, et Jésus, le fruit de vos entrailles, est béni.
2: Sainte Marie, Mère de Dieu, priez pour nous pécheurs, maintenant et à l'heure de notre mort. Amen.
4: Je vous salue, Marie, pleine de grâce. Le Seigneur est avec vous. Vous êtes bénie entre toutes les femmes, et Jésus, le fruit de vos entrailles, est béni.
2: Sainte Marie, Mère de Dieu, priez pour nous pécheurs, maintenant et à l'heure de notre mort. Amen.
4: Gloire au Père, et au Fils, et au Saint-Esprit.
2: Comme il était au commencement, maintenant et toujours, et dans les siècles des siècles. Amen.
3: Cinquième mystère glorieux, le couronnement de Marie au ciel. Marie, toi qui as été couronnée Reine du ciel, affermis notre dévotion envers toi et intercède pour nous auprès de ton Fils Jésus. Notre Père qui es aux cieux, que ton nom soit sanctifié, que ton règne vienne, que ta volonté soit faite sur la terre comme au ciel.
5: Donne-nous aujourd'hui notre pain de ce jour. Pardonne-nous nos offenses, comme nous pardonnons aussi à ceux qui nous ont offensés. Et ne nous laisse pas entrer en tentation, mais délivre-nous du mal. Amen.
3: Je vous salue, Marie, pleine de grâce. Le Seigneur est avec vous. Vous êtes bénie entre toutes les femmes, et Jésus, le fruit de vos entrailles, est béni.
2: Sainte Marie, Mère de Dieu, priez pour nous pécheurs, maintenant et à l'heure de notre mort. Amen.
3: Je vous salue, Marie, pleine de grâce. Le Seigneur est avec vous. Vous êtes bénie entre toutes les femmes, et Jésus, le fruit de vos entrailles, est béni.
2: Sainte Marie, Mère de Dieu, priez pour nous pécheurs, maintenant et à l'heure de notre mort.
0: Amen.
3: Je vous salue, Marie, pleine de grâce. Le Seigneur est avec vous. Vous êtes bénie entre toutes les femmes, et Jésus, le fruit de vos entrailles, est béni.
0: Sainte Marie, Mère de Dieu, priez pour nous pécheurs, maintenant et à l'heure de notre mort. Amen.
3: Je vous salue, Marie, pleine de grâce. Le Seigneur est avec vous. Vous êtes bénie entre toutes les femmes, et Jésus, le fruit de vos entrailles, est béni.
0: Sainte Marie, Mère de Dieu, priez pour nous pécheurs, maintenant et à l'heure de notre mort. Amen.
3: Je vous salue, Marie, pleine de grâce. Le Seigneur est avec vous. Vous êtes bénie entre toutes les femmes, et Jésus, le fruit de vos entrailles, est béni.
0: Sainte Marie, Mère de Dieu, priez pour nous pécheurs, maintenant et à l'heure de notre mort. Amen.
3: Je vous salue, Marie, pleine de grâce. Le Seigneur est avec vous. Vous êtes bénie entre toutes les femmes, et Jésus, le fruit de vos entrailles, est béni.
0: Sainte Marie, Mère de Dieu, priez pour nous pécheurs, maintenant et à l'heure de notre mort. Amen.
3: Je vous salue, Marie, pleine de grâce. Le Seigneur est avec vous. Vous êtes bénie entre toutes les femmes, et Jésus, le fruit de vos entrailles, est béni.
0: Sainte Marie, Mère de Dieu, priez pour nous pécheurs, maintenant et à l'heure de notre mort. Amen.
3: Je vous salue, Marie, pleine de grâce. Le Seigneur est avec vous. Vous êtes bénie entre toutes les femmes, et Jésus, le fruit de vos entrailles, est béni.
0: Sainte Marie, Mère de Dieu, priez pour nous pécheurs, maintenant et à l'heure de notre mort. Amen.
3: Je vous salue, Marie, pleine de grâce. Le Seigneur est avec vous. Vous êtes bénie entre toutes les femmes, et Jésus, le fruit de vos entrailles, est béni.
0: Sainte Marie, Mère de Dieu, priez pour nous pécheurs, maintenant et à l'heure de notre mort. Amen.
3: Gloire au Père, et au Fils, et au Saint-Esprit.
0: Comme il était au commencement, maintenant et toujours, et dans les siècles des siècles. Amen.
3: Au nom du Père, et du Fils, et du Saint-Esprit. Amen.

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Le sacrifice du Christ, Épître aux Hébreux, chapitre 10. Il est impossible que le sang des taureaux et des boucs ôte le péché. C'est pourquoi le Fils de Dieu, entrant dans le monde, dit « Vous n'avez point voulu d'oblation, mais vous m'avez formé un corps. Vous n'avez point agréé les holocaustes, ni les sacrifices pour le péché. Alors j'ai dit « Me voici ». Je viens selon qu'il est écrit de moi dans le livre pour faire, ô Dieu, votre volonté. Après avoir dit vous n'avez point voulu et vous n'avez point agréé les oblations, les holocaustes, les sacrifices pour les péchés, qui sont toutes choses qui s'offrent selon la loi, il ajoute ensuite, me voici. Je viens pour faire, ô Dieu, votre volonté. Il abolit ses premiers sacrifices pour établir le second. Et c'est cette volonté de Dieu qui nous a sanctifiés par l'oblation du corps de Jésus-Christ qui a été faite une seule fois. Aussi, au lieu que tous les prêtres se présentent tous les jours à Dieu, sacrifiant et offrant plusieurs fois les mêmes sacrifices qui ne peuvent jamais ôter les péchés, celui-ci, ayant offert un seul sacrifice pour les péchés, il est assis pour toujours à la droite de Dieu où il attend ce qui reste à accomplir, que ses ennemis soient réduits à lui servir de marchepied. Car, par une seule oblation, il a rendu parfait ceux qu'il a sanctifiés. Et c'est ce que le Saint-Esprit nous a déclaré lui-même. Car après avoir dit « Voici l'alliance que je ferai avec eux, après que ce temps-là sera arrivé, dit le Seigneur, j'imprimerai mes lois dans leur cœur et je les écrirai dans leur esprit. » Il ajoute « Et je ne me souviendrai plus de leurs péchés ni de leur iniquité. Or, quand les péchés sont remis, on n'a plus besoin d'oblation pour les péchés. C'est pourquoi, mes frères, puisque nous avons la liberté d'entrer avec confiance dans le sanctuaire par le sang de Jésus, en suivant cette voie nouvelle et vivante qu'il nous a, le premier, tracée par l'ouverture du voile de sa chair, et que nous avons un grand prêtre qui est établi sur la maison de Dieu, approchons-nous de lui avec un cœur vraiment sincère et avec une pleine foi, ayant le cœur purifié des souillures de la mauvaise conscience par une aspersion intérieure. Et le corps lavé dans l'eau pure, demeurons fermes et inébranlables dans la profession que nous avons faite d'espérer ce qui nous a été promis, puisque celui qui nous l'a promis est très fidèle dans ses promesses. »

Riches et pauvres devant Dieu, Épître de Jacques, chapitre 2. Mes frères, n'asservissez point la foi que vous avez de la gloire de notre Seigneur Jésus-Christ à des personnes. Car s'il entre dans votre assemblée un homme qui est un anneau d'or et un habit magnifique, et qu'il y entre aussi quelque pauvre avec un méchant habit, et qu'arrêtant votre vue sur celui qui est magnifiquement vêtu, vous lui disiez, en lui présentant une place honorable, « Asseyez-vous ici », et que vous disiez au pauvre, « Tenez-vous là, debout, ou asseyez-vous à mes pieds », n'est-ce pas là faire différence en vous-même entre l'un et l'autre, et suivre des pensées injustes dans le jugement que vous en faites? Écoutez, mes chers frères, Dieu n'a-t-il pas choisi ceux qui étaient pauvres dans ce monde pour être riches dans la foi et héritiers du royaume qu'il a promis à ceux qu'il aime? Et vous, au contraire, vous déshonorez le pauvre. Ne sont-ce pas les riches qui vous oppriment par leur puissance? Ne sont-ce pas eux qui vous traînent devant les tribunaux de la justice? Ne sont-ce pas eux qui blasphèment le nom auguste du Christ d'où vous avez tiré le vôtre? Que si vous accomplissez la loi royale en suivant ce précepte de l'Écriture, vous aimerez votre prochain comme vous-même, vous faites bien. Mais si vous avez égard à la condition des personnes, vous commettez un péché et vous serez condamné par la loi comme étant les violateurs. Réglez donc vos paroles et vos actions comme devant être jugés par la loi de la liberté. Car celui qui n'aura point fait miséricorde sera jugé sans miséricorde, mais la miséricorde s'élèvera au-dessus de la rigueur du jugement.

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Écoute Israël, le Seigneur notre Dieu est le seul Seigneur. Tu aimeras donc le Seigneur ton Dieu de tout ton cœur, de toute ton âme et de tout ton pouvoir. Ces paroles que je te prescris aujourd'hui resteront gravées dans ton cœur. Tu les apprendras à tes enfants, tu les répéteras sans cesse, assis ou debout, marchant sur la route, ou couché dans ta maison.

0: C'était Les cloîtres qui chantent.
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Voici maintenant Reflet avec le frère Thomas de Gabory, dominicain, médecin en soins palliatifs, et son entretien intitulé « Lâcher sans abandonner, le lâcher prise au cœur des soins palliatifs ».

Vous savez, docteur, je n'ai jamais vraiment cru que j'allais mourir. Mais il arrive un moment où l'on est prêt à lâcher prise. Voilà ce qu'un patient disait à Cicely Saunders il y a plusieurs dizaines d'années, la fondatrice du mouvement des soins palliatifs. Vous savez, docteur, je n'ai jamais vraiment cru que j'allais mourir. Mais il arrive un moment où l'on est prêt à lâcher prise. To lay it down. Difficile à traduire en anglais. Peut-être il arrive un moment où l'on est prêt à cesser le combat, à cesser de se battre, à lâcher ce que l'on tient dans les mains, à la force du poignet. Il arrive un moment où l'on est prêt à déposer le fardeau, à cesser de porter. Vous voyez, un mouvement de repos dans le sens psychologique. Mais on pourrait aussi traduire, il arrive un moment où l'on est prêt à consentir à la vie telle qu'elle est. Voyez, un mouvement d'ouverture dans un sens plus spirituel. Le lâcher-prise, c'est central en soins palliatifs car il est l'ultime finalité recherchée. La grande conviction des soins palliatifs depuis Cicely Saunders, c'est la conviction suivante. On meurt mieux dans le lâcher-prise que dans la maîtrise. C'est une conviction de départ pour la Fondation des soins palliatifs, mais c'est aussi l'expérience que nous faisons en soins palliatifs. On meurt mieux dans le lâcher-prise que dans la maîtrise. Mais qu'est-ce que déjà mourir mieux? Car il n'y a pas de bonne mort ou de mauvaises morts. Ce ne sont pas de belles catégories pour décrire la mort. Mais il y a des morts plus en paix, plus en vérité, plus en relation, plus en confiance. Ce n'est pas l'instant du dernier souffle qui est important finalement, mais c'est toute cette vie qui précède le dernier souffle. Et ce n'est pas au moment du dernier souffle que l'on lâche prise, mais c'est avant, dans cette phase du mourir, dans cette phase de la fin de vie. Mourir mieux, ce serait donc mourir plus en paix, et le lâcher prise, un certain lâcher prise, permettrait de mourir plus en paix. Cette paix, on pourrait la distinguer en deux types de paix. Il y aurait d'abord une paix de contrôle. C'est vrai que lorsqu'on essaye de contrôler sa vie, de contrôler sa maladie, de contrôler ses symptômes, de contrôler sa mort, on peut ressentir une certaine paix. Mais c'est une paix liée à l'inquiétude du mal mourir. C'est une paix liée à un stress interne, une tension interne, un épuisement à vouloir tout contrôler. Car contrôler, maîtriser, prend de l'énergie et finalement peut épuiser. La maîtrise s'épuise à vouloir tout contrôler. Ça crée des tensions. Contrairement à cette paix de contrôle, je pourrais dire qu'il existe une paix de confiance. Et cette paix de confiance est probablement liée à une démaîtrise, à un chemin d'acceptation. D'acceptation de la finitude, d'acceptation de la vulnérabilité, de la fragilité, et ultimement un chemin d'acceptation de la mort. Cicely Saunders parlait elle-même du lâcher-prise et de se mourir plus en paix comme un temps de joie. Je n'aurais jamais osé parler du lâcher-prise et de la fin de vie dans un chemin de paix comme une joie. Mais puisque Cicely Saunders en a parlé, je vous la cite. Elle disait, grâce au mouvement des soins palliatifs, nous verrons des patients arriver en disant, je ne veux pas mourir, je ne veux pas mourir. Et puis quelques jours plus tard, dire, je veux seulement ce qui est juste. Nous verrons non seulement l'acceptation, mais aussi une joie très réelle. La véritable gaieté de quelqu'un qui a traversé le doute
la peur et la réticence, mais qui en est sortie. Je vous cite également maintenant un commentateur de Cicely Saunders, qui décrit l'expérience qu'il a vue concrètement de ses yeux, qu'il a vécue lui-même à St. Christopher's Hospice, le premier centre, la première maison de soins palliatifs fondée par Cicely Saunders. Voilà ce que ce commentateur dit. L'expérience du St. Christopher tendait à confirmer que la plupart des patients, en arrivant à une ultime étape d'acceptation, en arrivent à une étape d'ultime acceptation, ou du moins s'éteignent paisiblement. Voilà le chemin d'acceptation. L'acceptation ou le lâcher-prise ne sont ni abandon, ni renoncement. Voilà ce que dit encore Cicely Saunders. Accepter la venue de la mort est tout à fait opposé à ne rien faire. Voyez, au-dessus de tout, l'objectif en soins palliatifs devrait être de permettre aux patients de vivre jusqu'à ce qu'ils meurent. Pour Cicely Saunders, l'acceptation de la mort n'est pas la résignation du patient. L'acceptation est contraire à ne rien faire, l'acceptation est contraire à abandonner. Il y aurait donc un travail d'acceptation à faire en soins palliatifs, un travail de lâcher prise. Tout de suite, j'ai envie de dire, on ne peut pas dire « il faut lâcher prise », car l'expression « il faut » n'est jamais en lien avec le lâcher prise. Il n'y a pas de devoir de lâcher prise, mais probablement un chemin d'acceptation. Je me confie à vous, je suis probablement le plus mal placé pour vous parler du lâcher prise. Je ne suis pas un maître en lâcher prise. Et d'ailleurs, le mot maître serait plutôt lié à la maîtrise. Je suis probablement un maître dans la maîtrise et le contrôle. J'aime bien tout maîtriser. Mais j'invite et j'accompagne les patients, moi et l'équipe à laquelle j'appartiens, dans ce chemin d'acceptation et de lâcher prise. C'est important de vous citer Cicely Saunders, parce qu'il me semble que cette idée qu'on meurt mieux dans le lâcher prise ne m'appartient pas, mais qu'elle appartient au mouvement des soins palliatifs. Ça n'est pas ma conviction qu'à moi, mais c'est la conviction de tout un mouvement fondé par Cicely Saunders. Balfour Mount, qui est un peu le père des soins palliatifs au Canada et qui est mort il y a un mois, et à qui peut-être cette conférence pourrait rendre hommage, parlait lui aussi très souvent de se mourir en paix en lien avec le lâcher-prise et l'acceptation. Il parlait de « being at peace ». With our approaching death, l'accueil de la fin. Voilà ce qu'il dit. Depuis toujours, les sages nous invitent à apprivoiser la fragilité de l'existence et plus encore à être en paix avec notre mort qui s'approche et à la garder constamment à l'esprit. Voyez, en soins palliatifs, on sait qu'on ne peut plus guérir de la maladie qui est incurable et qui va conduire à la mort. Mais on sait aussi qu'on ne peut pas guérir de la mort. La mort n'est pas vue comme une maladie à combattre. La mort n'est pas comprise comme une maladie dont il faudrait guérir. Elle est vue et acceptée comme l'ultime de la vie qui pourrait donner sens à toute une vie. Pour vous introduire dans ce chemin du lâcher-prise, laissez-moi vous raconter une histoire. J'ai choisi de ne pas vous raconter des histoires exceptionnelles. Vous savez, en conférence, souvent, on prend les grandes histoires de sa vie pour faire un effet choc. Je préfère vous raconter des histoires du quotidien, ce que l'on voit tous les jours avec l'équipe de soins palliatifs dans l'unité dans laquelle nous travaillons. Voilà un exemple parmi tant d'autres d'un chemin d'acceptation, d'un travail de lâcher prise du patient, de sa famille, et de l'équipe avec eux. C'est une femme d'origine italienne de 47 ans qui est atteinte d'un cancer gynécologique extrêmement grave, très évolué,
avec des métastases partout sur le corps, une gangrène de la jambe droite et une érosion de l'artère qui passe dans la jambe avec un risque hémorragique immense. Elle a des douleurs sévères, réfractaires à tous les traitements. Elle arrive en état de douleur totale, des douleurs physiques insupportables. Tellement que les douleurs sont insupportables, elle arrive avec une demande d'aide médicale à mourir. Elle dit « je veux mourir » et même elle va plus loin en disant « je veux que vous provoquiez ma mort ». C'est une patiente difficile. Elle est méfiante. Elle se méfie du personnel. Elle n'a pas vraiment confiance. Et lorsqu'on rentre dans la chambre, on sent la tension. On sent le stress. On sent même parfois un peu de mépris, d'inamitié. L'ambiance est tendue dans la chambre, à peine bonjour de la patiente, à peine bonjour de la famille. À côté, la sœur est assise, elle prend des notes de tout ce que je dis et parfois, elle enregistre discrètement toute la conversation avec les soignants. On sent qu'une plainte pourrait être déposée facilement et rapidement. Elle note tous les médicaments, heure par heure, tout ce qui est dit dans un cahier. Et ce que l'on voit, c'est que les médicaments classiques des soins palliatifs ne fonctionnent pas. On augmente les doses, les douleurs sont toujours insupportables. Les soins palliatifs, ça prend du temps, jour après jour. J'allais dire, dans la vie de chaque jour, un jour à la fois. Et nous avons travaillé avec cette patiente et sa famille, la confiance. La confiance parce que nous avons réussi à trouver des traitements compliqués mais efficaces. Et la douleur, en quelques jours, a été soulagée. Jamais parfaitement, mais elle a été rendue supportable. Et la patiente, sa famille, a commencé à nous faire confiance. Cette patiente n'avait plus d'espoir. Pour elle, sa vie n'était que l'ombre de sa mort qui s'approchait et qu'elle sentait en elle. Nous avons travaillé l'espoir avec elle, avec son conjoint, avec sa famille. Et nous avons réorienté l'espoir, non pas vers des faux espoirs, mais vers de vrais espoirs possibles, des petits espoirs du quotidien, l'espoir de revoir une amie très proche qu'elle n'avait pas vue depuis très longtemps, l'espoir de parler à ses parents, parce qu'elle se culpabilisait de mourir avant eux et de provoquer en eux beaucoup de souffrance. Voilà les petits espoirs qu'elle a réussi à vivre comme des petits rêves possibles. Elle a repris espoir. Et puis nous avons travaillé ses liens d'amitié, ses liens d'amour avec son compagnon. Et elle s'est finalement mariée dans l'unité grâce au notaire de l'hôpital. Et puis les liens d'amitié se sont créés. J'ose parler de liens d'amitié de l'équipe de soignants avec la patiente. J'ose parler de liens d'amitié des soignants avec la famille. Et la patiente a commencé à ressentir en elle une paix intérieure. Jamais paradisiaque, jamais parfaite, mais une certaine paix, un certain soulagement, ce que j'appelle une paix de confiance, sa paix de contrôle dans sa demande de provocation de la mort s'est transformée petit à petit dans une paix de confiance relâchée, détendue, une paix intérieure de soulagement. Et un jour, elle m'a dit, Docteur Thomas, je ne veux plus l'aide médicale à mourir, j'ai toujours peur, mais maintenant je me sens prête. Et vous savez, sa vie ne tenait plus qu'à un fil, grâce à des antibiotiques maintenus à haute dose, à très haute dose, des antibiotiques très compliqués. Et nous savions qu'on ne pourrait pas continuer ces antibiotiques ad vitam aeternam. Et elle a dit, je me sens prêt à les arrêter maintenant. On a arrêté les antibiotiques. Elle est morte très paisiblement 2 jours après. Vous voyez, c'est une histoire très courante dans les unités de soins palliatifs. Ça n'est pas une histoire exceptionnelle. C'est du vrai, c'est du terrain. Cette patiente s'était imaginée la façon dont elle voulait mourir, elle avait voulu la contrôler. Et finalement, elle a accepté de mourir autrement, d'une autre façon, une façon qu'elle n'avait jamais imaginée.
Mon premier point, ce serait d'essayer de vous convaincre qu'il n'y a pas de lâcher prise sans maîtrise. Le lâcher prise commence par une volonté de contrôle et une volonté de contrôle des symptômes. Voyez, ce serait insupportable de parler de lâcher prise chez un patient ou une patiente qui a des douleurs insupportables et réfractaires. Bien sûr qu'une patiente doit être soulagée de ses douleurs, car il n'y a pas de lâcher prise possible sans un contrôle des inconforts, un contrôle des douleurs, un contrôle des symptômes. Donc le lâcher prise commence par un contrôle. Quels sont ces inconforts? Mais ils sont multiples. Il n'y a pas que la douleur qui rend la vie insupportable, mais aussi l'essoufflement, le sentiment de fatigue, qui est un symptôme insupportable, de se sentir épuisé, sans énergie, de perdre l'appétit, d'avoir des nausées en permanence, une anxiété, des angoisses, une dépression face à la mort qui vient. Il faut que les soins palliatifs soient excellents dans le contrôle des symptômes. Il faut que la recherche en soins palliatifs progresse toujours dans le contrôle de la douleur, des symptômes d'inconfort. Je le redis, il serait insupportable et indigne de demander à un patient souffrant et inconfortable de lâcher prise. Alors j'en arrive à mon deuxième point, celui que vous attendez tous. C'est quoi le lâcher prise? J'aimerais commencer d'abord par dire ce que ce n'est pas, parce qu'il me semble qu'en définissant quelque chose par ce que ce n'est pas, on arrive à en dire quelque chose. Eh bien, le lâcher prise, selon moi, n'est pas abandonner. Abandonner, c'est je lâche tout, j'arrête tout, je renonce à toute volonté, je démissionne. Mais non, le lâcher prise, c'est plutôt... Je ne sais pas si c'est l'inverse de la maîtrise, mais ce serait plutôt un mouvement intérieur, une attitude intérieure, disons un changement d'attitude face à ce qui m'échappe. Le lâcher-prise en soins palliatifs, voilà comment je le définis. C'est le mouvement intérieur par lequel une personne, confrontée à la perte progressive de contrôle sur sa vie et sur sa maladie, cesse de lutter contre ce qu'elle ne peut pas changer, pour s'ouvrir à ce qui reste à vivre, pour s'ouvrir à ce qui reste à aimer, pour s'ouvrir à ce qui reste à recevoir. Le lâcher-prise en soins palliatifs n'est donc pas une faiblesse. Je crois que le lâcher-prise en soins palliatifs est très positif. C'est une maturité, et n'ayez pas peur du mot. À mon sens, c'est une maturité spirituelle. C'est accepter de ne plus tout maîtriser pour mieux habiter ce qui reste à vivre. Alors bien sûr, ce lâcher-prise passe par un certain renoncement, un renoncement à vouloir contrôler sa maladie. Mais je ne peux plus contrôler ma maladie. C'est voué à l'échec en soins palliatifs. Il n'y a plus de traitement possible. Le lâcher prise, c'est donc lâcher sur le contrôle de l'incontrôlable. Mais je continue à contrôler la façon de vivre la situation, parce que là, je peux encore agir. Et donc l'abandon, c'est tout lâcher, mais le lâcher prise, c'est renoncer à ce que je ne peux plus contrôler, mais continuer à maîtriser la façon dont je continue à contrôler la façon dont je veux vivre et continuer à vivre. C'est donc un certain contrôle intérieur. Alors laissez-moi dans un troisième point développer cette idée de lâcher prise qui commence dans les pertes de la maladie. La maladie grave et incurable entraîne nécessairement une série de pertes. Des pertes physique, bien sûr, comme des pertes d'appétit, des pertes d'autonomie, avec des patients qui sont au lit jour et nuit, qui ne peuvent plus marcher, et dont certains ont besoin de porter une couche de protection, car ils ne peuvent plus uriner
ou aller à la selle, à la salle de bain. Ce sont des pertes physiques comme des pertes d'énergie ou des pertes de force. J'ai vu un patient ce matin qui m'a dit, je n'ai plus de force, je ne me reconnais plus, parce que lorsque je n'étais pas malade il y a un an, je faisais 100 kilos et 100 kilos de muscles. Eh bien, aujourd'hui, c'est un patient amaigri et tellement qu'il a changé, il ne se reconnaît plus. La maladie est donc remplie de pertes, pertes physiques, pertes sociales aussi, pertes que je peux résumer en trois types de pertes. D'abord, une perte d'identité. Lorsque j'entends ce patient me dire « je ne me reconnais plus, je perds tout ce qui fait que j'étais moi », je me dis que ce patient perd son identité. Il ne sait plus qui il est. Il ne sait plus à qui il peut s'identifier. Il était un être humain normal, il devient un être humain malade et il se sent sorti du monde des vivants pour être déjà dans le monde des malades qui attendent la mort. Il y a une grande perte d'identité qui est liée à cette perte physique. Je ne suis plus l'homme que j'étais avant. Voilà ce qu'il m'a dit ce matin. Et cette perte d'identité est associée à une perte ou une dégradation de l'image de soi. Je ne ressemble plus à rien. Vous vous rendez compte? Qu'un être humain puisse arriver à dire je ne ressemble plus à rien. C'est donc une perte de l'estime de soi. Je ne suis plus rien. Perte d'identité. Deuxième type de perte, la perte de sens, qui est liée à mon avis à la perte d'espoir. Je n'ai plus de projet. J'ai l'impression d'être inutile dans la société. Je ne sers plus à rien. Je ne suis plus bon à rien. Ma vie n'a plus aucun sens. Je ne sais plus vers où je vais. Perte d'espoir, perte de sens. Et enfin, troisième catégorie de perte que les personnes ayant une maladie grave et incurable peuvent éprouver dans leur vie, c'est la perte du lien, la perte d'amitié, j'allais dire. Et oui, avec la maladie, on perd des amis. On en retrouve d'autres parfois, mais pas toujours. Et c'est impressionnant de voir le nombre de malades isolés, seuls, dans les hôpitaux. On perd ses amis parce que les amis viennent quand il y a du soleil, ils s'en vont quand il y a des nuages. On perd parfois sa famille. On perd parfois, lorsqu'on est croyant, le lien avec Dieu. Parce que parfois, on voit des colères contre Dieu qui a permis la maladie. Et on voit des pertes d'intérêt pour les activités, les loisirs qu'on avait l'habitude de faire, ou les passions qui nous tenaient accrochés à la vie. Vous voyez, selon moi, toutes ces pertes sont comme des petits deuils, comme des petites morts déjà. Et lorsqu'on est déjà un peu dans le monde des morts, on n'est plus tout à fait vivant. Et lorsqu'on ne se sent pas tout à fait vivant, on ne se sent pas réellement faisant partie du monde des vivants, du monde des humains. Et face à ces pertes, il est naturel d'avoir un besoin de contrôle. Le contrôle surgit des pertes. Le besoin de contrôle, selon moi, est une réponse naturelle à ces pertes. Le désir de contrôle naît des pertes provoquées par la maladie. Le contrôle sur ce qui reste d'autonomie pour éviter de la perdre. Le contrôle de la maladie elle-même pour en limiter la progression. Mais quand arrive le moment où il faut entrer dans une unité de soins palliatifs, dans une maison de soins palliatifs, ou quand arrive le moment de commencer les soins palliatifs à la maison, eh bien, la maladie ne se contrôle plus. Il n'y a plus de traitement lourd contre la maladie. Et donc, la maladie continue de progresser. Et je n'ai plus aucun contrôle sur cette maladie. Je n'ai plus aucun pouvoir de contrôler son évolution. Alors, comme malade, je vais essayer de contrôler les symptômes de la maladie. Et c'est très bien. Et les soignants vont m'aider à contrôler les symptômes d'inconfort. Mais quand tout échappe, le besoin de contrôle devient vital. Alors, on voit des patients qui commencent à contrôler ce qu'ils peuvent encore contrôler, c'est-à-dire leur environnement. Ils contrôlent les horaires, ils contrôlent les visiteurs. Certains nous disent, je ne veux plus de visiteurs, ou je veux quelques visiteurs, mais très peu de temps,
où je choisis mes visiteurs. Telle personne, je ne veux plus la voir. Je m'isole. Et puis je contrôle mon alimentation. Je deviens difficile. Et je contrôle aussi les médicaments. Et je refuse tel médicament, mais pas tel autre. Et je commence à être exigeant. Voilà l'expression normale d'un patient qui souhaite encore contrôler des choses dans sa vie, car il sent en lui, dans son corps et dans sa vie, que sa vie lui échappe, parce que la maladie prend le dessus. Jusqu'à des patients qui souhaitent contrôler leur trajectoire de vie. Le contrôle ultime, le dernier contrôle. Je veux contrôler ma propre mort, son moment, la date, le lieu et l'heure. Je veux contrôler les modalités de ma mort, la façon dont je veux mourir. Je veux contrôler les personnes et décider qui assistera à ma mort. Je veux décider du moment. Je veux que ça se passe comme je veux, avec qui je veux. Ces fameuses demandes d'aide médicale à mourir, de provocation de la mort, qui parfois, disons-le, ressemblent à des romantisations de la mort.

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Alors, demandez pardon. Je vais démarrer avec Matthieu au chapitre 5, versets 23 et 24, parce que c'est un passage qui est très intéressant. Si là, il parle de celui qui va rendre un culte à Dieu. Si là, en te mettant en présence de Dieu, tu te souviens que ton frère a quelque chose contre toi, laisse ton offrande sur l'autel et va d'abord te réconcilier avec ton frère. Matthieu 5, 23, 24. Écrivez juste les références pour que vous puissiez les retrouver. C'est intéressant parce que c'est à quel moment que ça devrait nous revenir qu'un frère a quelque chose contre nous quand on s'approche du Seigneur. T'es là avec ton offrande, tu veux faire une offrande à Dieu, rendre un culte à Dieu. Peu importe le cadre, hein, on n'est pas dans une Eucharistie, on est à l'époque de Jésus, hein, et on est dans le temple de Jérusalem. Peu importe, mais il s'agit de rendre un culte à Dieu. Tu t'apprêtes à rendre un culte à Dieu. Si alors tu te souviens que ton frère a quelque chose contre toi, c'est pas tu te souviens que tu as quelque chose contre ton frère, hein. Tu te souviens que ton frère a quelque chose contre toi. Donc ça veut dire que tu es peut-être son offenseur. Ça veut dire que tu l'as peut-être offensé. Eh bien, laisse l'offrande. Va te réconcilier avec ton frère et tu reviendras après. Et là, cette offrande, elle aura le poids, elle aura la densité de la demande de pardon. Vous comprenez? Sinon, c'est quoi ces cultes, ces nombreux cultes qui sont rendus à Dieu, ces gens qui sont fâchés avec tout le monde, mais qui sont toujours fourrés à la messe? Il y a un problème, il y a un problème. Hein. Saint Jean est terrible pour eux. Alors, Saint Jean le Doux est terrible pour eux. Si quelqu'un dit qu'il aime Dieu et qu'il n'aime pas son frère, c'est un menteur. C'est aussi simple que ça. Oui. Pourquoi? Parce qu'il n'y a pas deux amours. Il n'y a pas deux amours, il y a l'amour. Donc Jésus, voyez, très clairement, il dit, va d'abord te réconcilier avec ton frère, c'est-à-dire, alors ton offrande sera authentique. Hein? Alors ça sera une offrande de toi-même et pas l'offrande de quelque chose. Vous voyez, on peut remplir les troncs des églises, merci pour ceux qui le font. Et si vous ne vous réconciliez jamais avec vos frères, il y a un problème. Peut-être que vous serez du genre de ceux, dans les catéchismes de mon enfance, c'était celui des deux frères dont la fumée redescendait. Hein? Il y avait deux sacrifices, vous vous rappelez, Abel et Caïn. Alors, il y en a un, la fumée montait, et puis l'autre, elle redescendait, elle traînait par terre. Voilà. Ben, il y a des fumées qui traînent par terre. Hein. Alors, quelques mots sur demander pardon, pourquoi? Quelle serait la motivation pour demander pardon? Alors, je l'ai déjà glissé l'un ou l'autre fois, mais je crois qu'il y a aussi quelque chose de répétitif nécessaire dans une retraite comme ça. Certainement pas pour se soulager. Pour se soulager d'un malaise. D'un sentiment psychologique de culpabilité. Le sentiment psychologique de culpabilité, je dirais, c'est même un obstacle pour demander pardon. Parce qu'il ne part pas de la souffrance de l'offense faite à l'autre, mais le sentiment psychologique de culpabilité part de la souffrance de ne pas correspondre à l'idéal du moi. Hein? C'est je suis pas content de moi. Hein? Voilà. Et ça se passe entre moi et moi, et ça va pas. Ça peut pas être ça le point de départ d'une demande de pardon. Et d'ailleurs, l'autre le sent très bien. Et il se sent instrumentalisé dans votre opération de correction de votre image de vous. Voilà. Donc c'est un obstacle pour pardonner parce que quelqu'un qui a un sentiment psychologique de culpabilité, il se sent justement par définition coupable de plein de choses et d'ailleurs de choses dont il n'a pas la responsabilité. Et ça lui est insupportable souvent de rajouter une faute objective à son sentiment de culpabilité. Donc vous pouvez pas charger le bateau plus, voyez. C'est pour ça que les personnes qui souffrent d'un sentiment de culpabilité ne demandent pratiquement jamais pardon pour les fautes qu'ils font. Par contre, ils sont constamment en train de demander pardon pour se soulager d'un sentiment de culpabilité. C'est très compliqué. Donc, certainement pas pour se soulager d'un sentiment de culpabilité, mais pour se réconcilier. Va d'abord te réconcilier avec ton frère. Te réconcilier. Voilà. Et donc, il s'agit d'une alliance, d'une nouvelle alliance avec l'autre. Demander pardon nous libère, en fait, de la culpabilité réelle, d'une faute réelle. Nous libère d'une culpabilité réelle
d'une faute réelle. Il y a un vrai sentiment de culpabilité qui est celui qui jaillit de la conscience morale, la conscience profonde, et où je prends conscience de ma faute. Ça, c'est une bonne culpabilité, et elle se caractérise par le fait qu'elle est ouverte à l'autre. Et la fausse culpabilité, la mauvaise, celle qui nous ronge et qui ne, elle ne sert à rien au sens, elle produit rien de bon, c'est celle qui est enfermée sur nous-mêmes, voilà. Et il n'y a pas d'autre. Non seulement la culpabilité réelle, la demande de pardon d'une faute réelle nous libère de la culpabilité, mais elle libère aussi l'autre. Parce que quand je demande pardon à quelqu'un, c'est plus facile pour lui de me pardonner que si je lui demande pas pardon. Vous avez qu'à retourner la proposition. Est-ce que vous trouvez que c'est si facile que ça de pardonner à quelqu'un qui ne vous demande rien? Et d'ailleurs, la plupart du temps, les gens indignés disent « Ah non, pas question que je pardonne, il ne me demande pas pardon. » Mais pourquoi, quand on retourne la proposition, ça ne fonctionne pas? Pourquoi est-ce qu'on ne va pas demander pardon quand on est fautif? Puisque ça serait quand même mieux pour celui, pour l'autre qui a été offensé, de donner son pardon quand on lui demande le pardon. Vous voyez, Je vous cite un auteur que j'aime bien, qui s'appelle Olivier Legendre. Il écrit « Avoir conscience de faire le mal », je le lis doucement parce que c'est dense ce qu'il dit, « Avoir conscience de faire le mal, c'est concéder que l'autre est important. Demander son pardon, donc je répète, avoir conscience de faire le mal, c'est concéder que l'autre est important. Demander son pardon, c'est lui reconnaître une dignité supplémentaire. Il n'y a pas d'abaissement de soi dans cette demande de pardon. Il y a élévation de l'autre. On ne fait qu'élever celui qu'on a abaissé. » Prenez peut-être juste les deux dernières phrases. Il n'y a pas d'abaissement de soi dans cette demande de pardon. Il y a élévation de l'autre. On ne fait qu'élever celui qu'on a abaissé. Voilà. C'est important de dire ça parce que tant de gens vivent la démarche de demande de pardon comme une humiliation. Mais c'est encore auto-centré, ça. C'est égoïste. Et c'est-à-dire, en fait, l'autre n'est toujours pas pris en compte. Alors, demander pardon, un chemin vers l'autre, et après je parlerai de demander pardon, un chemin vers Dieu. D'accord? Donc, un chemin vers l'autre. Donc, j'aime bien la notion de chemin. Voyez? C'est important, le chemin, parce que dans la notion de chemin, il y a cheminer, il y a des étapes d'un parcours, et en tout cas, ce n'est pas l'immédiateté. Voyez, ça prend un temps aussi, un certain temps. Alors, en fonction de la gravité de la faute, c'est aussi plus ou moins rapide, évidemment. Mais c'est un chemin, demander pardon. Alors, première étape, c'est tout bête, mais elle est difficile. Reconnaître en soi-même son tort, c'est-à-dire la blessure causée à l'autre. Mon tort, c'est pas de ne pas être à la hauteur de mes idéaux. Mon tort, c'est la blessure causée à l'autre. Mais est-ce que vous mesurez la différence? Si seulement vous comprenez ça pendant cette retraite, vous avez compris de quoi rendre heureux une multitude de gens. Parce que la faute, ce n'est pas de pas être à la hauteur. La faute, c'est d'avoir blessé l'autre. Et là, vous êtes dans l'ordre de l'amour. Et vous n'êtes pas dans un narcissisme spirituel. Je veux être un saint, tant pis pour les autres. Depuis quand un saint peut-il ignorer les autres? La sainteté chrétienne, la sainteté biblique, c'est l'amour de l'autre. Donc reconnaître en soi son propre tort, c'est-à-dire la blessure causée à l'autre. Alors c'est pas facile, parce qu'on en a parlé, Il y a l'inconscience, je me rends compte de rien. Il y a le sentiment psychologique de culpabilité, J'en ai déjà parlé. Soit il nous fera minimiser, mais non, c'est rien. J'ai rien fait de grave. J'ai juste un peu haussé le ton. J'ai tapé, mais pas fort. Mais vous savez, il y a des actes de violence qui ont des répercussions inouïes. Et c'est pas forcément la force du coup de poing qui détermine le niveau de violence. Il y a de ces colères froides. De ces manières de se soustraire brutalement à un milieu, de claquer une porte,
qui peut faire plus de dégâts qu'une gifle. Donc, on minimise, ou bien on hypertrophie. Le sentiment de culpabilité, il fausse tout, mais dans un sens comme dans l'autre. Soit c'est rien du tout, soit c'est si grave que c'est impardonnable. Hein? Et dans les deux cas, la porte du pardon est fermée. On minimise, pas besoin de pardon, on maximise, il y a de toute façon pas de pardon parce que c'est impardonnable. Donc le sentiment psychologique de culpabilité est un obstacle. L'égocentrisme, ça c'est toujours, c'est le pire, ça, c'est terrible. La référence, c'est moi. Alors je vous donne des formules pour dire ce qu'on entend et peut-être qu'on dit. Oh moi, à sa place, je me sentirais pas blessé par une peccadille pareille. Il fait une montagne de pas grand-chose. Ça, c'est l'égocentrisme. C'est-à-dire, moi à sa place. Mais il ne s'agit pas de moi à sa place, il s'agit de l'autre. Qui peut dire moi à sa place? Il y a un réel, c'est que l'autre souffre. Mon frère a quelque chose contre moi. Donc, il y a un mouvement d'acceptation qui est nécessaire. C'est l'acceptation de ma responsabilité. Hein. Il a quelque chose contre moi, donc c'est bien contre moi, c'est pas contre mon voisin. Bon. Et deuxième acceptation, l'acceptation de la différence. Il est ce qu'il est, il fonctionne comme il fonctionne, ce n'est pas à moi d'exiger qu'il fonctionne autrement. Il n'a qu'à, il n'a qu'à. Voilà. Vous voyez? Il n'a qu'à respirer profondément, faire un peu de gymnastique et ça passera. L'égocentrisme, l'égoïsme, c'est très proche. Je ne vois pas l'autre, ce qu'il vit ne m'intéresse pas. L'orgueil, c'est l'incapacité à reconnaître son tort. Hein? L'orgueilleux est dans l'illusion toute puissante de. Il se confond avec son idéal du moi, l'orgueilleux. Il se confond avec son idéal du moi, c'est-à-dire, il se prend pour ce qu'il voudrait être. Et il refuse d'être ce qu'il est. Hein? Alors, il est constamment dans l'image. C'est pour ça que les orgueilleux sont susceptibles. Parce que la moindre égratignure sur la photo les indispose. Ah, il y a les yeux rouges. Voilà. Le laboratoire, il a laissé un cheveu sur le papier de développement. Vous savez, il y a parfois des cheveux sur les photos. Du coup, c'est moche, la photo est moche. Qu'est-ce que vous voulez, la photo est moche. Mais entre la photo est moche et je suis moche, il y a encore une différence. Donc l'orgueilleux aura beaucoup de mal parce que pour lui, toute démarche d'humilité est vécue comme une humiliation. Et la racine de ces deux mots, c'est humus, c'est la terre. C'est-à-dire tout ce qui doit le rapprocher d'en bas, tout ce qui devrait le faire descendre est vécu comme humiliant. Et alors il y a bien sûr le mépris. Un rien le blesse, il est vraiment fragile psychologiquement. Ça c'est du mépris, mais bon. Voilà, là j'ai énuméré, mais vous pouvez rajouter vos propres obstacles. Hein. C'est pas du tout une liste exhaustive. Je vous dis des choses qu'on entend et qu'on pratique. Hein, voilà. Alors, quelques chemins pour se reconnaître offenseur. Je suis toujours dans la première partie. Hein, se reconnaître offenseur. Mon tort, c'est d'avoir causé une blessure à l'autre. C'est dans la relation à Dieu, d'après Matthieu 5, 23-24. De tout à l'heure. C'est dans la relation à Dieu que l'autre blessé par moi m'apparaît. En tout cas, pour moi, c'est une expérience constante. Hein? Dans mon temps d'oraison personnelle, chaque jour, combien de fois il m'apparaît là que j'ai blessé l'autre? Combien de fois c'est là qu'il m'apparaît que je l'ai blessé? Non pas que je n'y ai pas pensé le reste du temps, mais le reste du temps, j'étais très occupé à justifier mon comportement. Et en présence de Dieu, je ne pouvais plus le justifier. Si tu te souviens que l'autre a quelque chose contre toi. Et voyez la délicatesse de Jésus, il ne dit pas, si tu te souviens que tu as blessé quelqu'un, tu te souviens que l'autre a quelque chose contre toi. Jésus parle, il part de l'autre. Et il dit, le problème, c'est encore pas de savoir quelle est ta réelle responsabilité là-dedans. C'est qu'il a quelque chose contre toi et tu ne peux pas te satisfaire de ça. Voilà. Le minimum, c'est une clarification. Le maximum, c'est une demande de pardon. Hein? C'est l'autre qui est important. Et si Dieu me le montre, c'est tout sauf une accusation. Ce n'est pas une accusation. C'est une responsabilisation. Sois responsable de tes actes et sois en paix dans tes relations.
C'est la souffrance de l'autre qui doit provoquer mon repentir. Hein. Parce que demander pardon est un acte d'amour. Hein. Alors, par exemple, pourquoi ne pas contempler une scène de l'Évangile où Jésus regarde un pécheur et puis s'interroger, comment Jésus regarde-t-il la personne à laquelle j'ai fait du mal? Alors, vous avez des tonnes de passages où Jésus, il parle à Simon, le pharisien, il parle à la femme adultère, il parle à la pécheresse, il parle à Zachée, il parle, comment Jésus est en relation avec eux. Et vous voyez que Jésus est toujours dans un regard qui espère l'autre. Jamais qu'il enferme. À la fois, il y a un diagnostic, c'est-à-dire c'est un pécheur, et à la fois, il y a une espérance de salut. Ce pécheur-là, moi, je veux qu'il se découvre pardonné. Toujours. Comment Jésus regarde-t-il la personne à laquelle j'ai fait du mal? Vous entendez ma question? Comment Jésus regarde-t-il la personne à laquelle j'ai fait du mal? Voilà. Comment Jésus me regarde-t-il moi, lui ayant fait du mal? Que pense-t-il de tout cela? Que demande-t-il? Voilà. Mais partez de l'Évangile. Contemplez d'abord une scène de l'Évangile où Jésus est en relation avec une personne pécheresse. Si vous, même si vous connaissez pas bien votre Évangile, vous commencez par Matthieu, vous tournez les pages, vous tombez très vite dessus. Hein. Et alors là peut se faire un travail du cœur par la grâce du Saint-Esprit. Et pourquoi n'auriez-vous pas ne receveriez-vous pas la grâce d'un cœur brisé, hein? D'un cœur brisé, tu n'as point de mépris. Psaume 51. Hein? Psaume 50-51. C'est le repentir, le cœur brisé. J'ai le cœur brisé par la souffrance que j'ai occasionnée à l'autre. Attention, hein? Donc c'est une souffrance ouverte, donc féconde. Il peut se faire un travail nous ouvrant à une compassion pour l'autre. On va recevoir l'autre dans son cœur avec sa souffrance à cause de Jésus. Peut-être aussi peut apparaître que c'est Jésus lui-même que j'ai blessé. Rappelez-vous cette phrase étonnante dans le livre des Actes des Apôtres quand Paul raconte sa conversion à plusieurs reprises, à trois reprises dans les Actes. Il est en train de poursuivre les chrétiens et de les persécuter durement. Jésus lui apparaît sur la route et lui dit « Pourquoi me persécutes-tu » C'est-à-dire que persécuter les frères, c'est persécuter Jésus. Voilà. Il faut un chemin spirituel pour découvrir ça. C'est pas juste des idées ou une doctrine. Tant que c'est pas une expérience, il vaut mieux la laisser de côté. Hein. Donc, première étape, se reconnaître à l'origine de la souffrance de l'autre, c'est-à-dire offenseur. Deuxième étape, décider de demander pardon. Je dis bien décider de demander pardon. Alors là, il y a des obstacles, évidemment. C'est les mêmes obstacles qu'avant qui reviennent. C'est la culpabilité, l'orgueil, l'enfermement sur soi. C'est-à-dire que il faut arrêter de se justifier. À un moment donné, il faut arrêter de se justifier. Et vous sentirez que là, il y a une préférence à faire. Et c'est la préférence à l'autre. C'est-à-dire, je fais passer l'autre et le bien de l'autre avant le mien. C'est ça la préférence. Je fais passer le bien de l'autre avant le mien. C'est ça l'amour. Hein. Et même si je dois en souffrir un peu dans mon amour propre, eh bien, l'autre a quelque chose contre moi. Je ne peux pas le laisser comme ça. Donc, décider de demander pardon, c'est-à-dire arrêter de se justifier. Et quand on a décidé de demander pardon, on peut demander le repentir. Le repentir. Vous voyez, il y a des gens qui viennent demander pardon comme des vaincus. Bon, j'ai bien fait, j'ai vu que tu me fais la gueule, donc je viens te demander pardon, allez, c'est fait. Alors là, donner son pardon à une demande de pardon aussi perverse, c'est très difficile. Et souvent, on ne peut pas le donner. On dit mais c'est-à-dire on fait peser à l'autre, on fait peser sur l'autre l'inconfort psychologique qu'il nous cause par cette démarche. C'est vraiment le pompon. Hein. Non seulement c'est lui l'offensé, mais en plus je le charge de me créer de l'inconfort. Hein.
Bon, bon, bon, tu veux que je m'humilie? Je m'humilie, allez, je suis par terre devant toi. J'ai vu tout ça. Hein? Tu veux me mettre à genoux? Je me mets à genoux. Oh, moi, je veux pas le mettre à genoux, non. Je veux que l'amour se le mette à genoux. Mais je veux pas le mettre à genoux. Vous voyez? Ah, donc, vous voyez, c'est pour ça qu'il faut ressentir la grâce du repentir. Le repentir, c'est le cœur contrit. C'est le rejet, comme les mécanismes de rejet en immunologie, c'est le rejet de quelque chose qui n'a rien à faire dans mon cœur. Je veux plus vivre ça. Je l'ai vécu, et sans doute je le revivrai encore, mais je veux plus vivre ça. Je veux plus ça. Et le repentir, c'est je l'ai quand même fait. Hein? Malheureux homme que je suis, dira saint Paul en Romains au chapitre 7. Le bien, je ne peux que le désirer, mais pour le faire, j'y arrive pas. Hein? Et le mal que je veux pas faire, je le fais, et le bien que je veux faire, je ne le fais pas. Relisez en Romains au chapitre 7 ce cri de saint Paul. Ça, c'est le repentir. C'est ah, oh, c'est dur ça. Et on souffre de se trouver à faire du mal aux autres, quoi. Voilà. Et on s'en repent profondément. Et c'est ça, pardonner du fond du cœur. Voilà. Et n'allez pas demander pardon, même si vous l'avez décidé, si vous n'avez pas reçu la grâce du repentir. Parce que cette demande de pardon sera insupportable. Il n'y a rien de pire qu'une demande de pardon sans repentir. C'est quelque chose comme je te demande pardon, mais je regrette rien. Mais c'est dingue de dire ça, parce que la deuxième partie de la phrase annule la première. C'est dingue ça. Ça m'est arrivé un jour, ça, dans une réunion dans l'église avec notre évêque et où quelqu'un avait fait beaucoup de mal et disant à la fois, je demande pardon si j'ai fait mal à quelqu'un, mais je regrette rien. Si c'est à refaire, je recommencerai. Et alors tout le groupe qui était là et qui avait été blessé par cette personne était tétanisé sur sa chaise. Et moi, j'ai pris la parole, j'ai dit, dans ce cas-là, nous ne pardonnerons pas, puisque ce n'est pas une demande de pardon. Nous ne pardonnerons pas, là. Il n'y a rien à pardonner pour l'instant. Hein? Dans cette circonstance, hein, c'est-à-dire que l'autre est encore en train de nous faire du mal. Il s'enferme dans son truc. Bon. Donc, ça veut dire qu'il fallait juste encore laisser mûrir un peu. Hein? Voilà, ça débouchait plus tard. Il fallait juste tenir encore un peu. Hein? Mais les demandes de pardon trop rapides, en fait, qui sont destinées à se soulager soi-même, n'aboutissent jamais à une réconciliation. Alors on considère que la démarche est faite, mais pourtant je lui ai demandé pardon. Et les gens qui parlent comme ça, vous voyez, ils ont même encore de la haine dans leur cœur. Ah, je lui ai demandé qu'est-ce qu'il veut encore? Pourquoi il en parle comme ça? C'est parce qu'il n'a pas demandé pardon, c'est tout. Il y avait la démarche, il y avait la formule, mais le cœur n'y était pas. Et personne s'y est trompé, hein? Donc, le repentir, c'est le changement du cœur, c'est le changement de pente, le repentir. Hein? C'est le changement de pente. Hein? C'est une conversion du cœur. Donc, demandez le repentir. Je peux vous expliquer plus, c'est une expérience. Quelqu'un qui a le cœur qui se repent, il sait qu'il a le cœur qui se repent. Et puis, donc, demander le repentir, je suis toujours dans décider de demander pardon, hein, mais pas sans le repentir et pas sans le désir de la réconciliation. Va te réconcilier avec ton frère. Et là, Jésus va plus loin que demander pardon. Il dit, va te réconcilier. C'est-à-dire, va chercher des chemins nouveaux, d'une alliance nouvelle avec ton frère. Alors, il faut pas rêver. Toute demande de pardon n'aboutit pas à une nouvelle alliance. Hein? Mais au minimum, frères et sœurs, au minimum, la relation est assainie. C'est-à-dire que quand... Déjà, je ne rumine plus à propos de l'autre. Hein? Il ne me revient pas sous forme de rumination amère. Ou bien quand je pense à lui, ça ne suscite plus colère, amertume, rancœur, voire haine, hein? Agressivité, violence. Au minimum, donc assainissement de la relation. On peut se croiser, on peut se croiser. Moi, je pense à une relation très précise, vraiment une trahison, quelque chose de qui était moche, mais vraiment moche. Hein. Et je suis étonné de voir qu'avec le temps, une nouvelle relation est en train de se mettre en place. Hein. C'était pas gagné parce que c'était vraiment grave.
Mais ça va, la demande de pardon a été faite, le pardon a été donné, mais c'était quelque chose de tellement grave, il fallait du temps. Donc, il ne faut pas rêver de retrouver la relation d'avant, mais une nouvelle relation. Voilà. Hein, c'est autre chose, disons. Au point qu'on peut travailler ensemble. Et avec cette personne, je travaille ensemble. Voilà. Un nouveau pacte de confiance. Mais c'est une relation qui, quand ce chemin aboutit bien, ça peut donner lieu même à une relation plus forte et plus belle qu'avant. Dans les couples, on connaît ce genre de choses. Voilà. Et il y a de ces pardons qui scellent l'amour. Voilà. Voilà. Donc la vraie réconciliation inclut l'ouverture à un avenir à deux. La vraie réconciliation inclut l'ouverture à un avenir à deux. Ça veut dire que une pensée du genre, je vais me réconcilier avec lui, mais ça ne sera plus jamais comme avant. Bon, outre que c'est vrai, ce qui est avant reste avant, hein. Mais c'est pas ça que je veux dire. C'est que c'est mal parti, une phrase comme ça. Hein. C'est comme dans l'ordre du pardonner, hein. Je te pardonne, mais j'oublierai pas. Je te pardonne, mais j'oublierai pas. Ça veut dire que tout est déjà bétonné à l'avance. Il n'y a aucune ouverture à rien du tout. Dans ce cas-là, arrêtez, faites pas des démarches qui sont annulées dans l'œuf. Ça sert à rien du tout, si ce n'est à rajouter de la souffrance à la souffrance. Il vaut mieux mariner encore un peu plus longtemps dans la souffrance que de causer une souffrance supplémentaire irréparable. Parce que un pardon qui est repris aussitôt donné est une blessure grave de la confiance. Et même, ça induit une méfiance vis-à-vis de la notion même de pardon. Ce qui fait que c'est comme si vous étiez devant une maladie incurable parce qu'il n'existe plus de traitement. Voyez? On dira, les traitements ont échoué. Vous avez la responsabilité de ça aussi. Voilà. Donc, la réconciliation, la vraie, inclut au moins l'ouverture à un avenir à deux. Donc, je remémore les démarches. Première chose, se reconnaître à l'origine de la souffrance de l'autre, donc offenseur. Décider de demander pardon, en franchissant des obstacles, en demandant le repentir et en visant la réconciliation. Et alors, ça va vous surprendre, demander pardon. Il suffit pas de décider de demander pardon, il faut le mettre en œuvre. Donc, demander pardon.

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Quiconque par ses idées ou ses entreprises sort des sentiers battus, quiconque fait appel à la libre collaboration des autres, un éducateur par exemple, sait bien qu'il rencontrera des échecs et des déceptions. Il ne se fait pas d'illusions sur l'accueil qui sera réservé à sa parole ou à ses suggestions. Les uns resteront fermés, d'autres s'ouvriront. Il faut faire preuve à la fois d'optimisme et de réalisme pour persévérer dans l'œuvre entreprise, en croyant à ce que l'on fait.

0: Lecture du livre d'Isaïe, chapitre 55, versets 10 et 11. Cette petite parabole, insérée dans un contexte qui appelle à la conversion, met en valeur l'efficacité souveraine de la parole de Dieu et la réalisation de ses promesses de salut.
1: Lecture du livre d'Isaïe, chapitre 55, versets 10 et 11. Ainsi parle le Seigneur. La pluie et la neige qui descendent des cieux n'y retournent pas sans avoir abreuvé la terre, sans l'avoir fécondée et l'avoir fait germer, pour donner la semence au semeur et le pain à celui qui mange. Ainsi ma parole qui sort de ma bouche ne me reviendra pas sans résultat, sans avoir fait ce que je veux, sans avoir accompli sa mission.

0: Lecture de la lettre de Saint Paul apôtre aux Romains, chapitre 8, versets 18 à 23. Ce n'est pas seulement l'homme que le plan divin du salut appelle à la gloire, mais tout le cosmos, cet univers de plus en plus profondément marqué par son empreinte et en quelque sorte humanisé par lui, et que Dieu veut transformer à la fin des temps. Sans doute les forces du péché, source des maux dont souffre et gémit le monde, sont-elles à l'œuvre partout? Mais animée par l'Esprit du Christ, l'humanité tout entière, entraînant avec elle l'univers, tend vers son accomplissement final, et son espérance ne sera pas déçue.
1: Lecture de la lettre de Saint Paul apôtre aux Romains, chapitre 8, versets 18 à 23. Frères, j'estime qu'il n'y a pas de commune mesure entre les souffrances du temps présent et la gloire que Dieu va bientôt révéler en nous. En effet, la création aspire de toutes ses forces à voir cette révélation des fils de Dieu. Car la création a été livrée au pouvoir du néant, non parce qu'elle l'a voulu, mais à cause de celui qui l'a livrée à ce pouvoir. Pourtant, elle a gardé l'espérance d'être, elle aussi, libérée de l'esclavage, de la dégradation inévitable pour connaître la liberté, la gloire des enfants de Dieu. Nous le savons bien. La création tout entière crie sa souffrance. Elle passe par les douleurs d'un enfantement qui dure encore. Et elle n'est pas seule. Nous aussi, nous crions en nous-mêmes notre souffrance. Nous avons commencé par recevoir le Saint-Esprit, mais nous attendons notre adoption et la délivrance de notre corps.

Évangile de Jésus-Christ selon saint Matthieu, chapitre 13, versets 1 à 23. Ce jour-là, Jésus était sorti de la maison et il était assis au bord du lac. Une foule immense se rassembla auprès de lui, si bien qu'il monta dans une barque où il s'assit. Toute la foule se tenait sur le rivage. Il leur dit beaucoup de choses en parabole. Voici que le semeur est sorti pour semer. Comme il semait, des grains sont tombés au bord du chemin, et les oiseaux sont venus tout manger. D'autres sont tombés sur le sol pierreux, où ils n'avaient pas beaucoup de terre. Ils ont levé aussitôt, parce que la terre était peu profonde. Le soleil s'est enlevé, ils ont brûlé, et, faute de racines, ils ont séché. D'autres grains sont tombés dans les ronces. Les ronces ont poussé et les ont étouffés. D'autres sont tombés sur la bonne terre, et ils ont donné du fruit, à raison de 100 ou 60 ou 30 pour un. Celui qui a des oreilles, qu'il entende. Les disciples s'approchèrent de Jésus et lui dirent, « Pourquoi leur parles-tu en parabole ?» Il leur répondit, « À vous, il est donné de connaître les mystères du royaume des cieux, mais à eux, ce n'est pas donné. Celui qui a recevra encore, et il sera dans l'abondance. Mais celui qui n'a rien se fera enlever même ce qu'il a. Si je leur parle en parabole, c'est parce qu'ils regardent sans regarder, qu'ils écoutent sans écouter et sans comprendre. Ainsi s'accomplit pour eux la prophétie d'Isaïe. Vous aurez beau écouter, vous ne comprendrez pas. Vous aurez beau regarder, vous ne verrez pas. Le cœur de ce peuple s'est alourdi. Ils sont devenus durs d'oreilles, ils se sont bouchés les yeux. Pour que leurs yeux ne voient pas, pour que leurs oreilles n'entendent pas, que leur cœur ne comprenne pas, et qu'ils ne se convertissent pas. Sinon, je les aurais guéris. Mais vous, heureux vos yeux parce qu'ils voient, et vos oreilles parce qu'elles entendent. Amen, je vous le dis, beaucoup de prophètes et de justes ont désiré voir ce que vous voyez et ne l'ont pas vu, entendre ce que vous entendez et ne l'ont pas entendu. Vous donc, écoutez ce que veut dire la parabole du semeur. Quand l'homme entend la parole du royaume sans la comprendre, le mauvais survient et s'empare de ce qui est semé dans son cœur. Cet homme, c'est le terrain ensemencé au bord du chemin. Celui qui a reçu la semence sur un sol pierreux, c'est l'homme qui entend la parole et la reçoit aussitôt avec joie. Mais il n'a pas de racine en lui. Il est l'homme d'un moment. Quand vient la détresse ou la persécution à cause de la parole, il tombe aussitôt. Celui qui a reçu la semence dans les ronces, c'est l'homme qui entend la parole, mais les soucis du monde et les séductions de la richesse étouffent la parole, et il ne donne pas de fruits. Celui qui a reçu la semence dans la bonne terre, c'est l'homme qui entend la parole et la comprend. Il porte du fruit à raison de 100 ou 60 ou 30 pour un.

Si nous avons écouté attentivement la première lecture, nous allons peut-être penser que le prophète Isaïe fait fort. Il affirme que la parole de Dieu qui sort de ma bouche ne me reviendra pas sans résultat, sans avoir fait ce que je veux, sans avoir accompli sa mission. Et il compare sa parole à la pluie qui descend sur la terre

qui la féconde, et puis qui fait germer la terre, et puis qui donne la semence, et toute cette fécondité. Vous savez, ou peut-être vous ne savez pas, que dans la Bible, la pluie est synonyme de bénédiction. Et quand on vit en Israël, on s'en rend compte tout de suite. S'il ne pleut pas, ça devient invivable, ça devient très difficile de continuer à vivre. À ce moment-là, les cultures ne poussent plus et il y a un grand problème de famine. Or, Isaïe affirme que la parole de Dieu, celle qui sort de sa bouche, ne lui revient pas sans avoir accompli sa mission. Alors bien sûr, cela nous fait penser tout de suite à Jésus, parole éternelle du Dieu vivant qui est venu sur la terre pour accomplir une mission, celle de nous ouvrir et d'ouvrir à toutes les nations la route vers le Père. Israël avait déjà reçu la parole de Dieu sur le Sinaï, cette parole qui avait soudé un peuple qui était la lumière et qui est encore la lumière et qui sera toujours la lumière pour le peuple d'Israël, avec des commandements, avec un contrat d'alliance, et qu'un quart, eh bien, Israël avait avancé à la lumière de cette parole. Et elle avance toujours à la lumière de cette parole. Et tout n'est pas encore réalisé pleinement. Il y a encore beaucoup de promesses faites à Israël qui ne sont pas encore réalisées. Et pourtant, en Jésus, pour les croyants en Jésus, tout est réalisé. Oui, mais quand Jésus est retourné vers le Père, il avait accompli sa mission. Voilà la parole qui descend, qui vient habiter parmi nous, qui retourne vers le Père et qui a accompli sa mission. En cela, Isaïe affirme quelque chose dont nous sommes témoins déjà. Jésus est venu dans le monde, il est mort en disant « Tout est accompli ». Il a accompli sa mission, il est ressuscité, il est remonté vers le Père, il nous a envoyé l'Esprit. Mais il reste que toute la création a la route ouverte, mais elle doit entrer. Vous voyez, saint Paul nous dit quelque chose de très très fort. Il nous dit quelque chose qui devrait vraiment nous faire méditer aujourd'hui, dans le monde où nous vivons. C'est que la création tout entière aspire de toutes ses forces à voir cette révélation des fils de Dieu. Parce que la création tout entière a été livrée au pouvoir du péché, non pas parce qu'elle l'a voulu, mais à cause de celui, c'est-à-dire Adam, qui l'a livré à ce pouvoir. Pourtant, elle a gardé l'espérance. Et c'est vrai que Paul continue en disant « La création tout entière crie sa souffrance. Elle passe par les douleurs d'un enfantement qui dure encore. Mais nous aussi, nous crions. » Donc il y a tout un travail d'enfantement à la vie nouvelle qui n'est pas encore fait. Parce que nous avons à entrer librement dans le salut. C'est très très important et Jésus va bien nous l'expliquer dans la parabole du semeur. Voilà le semeur qui sort pour jeter du grain, ça c'est la parole de Dieu, comme le dit Isaïe. Il jette et puis ça tombe, soit sur le bord du chemin, puis les petits oiseaux le mangent, soit sur un endroit dur et où il n'y a pas beaucoup de terre, puis voilà le soleil qui brûle, soit dans un endroit où il y a de la bonne terre, mais il y a trop de mauvaises herbes et de ronces, alors tout est étouffé, soit enfin dans la bonne terre, et l'épi va être magnifique. 100 pour 1. 30 peut-être pour 1, mais c'est déjà très bien. L'important, nous dit Jésus dans l'Évangile selon saint Jean, c'est que nous portions du fruit en abondance. C'est ça la volonté du Père. C'est que nous portions du fruit en abondance.
Mais quand on regarde, on revient un petit peu en arrière et puis on s'aperçoit que la parole peut être aussi étouffée par les ronces qui sont tous nos péchés, les mauvaises herbes qu'on laisse grandir dans notre cœur, les soucis de la vie, les idolâtries, les péchés mignons ou pas très mignons. Sans parler de la... Vous voyez, je fais l'évangile à rebours. Des endroits de notre cœur où c'est carrément dur, où on s'est refermé, où on ne veut plus accueillir la parole de Dieu. Quelqu'un me racontait, elle est allée visiter une vieille dame, puis la vieille dame, qui était très très très très triste, quand elle lui a dit qu'elle allait à la messe, alors la vieille dame a répondu, « Vous croyez encore à tout ça, vous ?» C'était, vous savez, c'était ce côté dur que la souffrance avait fermé, que la souffrance avait durci. Où tout d'un coup, Jésus avait pu sa place. Et puis, il y a la pierre. Celui qui veut vraiment pas entendre, là, la pierre du chemin, ça reste en surface. Ça rentre même pas. Et puis, les petits moineaux passent et mangent tout.

Alors, cette parole qui est lancée aux quatre coins du monde, est-ce qu'elle accomplit vraiment la prophétie d'Isaïe? C'est-à-dire que, est-ce qu'elle produit le résultat que Dieu veut? J'ai envie de dire ça, c'est la grande souffrance. C'est la grande souffrance de Dieu. Dieu, vous savez, nous disait Charles Péguy, qui a été tué dans les premières années de la guerre de 14-18. Dieu est à travers Jésus, continue sa passion jusqu'à son retour, jusqu'au salut définitif, jusqu'à l'établissement définitif du règne de Dieu, jusqu'au jour où la volonté de Dieu sera faite sur terre comme au ciel. Mon Dieu, ces paroles du Notre Père que nous redisons chaque jour, est-ce que nous les laissons descendre pour qu'elles rallument notre désir de l'accomplissement des promesses? Jésus nous a appris une seule prière, le Notre Père. Et puis il nous a dit, priez pour que le maître de la moisson envoie des ouvriers à sa moisson. Voilà les deux choses que nous a demandé Jésus. Il nous a enseigné le Notre Père et il nous a dit de prier le Père pour qu'il envoie des ouvriers à la moisson. Mais nous savons aussi que Jésus a pleuré devant Jérusalem. Et vous savez, Jérusalem, c'est vrai que c'est la capitale de l'État d'Israël et que ça a été toujours la capitale de l'État d'Israël. Mais Jérusalem, c'est aussi nous. Dans son sens symbolique, c'est aussi l'épouse, celle qui répond oui dans le Cantique des Cantiques. C'est la bien-aimée. Or, la bien-aimée de Dieu, c'est nous. Dieu nous aime tellement. Dieu aime tellement chacun de nous. Qu'il nous a envoyé son Fils, qui est venu pour sauver chacun de nous. Chacun de nous, il nous connaît par notre nom. Nous ne sommes pas une masse anonyme. Alors, en chacun de nous peut se réaliser la prophétie d'Isaïe. La parole que j'envoie, je l'envoie vers toi. Et si tu l'accueilles dans un cœur que tu désherbes consciencieusement, où tu enlèves les ronces, les broussailles, toutes les choses qui sont inutiles, comme tu ferais pour cultiver ton potager, on y met du soin pour faire grossir nos haricots ou notre blé d'Aisne, on y met du soin. On y met du soin pour tondre la pelouse. On y met du soin. On y met du soin pour planter des tulipes et puis enlever les mauvaises herbes. C'est vrai. On aime bien, on aime beaucoup avoir un beau jardin dans sa cour, avoir un beau jardin devant sa maison et s'asseoir l'été pour regarder nos fleurs. On aime beaucoup ça. Est-ce que nous prenons le même soin avec notre cœur? Le meilleur désherbant pour notre cœur, c'est la parole de Dieu et les sacrements. C'est le meilleur désherbant. Pour que les fleurs que Dieu veut planter dans notre cœur, elles poussent et qu'elles soient belles. Voyez-vous, si Jésus prend des paraboles si simples, c'est parce qu'en fait, il ne veut pas nous rejoindre dans des choses extraordinaires, il veut nous rejoindre dans notre vie quotidienne. On en prend beaucoup du soin pour être propre dans sa cuisine, pour faire bien sa vaisselle, pour pas entretenir des germes partout, des saletés partout, pour qu'on ait une vie saine. Mais est-ce que nous prenons autant de soin pour avoir une vie sainte? C'est vraiment une parabole que nous fait Jésus, que nous pouvons transposer dans notre vie quotidienne. Pour penser à passer l'aspirateur aussi dans notre cœur. Vous savez, c'est des choses toutes simples. Jésus, il a passé sa vie au milieu de gens simples. Et il parle à des gens simples.
Est-ce qu'on va l'écouter ?

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0: Je me nomme Thomas de Celano. Je suis pèlerin du Christ et frère franciscain. Il y a bien longtemps, Dieu me fit la grâce de rencontrer la plus douce de ses servantes, une très sainte femme, Dame Claire. Je me souviens de cette année 1229. Le printemps revenait. Toute la campagne de l'Ombrie embaumait la fleur d'olivier. Bientôt, les plants de vigne renaîtraient. La nature n'était pas la seule à être dans l'effervescence du renouveau. La belle cité d'Assise, perchée sur une colline du mont Subasio, semblait aussi active qu'une ruche d'abeilles. Depuis plusieurs mois, on bâtissait une cathédrale en l'honneur d'un saint homme, François d'Assise lui-même, le père de mon ordre. 3 ans étaient passés depuis que Dame Mort eut libéré François de sa prison charnelle. Son âme s'était envolée, joyeuse et légère, mais l'esprit de François restait parmi ses frères comme parmi les sœurs pauvres. Ainsi, il m'arrivait souvent, marchant dans les rues d'Assise, de sentir son souffle bienfaisant au-dessus de l'épaule. Depuis la mort du saint, Assise vivait dans l'impatience de lui rendre hommage. Tous se hâtaient lentement de bâtir le lieu sacré, les maçons, les maîtres verriers, les sculpteurs. Le pape lui-même avait posé la première pierre de la future basilique après avoir canonisé saint François. Quant à moi, j'avais en chantier une autre cathédrale. L'ordre venait du pontife.
1: Thomas de Celano, écrivez sans tarder la merveilleuse histoire de saint François d'Assise. Recueillez les témoignages de ceux qui vécurent sa lumineuse présence et que votre récit serve d'édification aux hommes d'aujourd'hui comme à ceux de demain.
0: La mission était d'importance. Mon esprit s'affolait. Je me revois errant dans les ruelles d'Assise. Comment s'acquitter d'une si lourde tâche? Ce jour-là, mes pas m'apportèrent la réponse, car je me retrouvai en l'église Saint-Ruffin. La fraîcheur des dalles sous mes pieds nus me ramena au présent. Alors, un rire joyeux envahit ma poitrine, car François m'avait conduit en l'église de son baptême. Sur le lieu des origines, il m'invitait à commencer son histoire. Je remerciai le saint et le priai ardemment de m'inspirer dans ma mission. Mon esprit fut guidé. Je vis François à son baptême, dans les bras de sa mère, Donna Pica. Les cloches de Saint-Ruffin étaient en fête en cette année 1182. Pierre de Bernardone, le riche drapier, avait un fils. Il se prénomma Jean, puis plus tard, François, en hommage à la terre de France. Je vis le fier bourgeois Bernardone au milieu de ses possessions, des oliveraies, des vergers et des champs, et maintenant un fils. L'image se troublait. Une autre image vint, celle d'une petite fille recevant son nom des mêmes fonds baptismaux, Claire di Offreduccio. Elle est de haute naissance. Je vis son père, le chevalier Favarone, si fier en cette année 1194. Claire, l'abbesse de Saint-Damien, la petite plante du bienheureux François, je devais la voir au plus vite. Je quittai Saint-Ruffin et sans perdre de temps, je rejoins la plaine en direction de Saint-Damien. Mon cœur était en paix. L'esprit de François était en moi. Il guiderait mes lignes, ma main, au service de sa parole. Je pressai le pas. Déjà, les hauts cyprès apparaissaient. La chapelle n'était plus très loin. J'étais impatient de voir Dame Claire, de voir le petit sanctuaire des dames pauvres. Saint-Damien. François l'avait rebâti de ses mains, mendiant les pierres, les tuiles, la truelle et la chaux. Un vrai maçon de Dieu. Sa vocation, alors, était encore fort jeune. Il fallait la construire et la renforcer à l'image de cette église qu'il bâtissait. Au cœur du petit sanctuaire en ruine, l'unique prêtre du lieu l'avait souvent trouvé à genoux, espérant et priant qu'un signe lui parvint. Il ne fut pas longtemps dans l'attente. Va, François, et répare ma maison qui est en ruine. au milieu de la nuit, le grand crucifix de bois peint, si triste dans son agonie, s'était illuminé. Les traits de son martyr s'étaient effacés. La compassion et le sourire du Père apparaissaient désormais sur son visage. François était tombé face contre terre. Sa foi était née du sourire du Christ. Je me trouvais maintenant à la porte de Saint-Damien. L'office de midi était sonné, l'heure de sexte. La petite église résonnait des voix mélodieuses des sœurs. Dame Claire avait chargé Pacifica, la plus fidèle de ses servantes, de me faire l'honneur des lieux, de son sourire.
2: Thomas de Celano, l'envoyé du pape. Vous êtes attendu comme le Messie. Nous espérons tant vous entendre prêcher. Les serments de nos frères sont le pain de notre âme. Les corps peuvent bien jeûner quand les âmes sont repues.
0: L'entrain de cette femme me touchait droit au cœur. C'était une jeune fleur dans un corps déjà âgé. Voilà plus de 17 ans, elle était entrée au service des dames pauvres. Elle était un témoin du passé, une des pierres fondatrices de l'ordre. Pacifica désigna une hutte de paille à l'extérieur du monastère et me dit
2: « C'est la règle pour les frères de passer la nuit hors de notre couvent. Nous avons bâti cette hutte à votre intention. Elle protégera vos nuits et vos songes, mon frère. »
0: Elle me fit entrer dans l'enceinte du monastère et poursuivit.
2: La mission que vous a confiée le pontife est aussi notre mission. Restez à Saint-Damien, le temps qu'il vous faudra. Interrogez toutes celles qui portent témoignage de la vie de François.
0: La dame m'entraîna dans le cloître, près du puits que François et ses frères avaient désensablé. La fraîcheur des pierres et de l'eau profonde m'envahit. Je puisai à la source bienfaisante et me mis à l'ouvrage. Assis sur le muret du cloître, je sortis d'une besace l'écritoire, le parchemin, l'encre et le roseau taillé. Pacifica s'était assise à mes côtés. Je recueillis son témoignage.
2: Ce puits, frère Thomas, me rappelle toujours notre arrivée à Saint-Damien. C'était le printemps de l'an 1212. Je venais de quitter ma famille et tous mes biens. Moi, fille de la noblesse, Pacifica di Guelfuccio. Rien n'avait pu me retenir, ni les pleurs de ma sœur Bona, ni ceux de ma meilleure amie, la douce Ortolane. L'appel était si fort. Dame Pauvreté nous pressait de la rejoindre. Elle nous promettait une richesse bien plus grande que tous les biens de la terre, la promesse du salut. Je revois Ortolane aux marches du palais de la place Saint-Ruffin. Le Christ lui avait déjà enlevé ses deux filles, Claire et Agnès, et maintenant son amie. Je promis à Ortolane de veiller sur ses filles et partis. Mon cœur était aussi léger qu'une plume. Quelle merveilleuse aventure, frère Thomas. Nous allions fonder un nouveau monastère, celui des dames pauvres. Mon destin était entre les mains de Dieu. Il pourvoirait à nos besoins. J'avais déjà vaincu bien d'autres épreuves lors du pèlerinage en Terre Sainte. Saladin occupait Jérusalem, Ortolane et moi, seuls au milieu du danger, de pauvres femmes démunies. Notre salut alors était entre les mains de Dieu. Mais ici, nulle crainte. François veillait sur nous. Il avait rendu sa promesse solennelle en écrivant de sa main.
3: Je veux, et j'en prends l'engagement, avoir toujours par moi-même et par mes frères, pour vous comme pour eux, un soin attentif et une affection toute spéciale.
0: Pacifica s'était arrêtée dans son récit. La voix du saint imprégnait son esprit. Elle lui rendit grâce. Je laissai ma plume et unis mon âme à sa contemplation. François était près de nous. Combien de temps sommes-nous restés ainsi entre ciel et terre? Je ne sais. Les voix joyeuses de Bona, de Benvenuta et d'Amata nous rappelèrent au présent. Des sœurs de haute naissance. Elles avaient quitté leur prestige et leurs biens pour devenir dames pauvres. Quelques mois, quelques années au plus après la fondation de Saint-Damien, elles avaient rejoint leurs anciennes amies, et était devenue leur sœur.
4: Je saluai leur heureuse présence. Bona prit Pacifica dans ses bras. Elles étaient du même sang et désormais du même esprit.
5: Pacifica, ma sœur, la cloche du repas a dû sonner 3 fois. Quant à toi, frère Thomas, tu dois prendre des forces.
4: Bona me tendit du pain et une poignée d'olives. Je mangeais en silence. L'après-midi s'annonçait. Je repris ma plume et mon enquête. Sœur Bona, est-il vrai que mon père François et Dame Claire se sont rencontrés grâce à vous? La voix de Bona prit une ampleur nouvelle.
5: Dame Providence m'a aidée dans cette tâche, et la volonté de Claire était si farouche, on ne pouvait pas lui résister. Je la revois, frêle jeune fille de 16 ans. Elle devait au plus vite rencontrer ce nouveau prédicateur, que l'on nommait frère François. Sa foi était alors une jeune pousse. Elle n'attendait qu'un signe. Il lui parvint lors d'un prêche passionné de François. Il la pressait de choisir.
3: N'ayez nulle crainte. Écoutez l'élan de votre âme et de votre corps. Dieu veille sur les siens. Écoutez sa voix. Quittez tout et suivez le chemin du Christ pauvre.
5: Pendant près de 2 ans, Claire écouta la voix de François. La petite pousse fleurissait. Son âme assoiffée avait trouvé la source à laquelle s'abreuver. Sa vocation était certaine. Elle deviendrait sœur pauvre, comme François était devenu mendiant. Pour l'amour de Dieu.
4: Pacifica reprit le récit.
2: Te souviens-tu, Bona? Nous gardions le secret. Même la douce Ortolane devait tout ignorer des visites de Claire. Comprenez, frère Thomas, tout s'opposait à cette rencontre. Souvenez-vous, au début du XIIIe siècle, le pape Innocent III était en lutte avec l'empereur d'Allemagne. Partout dans le pays, les bourgeois s'empoignaient avec la noblesse.
4: À ces souvenirs vieux de 20 ans et pourtant si présents, mon sang se glaça. Les villes étaient alors de véritables poudrières. À Assise comme à Pérouse, les nobles, fidèles à l'empereur Othon, s'empoignaient avec les marchands. Ceux-ci avaient maintenant la richesse, ils voulaient le pouvoir. Ils refusaient le joug du servage comme celui de l'empereur ou du pape. La liberté, criait-il, l'indépendance communale. Pacifica trembla de peur. Le souvenir était vivace.
2: Frère Thomas, nos demeures pillées, brûlées, toutes les familles nobles chassées d'Assise. Les bourgeois avaient démantelé la forteresse impériale, pierre après pierre, et avaient ceint la cité d'un mur de protection. Claire avait 6 ans. Je la revois dans notre fuite au palais de Cocorano, priant tout le jour dans l'oratoire. L'exil fut si long, 3 ans. Nous avions trouvé refuge chez les nobles de Pérouse. Les nôtres fomentaient la revanche. À Assise, les bourgeois avaient constitué une petite armée. Devinez qui avait été le premier à prendre les armes.
4: François ?
2: François. La bataille fit rage au pont Saint-Jean. Les nobles chevaliers retrouvèrent leur honneur. Beaucoup de jeunes Assiates tombèrent sous leurs coups. François devint leur prisonnier. Il fallut 1 an pour que la paix revînt dans les ruelles d'Assise et le cœur des hommes. Claire et les siens avaient rejoint le palais de Saint-Ruffin. François sortit de sa prison. Benvenuta, te souviens-tu de cette triste époque? La famille de Claire avait trouvé refuge chez les tiens, à Pérouse.
6: Je me souviens, Pacifica, que l'exil était lourd pour vous tous. Claire et moi avions à peine 8 ans, petite fille rendue adulte par la guerre. Je dois l'avouer, je bénissais le drame. Il m'avait envoyé un trésor si précieux. L'amitié de Claire di Offreduccio.
4: Bona s'était levée d'un bond. Elle embrassa les joues de Benedetta.
5: Ma sœur, Dame Sagesse a parlé par ta bouche. Au fond de l'épreuve la plus noire brille toujours la lumière de l'espoir et la promesse du bonheur. François, au fond de sa geôle, dans la crasse et la solitude, avait perdu sa fierté. Il gagna sa vertu. Je le revois encore, en prince de la jeunesse, habillé des meilleurs draps, le fier fils du marchand, fanfaronnant dans les rues de la ville. Quand il sortit de sa prison, dépouillé de sa soie et de son or, il était riche d'une vérité nouvelle. Te souviens-tu, Pacifica? Chaque jour, Assise résonnait des dernières prouesses de François.
7: et des cris de son père. Il maudissait ce fils qui maintenant mendiait dans les rues de la ville pour le salut des pauvres. Ce fils maudit soignait les lépreux, restaurait les sanctuaires en ruine, celui de Saint-Damien et de la Portioncule, où demeurent aujourd'hui nos frères. Claire se passionnait pour ces nouveaux tours. Elle me donnait souvent du pain et des amandes pour le maçon de Dieu.

0: Je priais dans la petite église. Agnès m'avait rejoint. Elle me conta sa merveilleuse conversion.
1: Voyez, frère Thomas, Claire n'est pas seulement ma sœur. Elle est ma très douce mère, mon ange gardien. C'est ainsi depuis mon enfance. Je m'appelais encore du nom de mon baptême, Catherine. Je me souviens encore de son départ pour le couvent. Nous étions en l'an 1212, le dimanche des Rameaux. Dans l'église Saint-Ruffin, la famille ce jour-là était réunie pour la dernière fois et nous n'en savions rien. Je revois toute la scène. Claire, dans l'éclat de sa robe de soie, couverte de pierreries. Durant l'office, elle s'était rapprochée et avait pris ma main. La tristesse m'avait envahie et je crois bien qu'elle redoubla au sourire de ma sœur. Sa bouche me donnait un message d'adieu. Je sentais son esprit en lutte, son passé la tenait. Elle puisait en moi la force de tout abandonner. Ce fut l'évêque Guido qui donna à Claire la force de tout perdre. Il savait son projet et pour mieux le servir, il lui porta lui-même la palme des Rameaux et lui donna la paix. Claire était libre de partir. Le soir venu, elle quittait le palais

0: Alors la cérémonie put commencer. La soie et les pierreries sont répandues à terre. Claire a revêtu une robe de bure. Elle brille de l'éclat de pauvreté. François coupe ses cheveux. Tout lien à la terre est désormais rompu. Elle prononce ses vœux et jure obéissance à son père François. À 18 ans, elle devient la servante du Christ.
1: Permettez-moi, ma sœur, d'interrompre votre récit. La fuite de Claire a dû mettre en émoi toute votre famille.
0: Une vraie révolution, mon frère. Et un ouragan dans la tête de mon père. Mon oncle Monaldo, intrépide chevalier, s'était lancé à sa poursuite. Devant le danger, Claire avait trouvé refuge dans un autre couvent, à Saint-Ange de Panzo. Ce fut peine perdue. Mon oncle força les portes du lieu saint. Il écumait de rage. Les cris des religieuses ne calmaient en rien sa fureur. « Où est-elle ? » hurlait-il. « Où est ma nièce ?» Il la trouva bientôt dans le cœur de l'église, aussi calme qu'une vierge de retable. Elle parla doucement.
2: « Oncle Monaldo, votre visite me va droit au cœur, mais votre place n'est pas ici. Quittez ce monastère qui est aujourd'hui ma maison. »
0: La stupeur de mon oncle le cloua sur place. Mais la tempête reprit. Il voulut s'emparer de ma sœur. Claire saisit la nappe de l'autel, elle arracha son voile, découvrant sa tête rasée. La lutte prenait fin. Si Monaldo s'emparait d'une nonne consacrée, il risquait l'excommunication.
1: Mais vous, Agnès, et la douce Ortolane, qu'avez-vous fait ?
0: Ma mère se résigna. Au fond de son cœur, elle savait déjà ce qui arriverait. Mais le destin avait frappé trop vite à la porte de son enfant. Elle souffrait de son absence. Quant à moi, je courus aussitôt sur les traces de Claire. Je l'ai rejoint pendant la semaine sainte au couvent Saint-Ange.
1: Votre oncle Monaldo s'était-il résigné cette fois-ci ?
0: Pas plus, mon frère. Monaldo avait repris le chemin du couvent avec ses hommes d'armes. Sa main puissante avait écarté les tentatives désespérées de Claire pour me retenir. Il me hissait presque sur son cheval quand soudain...
1: Soudain, sœur Agnès.
0: Jugez de ma personne, frère Thomas. Dieu m'a faite plus légère qu'un oiseau. Eh bien, ce jour-là, il mit dans mes pieds le plomb de sa puissance. Mon oncle avait beau me hisser, rien n'y fit. Claire, par ses prières, avait mis en mouvement les mystères de Dieu. J'étais sauvée. Le soir même, je prenais la robe des dames pauvres. François reçut mon vœu et me fit don d'un nouveau nom. Nos jours ont coulé dans la paix du couvent Saint-Ange. Mais nous avions hâte, Claire et moi, de vivre plus pleinement notre vœu de pauvreté. François nous avait promis un lieu digne de ses filles. Il nous fit l'honneur de Saint-Damien.

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0: C'est un soir d'été. La voûte noire et claire scintille d'étoiles. Vous êtes allongé dans l'herbe pour regarder le ciel. Et vous vous sentez si infime, si petit au cœur de l'univers. L'envol des fusées vers Mars, l'exploration ultra sophistiquée des galaxies n'y change pas grand-chose. La question monte en vous. Qui a bien pu me placer ici? Moi, fragile humain à la merci des aléas du temps et de l'histoire. Et votre interrogation rejoint celle de milliards d'êtres humains. Qu'est-ce que je fais là? Qui m'a mis là? Et puis vous vous entendez répondre « Le hasard » ou alors « Dieu ». Mais quel Dieu? La question si ancienne hante la civilisation. Tentant d'y répondre, les hommes n'ont pas cessé de donner un nom à l'inimaginable en créant des panthéons à n'en plus finir. Zeus, qui fait la pluie et le beau temps, Arès, le guerrier, Osiris, le juge des âmes, on trouve aussi des vaches sacrées, des veaux d'or, sans oublier le grand horloger des philosophes. Quelle que soit l'étiquette qu'on lui accole, généralement, face à Dieu, ça ne rigole pas. Puissance, domination, jugement, châtiment, l'homme n'a qu'à bien se tenir, il ne veut pas se prendre le ciel sur la tête. Alors il se soumet en multipliant les offrandes, les sacrifices pour calmer les ardeurs du Tout-Puissant. Tout ça c'est du passé, me direz-vous, des histoires de vieille lune. Dieu est mort, on n'en parle plus. En est-on si sûr? Et vous, s'il vous arrive d'y penser, comment le voyez-vous, Dieu?
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0: Maurice Zindel aimait à dire « Ne parlez pas trop de Dieu, vous allez l'abîmer ». Nourri au père de l'Église, lecteur des plus grands théologiens, il nous invite à faire un grand ménage pour prendre du recul au sujet de ce que nous croyons savoir. Lui-même, dans son itinéraire, en vient très tôt à opérer une salutaire traversée des images et des concepts, comme le précise Claire Bellet-Audan, qui nous accompagne aujourd'hui. Créatrice d'un atelier de reliure, cette théologienne, membre d'Ecclesia Lab, est spécialiste de l'œuvre de Maurice Zindel.
2: Ça arrive très tôt parce que lui va découvrir que Dieu est vivant. Et donc il se rend compte assez vite de ce décalage entre un Dieu qui lui est présenté comme un concept dans ses études et cette expérience spirituelle petit à petit qui va le remplir. Et à ce moment-là, il est déboussolé, on peut dire, entre par exemple cette manière de parler de Dieu dans un catéchisme que lui-même va être appelé à transmettre, et toute cette expérience spirituelle, il va sentir très vite le décalage. Et donc son questionnement c'est « mais comment je pourrais parler de Dieu d'une manière à ce qu'on comprenne que Dieu c'est la vie de ma vie ?»
0: Alors nous allons y revenir, mais j'aimerais qu'on parle des images foisonnantes qu'on a de Dieu généralement, que beaucoup de gens ont de Dieu, du Dieu des armées, le Dieu de la foudre, le Dieu juge, en passant par le Dieu papa gâteau, le Dieu doudou, le Dieu bonhomme aussi, c'est une expression de Maurice Zindel. Il y a énormément de projections, on peut dire ça?
2: Oui, on peut dire que ce sont des images qui sont extérieures et qui sont liées à nos représentations. C'est vraiment cette catégorie de représentations qui veut déconstruire et qui souvent sont des représentations assez négatives, véhiculées pour une part avec une certaine lecture biblique et puis d'autre part avec notre propre cheminement qui est lié à notre psychologie. Donc ça, il va beaucoup insister sur une déconstruction des images et puis avec l'itinéraire mystique en disant qu'une image appelle une autre image, c'est-à-dire il peut y avoir des images qui sont justes, mais ce ne sont que des images. Donc en fait, l'idée, c'est de cheminer d'image en image et en sachant que on ne peut pas enfermer Dieu ni dans des représentations, ni dans des expériences. Et donc finalement, émerge une dynamique, voilà. Un Dieu qu'on ne peut pas mettre, qu'on ne peut pas objectiver, qu'on ne peut pas mettre en boîte, on va dire ça comme ça.
3: Tout au long de ce podcast, nous essayons de résumer la pensée de Zindel et nous avons déjà dit que l'objectif de l'homme, c'est devenir une personne, c'est de s'extraire d'un moi instinctif, infantile, tout ce qu'il appelle l'homme préfabriqué, pour rentrer dans la personne que nous sommes. Et il lie justement la façon dont nous regardons Dieu à ce propre chemin intérieur que nous faisons ou pas de nous extraire de notre moi instinctif.
2: Tout à fait. C'est-à-dire que pour lui, un chemin vers Dieu est un chemin vers soi. Il n'y a pas de séparation et plus on entre dans une connaissance de soi en vérité, plus on va entrer dans une connaissance de Dieu vivante, vivifiante et transformante.
3: Et intérieure, on sort de l'extériorité.
2: Voilà, exactement. C'est-à-dire que la vraie question du rapport au religieux, c'est de passer d'une extériorité à une intériorité. Très souvent, Zindel dit « repassons par le filtre du dedans ». Que ce soit dans les dogmes, que ce soit dans la parole de Dieu, que ce soit dans toutes ces expériences humaines de l'art, cherchons la présence au-dedans. Quelque part, c'est cette présence qui transforme nos représentations, qui les ajuste, qui les purifie, qui les vivifie.
3: Donc, si nous regardons Dieu en surface, du dedans, avec notre moi, justement, infantile, très vite, on tombe dans la caricature, mais c'est aussi vrai si on est simplement intellectuel et qu'on l'analyse en pur objet conceptuel.
2: C'est ça. En fait, l'idée, c'est de pas se laisser enfermer par une réduction d'une image de Dieu qui serait finalement réduite à notre pensée, à ce que nous en concevons. Et donc, petit à petit, de laisser circuler, en fait, notre expérience spirituelle et notre intelligence. Zindel avait vraiment c'est un penseur, c'est un scientifique aussi, donc on ne peut pas dire qu'il faut mettre la raison et l'intelligence de côté. Mais simplement, il ne faut pas réduire notre recherche à ces concepts, à ce travail de rationalité. Toujours revenir à ce qu'il appelle une connaissance qui devienne une naissance.
3: C'est-à-dire ?
2: C'est-à-dire une intériorité. Une présence. D'ailleurs, il parle souvent de ces scientifiques qui découvrent tout d'un coup ce qu'il appelle une lumière qui fait passer de la vérité brique à une vérité personne, à une vérité intérieure.
4: Rien n'est plus déchirant que de voir Dieu constamment défiguré. Affirmé d'une manière absurde, comme une puissance extérieure au monde, non engagée dans notre vie, confite tout entière en elle-même, dans sa gloire et son bonheur, et jouant dans notre monde qui n'est rien pour lui, dont il n'a pas besoin, et qu'il laisse se débattre dans les agonies que nous connaissons. Rien de plus déchirant que cette conception de Dieu qui écarte tant d'hommes contemporains, sincères, aux sentiments humains, de toute recherche de Dieu parce qu'ils l'ont, une fois pour toutes, identifié à cette espèce d'idole impensable pour eux.

0: Claire Belet aux dents, tant qu'un être humain ne s'est pas libéré de ce qu'on pourrait dire son moi reptilien, qui est animé par une peur, donc qui veut avoir, qui veut convoiter, qui est guidé par ses instincts finalement, tant qu'on n'a pas, on n'est pas sorti de là, Dieu nous vient par l'extérieur. C'est ce qu'il dit et il est défiguré.
1: Il est idolâtré. Donc c'est tout un travail en fait de, j'allais dire de traversée, moi je dirais c'est presque une traversée pascale, où nous apprenons à mourir à nos fausses représentations de Dieu pour nous ouvrir à une transformation. Et pour Zindel, on peut dire que l'image de Dieu qui vient tout renouveler, plus qu'une image, hein, vraiment une présence de Dieu, c'est ce que j'appellerais l'évangile du lavement des pieds. Pour lui, c'est ce qu'il appelle une révolution copernicienne qui vient reprendre nos représentations de Dieu et les passer au crible de cette icône du lavement des pieds.
0: Jésus-Christ est majeur, bien sûr, pour Maurice Zindel, il est chrétien, parce qu'il dit que c'est une bascule entre le Dieu extérieur et le Dieu intérieur. Quand les rédacteurs de la Bible parlent de Dieu, souvent ils projettent leurs propres émotions, leur histoire personnelle. Donc on a un Dieu juge, qui nous fait gagner des victoires, très puissant, de cette puissance-là, une puissance extérieure. Et avec Jésus-Christ, il y a un approfondissement vers l'intériorité.
1: Et c'est ça. Et avec Jésus-Christ, on peut dire que toutes ces images que nous avons d'un Dieu tout-puissant, qui ne nous laisserait pas libres, des images qui défigurent aussi notre accession à notre humanité, eh bien, avec l'Évangile, Zindel arrive à transformer le langage peut-être classique aussi, ou qui ne, souvent ne nous pose plus de questions, mais dire, mais regardez, Dieu se donne dans sa fragilité, dans sa pauvreté, et il va à ce moment-là déployer un certain nombre d'images, on peut dire qu'il nous propose d'autres images, Dieu pauvre, Dieu fragile, qui sont aussi à recevoir en lien avec cette transformation spirituelle de l'intérieur, un Dieu qui ne s'impose pas, qui se donne et qui se propose à notre liberté, et là, petit à petit, on va avoir une transformation des images.

0: Zindel dit que Jésus est à la fois vrai homme et vrai Dieu. Il reprend complètement la tradition des pères, des conciles. Et il explique comment c'est une double clé qui nous aide à la fois à devenir vraiment homme et à comprendre qui est le vrai Dieu. C'est unique dans l'histoire de l'humanité.
1: Tout à fait. Et donc, pour découvrir le vrai Dieu, il faut se mettre vraiment à l'écoute de la parole. Et dans cette parole, Zindel, il a vraiment ce qu'il appelle une révélation. C'est la pauvreté de Dieu, la pauvreté en Dieu, dans son mystère trinitaire. Et cette pauvreté se cristallise dans l'humanité désappropriée du Christ. Et c'est ça qui est assez incroyable chez Zindel, c'est qu'à ce moment-là, dans les représentations, pour lui émerge ce qu'on pourrait appeler un paradigme, cette désappropriation pauvreté qui vient éclairer tout le mystère chrétien. On peut dire que c'est l'intuition majeure de Zindel.
0: Le mot désappropriation est central dans l'œuvre de Maurice Zindel. La désappropriation mise en acte par Jésus, l'homme Jésus, qui file tout au long de l'évangile. Et donc, en le regardant, on regarde, comme il dit lui-même, on regarde le Père. Et on regarde Dieu à l'œuvre, par ses actes, par sa vie, qui a été somme toute assez courte. Là, il y a une révélation, c'est crucial.
1: Il y a une révélation, moi, qui me semble absolument extraordinaire, c'est ce décentrement. Quand on regarde l'évangile, l'humanité de Jésus, nous voyons vraiment cette pauvreté intérieure, cette désappropriation, et on peut dire qu'à ce moment-là, le mystère de la Trinité va pouvoir émerger. Donc, il faut dire qu'à l'époque, cette révélation de la Trinité, on l'avait un peu oubliée. Et donc, pour lui, là, il a aussi une intuition. Dieu n'est pas solitaire. Dieu est Trinité. Donc ça, c'est vraiment très important.
0: Claire Belet-Audan, revenons sur ce mot de Trinité. Il est là depuis le début du christianisme. Il est dans les bagages de l'Église. Mais Zindel va l'expliquer. Qu'est-ce qu'il dit sur la Trinité?
1: Justement, ce qui est très intéressant de voir, c'est qu'il comprend que c'est le mystère principal en ce sens qu'il n'y a pas d'égoïsme en Dieu. Donc, il va reprendre d'ailleurs un certain nombre de textes des Pères. L'amour tend vers un autre. L'amour tend vers un autre. Et donc, si nous sommes à l'image de ce Dieu trinitaire, qui est relation, eh bien, nous-mêmes, nous sommes appelés à entrer dans cet élan. Et cet élan, il dit qu'il y a cet élan de pauvreté intérieure en Dieu qui se répercute dans l'humanité du Christ. Et nous-mêmes, nous entrons dans cet élan. Donc, quelque part aussi, toute l'Église doit entrer dans ce mouvement de désappropriation. Et donc, c'est assez incroyable parce que le concept de relation est remis en valeur. Et à l'époque, c'était assez novateur.
0: Maurice Zindel aimait à citer Gaston Bachelard, le philosophe, qui dit « Au commencement est la relation ». Donc, il nous dit que Dieu est relation, c'est-à-dire qu'il est Dieu unique, mais avec une circulation en lui-même de trois personnes, le Père, le Fils, l'Esprit, et où la règle de vie, c'est on ne se regarde pas, mais on donne tout ce qu'on est.
1: C'est ça, c'est l'anti-Narcisse, et souvent ici cette expression « comme un oiseau qui ne serait que vol ». Toujours cet élan vers l'autre, cette désappropriation, cette circulation d'amour. Il a vraiment parlé de cet altruisme en Dieu qui nous donne tout un chemin pour nous-mêmes. Comment nous pouvons aussi entrer dans cette dynamique de désappropriation de nous-mêmes, de laisser la circulation d'amour vers les autres. Ça, c'est assez dynamique parce que ce concept de relation continue de travailler l'histoire de l'Église et continue de travailler la pensée chrétienne. Et nous la trouvons, par exemple, dans l'encyclique Laudato Si. Le pape François va vraiment mettre en valeur cette question de Dieu comme relation.
2: La Trinité nous ouvre le cœur de Dieu. La Trinité nous apprend que Dieu n'est pas solitaire, que Dieu n'est pas quelqu'un qui se regarde, qui s'admire, qui se célèbre, qui s'encense et sème, parce que, en lui, toute la vie jaillit comme une communication qui va du Père au Fils, du Fils au Père dans l'unité du Saint-Esprit. La Trinité nous apprend qu'il y a en Dieu l'autre, qu'en lui, je est un autre, qu'en lui, la vie, c'est tu et moi. Le Père le disant au Fils, le Fils au Père, et le Père et le Fils au Saint-Esprit, et le Saint-Esprit au Fils et au Père. En Dieu, il n'y a pas un moi unique, un moi solitaire, un moi rivé à lui-même, mais trois foyers de lumière, trois foyers d'amour, trois foyers de communication où toute la vie divine constamment se renouvelle dans un don inépuisable. Le Père ne se regarde pas. Il n'est qu'un regard vers le Fils. Le Fils ne se regarde pas. Il n'est qu'un regard vers le Père. Et le Fils et le Père ne s'idolâtrent pas. Ils ne sont qu'un élan vers le Saint-Esprit qui respire le Père et le Fils. La vie divine est ainsi en état de pauvreté.

0: Claire Beléaudan, je reviens sur le livre de la Genèse, parce que Maurice Indel part toujours de l'Écriture, Première Alliance, mais aussi Nouveau Testament. Et on lit dans la Genèse que nous sommes créés à l'image de Dieu pour lui ressembler. Donc si le modèle, c'est la relation à l'autre, notre travail, c'est donc de plus en plus être dans la relation avec ce Dieu qui se propose, mais aussi avec tous ceux qui nous entourent. L'enjeu, c'est là, c'est la relation, la profondeur d'une relation.
1: La profondeur de la relation, pour Zindel, en fait, se déploie comme un travail, et justement, c'est ça qui est très intéressant, nous devons faire un travail sur nous-mêmes. Il a bien compris que l'être humain est un être blessé, et que justement, cette relation, elle est blessée, on peut dire, dès l'origine. Et pour lui, tout ce travail de relation, c'est justement une purification de notre égocentrisme et de notre désir de possession, de possessivité, où nous, petit à petit, nous sommes appelés justement à être de meilleurs êtres en relation. Et pour ce faire, il faut entrer dans un travail psychologique. Donc Zindel a été un accompagnateur spirituel, il s'est bien rendu compte que parfois notre difficulté à être en relation, c'est justement parce que nous sommes encombrés par ce qu'il appelle aussi des problématiques infantiles. Donc il faut retravailler notre histoire pour redevenir des êtres relationnels.
0: Oui, il insiste bien sur le fait que quand nous sommes dans la captation ou dans la violence ou dans la convoitise, souvent ça s'inscrit dans un trajet de vie et que nous avons pu prendre ces plis-là à cause de notre histoire, et que le péché, rater sa cible, ça arrive après, c'est une conséquence, et que, pour Maurice Zindel, chaque personne peut sortir, par la grâce, sortir de cette logique mortifère pour rentrer dans un chemin de vie.
1: Oui, j'aime bien ce terme de sortir, parce que à la fois, il faut entrer en soi, et en même temps, en entrant dans ce travail intérieur, petit à petit, l'idée, c'est que l'être humain, pour Zindel, est appelé au don, donc à une sortie de soi. Et c'est en se donnant qu'il devient vraiment en plénitude un être de relation. Et c'est très intéressant parce qu'il y a vraiment cette articulation entre « je rentre à l'intérieur de moi » et quelque part, en étant vraiment dans ce travail intérieur, je découvre que je suis un être fait pour ce qu'il appelle l'extase, c'est-à-dire à vraiment s'ouvrir une ouverture universelle.
0: Une sortie de soi.
1: Une sortie de soi, et là on retrouve vraiment cet enracinement dans la pensée augustinienne. Hein. Donc ça c'est important aussi, puisque en fait on retrouve souvent des citations de Saint Augustin dans la pensée de Zindel.

0: Claire Belet-Audan, Dieu n'est donc pas solitaire. En lui, il y a du don qui rejaillit sur l'être humain qui lui-même est appelé à se donner. D'où la phrase « qui perd sa vie la trouve » dans l'Évangile. Donc plus je donne ma vie, plus je la trouve. Et donner, nous le savons tous, sortir de notre repli qui est comme un pli hein, qui a été fait depuis de longues années, c'est quand même un travail, c'est un accouchement, ça demande un certain combat. Et Maurice Zindel en parle, c'est un travail.
1: C'est un travail et on peut dire c'est déplié, voilà. Tout ce qui est replié, faut le déplier. Il faut à nouveau se relier, hein, c'est très important. Et on peut dire que l'expérience de Zindel, c'est celle d'un accompagnateur spirituel. Donc je crois que c'est très important aussi de ne pas oublier que si Zindel est un penseur, il est aussi un accompagnateur et qu'il va confronter à chaque fois tout son travail de réflexion à ce qu'il vit dans l'expérience d'accompagnateur.

Merci à Claire Belléodon. Lecture, Pascal Rioux. Voix, Hubert Artigue. Musique originale, Hugues Laurent. Réalisation, Béatrice Soltner.

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0: Alors, elle leva les yeux en regardant le ciel. Puis elle me dit en joignant les mains à la hauteur de la poitrine.
1: Que soy era Immaculada Concepción. Je suis l'Immaculée Conception.

0: Au nom du Père, et du Fils, et du Saint-Esprit. Amen.
1: Premier mystère glorieux, la résurrection de Jésus. Jésus ressuscité, fais grandir en nous la foi, pour que nous croyions en ta présence et en ton action dans notre vie.
2: Notre Père qui es aux cieux, que ton nom soit sanctifié, que ton règne vienne, que ta volonté soit faite sur la terre comme au ciel.
0: Donne-nous aujourd'hui notre pain de ce jour. Pardonne-nous nos offenses, comme nous pardonnons aussi à ceux qui nous ont offensés. Et ne nous laisse pas entrer en tentation, mais délivre-nous du mal. Amen.
2: Je vous salue, Marie, pleine de grâce. Le Seigneur est avec vous. Vous êtes bénie entre toutes les femmes, et Jésus, le fruit de vos entrailles, est béni.
0: Sainte Marie, Mère de Dieu, priez pour nous pécheurs, maintenant et à l'heure de notre mort. Amen.
2: Je vous salue, Marie, pleine de grâce. Le Seigneur est avec vous. Vous êtes bénie entre toutes les femmes, et Jésus, le fruit de vos entrailles, est béni.
0: Sainte Marie, Mère de Dieu, priez pour nous pécheurs, maintenant et à l'heure de notre mort. Amen.
2: Je vous salue, Marie, pleine de grâce. Le Seigneur est avec vous. Vous êtes bénie entre toutes les femmes, et Jésus, le fruit de vos entrailles, est béni.
0: Sainte Marie, Mère de Dieu, priez pour nous pécheurs, maintenant et à l'heure de notre mort. Amen.
2: Je vous salue, Marie, pleine de grâce. Le Seigneur est avec vous. Vous êtes bénie entre toutes les femmes, et Jésus, le fruit de vos entrailles, est béni.
0: Sainte Marie, Mère de Dieu, priez pour nous pécheurs, maintenant et à l'heure de notre mort. Amen.
2: Je vous salue, Marie, pleine de grâce. Le Seigneur est avec vous. Vous êtes bénie entre toutes les femmes, et Jésus, le fruit de vos entrailles, est béni.
0: Sainte Marie, Mère de Dieu, priez pour nous pécheurs, maintenant et à l'heure de notre mort. Amen.
2: Je vous salue, Marie, pleine de grâce. Le Seigneur est avec vous. Vous êtes bénie entre toutes les femmes, et Jésus, le fruit de vos entrailles, est béni.
0: Sainte Marie, Mère de Dieu, priez pour nous pécheurs, maintenant et à l'heure de notre mort. Amen.
2: Je vous salue, Marie, pleine de grâce. Le Seigneur est avec vous. Vous êtes bénie entre toutes les femmes, et Jésus, le fruit de vos entrailles, est béni.
0: Sainte Marie, Mère de Dieu, priez pour nous pécheurs, maintenant et à l'heure de notre mort. Amen.
2: Je vous salue, Marie, pleine de grâce. Le Seigneur est avec vous. Vous êtes bénie entre toutes les femmes, et Jésus, le fruit de vos entrailles, est béni.
0: Sainte Marie, Mère de Dieu, priez pour nous pécheurs, maintenant et à l'heure de notre mort. Amen.
2: Je vous salue, Marie, pleine de grâce. Le Seigneur est avec vous. Vous êtes bénie entre toutes les femmes, et Jésus, le fruit de vos entrailles, est béni.
0: Sainte Marie, Mère de Dieu, priez pour nous pécheurs, maintenant et à l'heure de notre mort. Amen.
2: Je vous salue, Marie, pleine de grâce. Le Seigneur est avec vous. Vous êtes bénie entre toutes les femmes, et Jésus, le fruit de vos entrailles, est béni.
0: Sainte Marie, Mère de Dieu, priez pour nous pécheurs, maintenant et à l'heure de notre mort. Amen.
2: Gloire au Père, et au Fils, et au Saint-Esprit.
0: Comme il était au commencement, maintenant et toujours, et dans les siècles des siècles. Amen.
1: Deuxième mystère glorieux, l'ascension de Jésus. Seigneur Jésus, comme tu l'as dit à tes apôtres, fais de nous tes témoins en ce monde, afin de donner à nos frères et sœurs l'espérance de ton retour dans la gloire.
3: Notre Père qui es aux cieux, que ton nom soit sanctifié, que ton règne vienne, que ta volonté soit faite sur la terre comme au ciel.
0: Donne-nous aujourd'hui notre pain de ce jour. Pardonne-nous nos offenses, comme nous pardonnons aussi à ceux qui nous ont offensés. Et ne nous laisse pas entrer en tentation, mais délivre-nous du mal. Amen.
3: Je vous salue, Marie, pleine de grâce. Le Seigneur est avec vous. Vous êtes bénie entre toutes les femmes, et Jésus, le fruit de vos entrailles, est béni.
0: Sainte Marie, Mère de Dieu, priez pour nous pécheurs, maintenant et à l'heure de notre mort. Amen.
3: Je vous salue, Marie, pleine de grâce. Le Seigneur est avec vous. Vous êtes bénie entre toutes les femmes, et Jésus, le fruit de vos entrailles, est béni.
0: Sainte Marie, Mère de Dieu, priez pour nous pécheurs, maintenant et à l'heure de notre mort. Amen.
3: Je vous salue, Marie, pleine de grâce. Le Seigneur est avec vous. Vous êtes bénie entre toutes les femmes, et Jésus, le fruit de vos entrailles, est béni.
0: Sainte Marie, Mère de Dieu, priez pour nous pécheurs, maintenant et à l'heure de notre mort. Amen.
3: Je vous salue, Marie, pleine de grâce, le Seigneur est avec vous. Vous êtes bénie entre toutes les femmes, et Jésus, le fruit de vos entrailles, est béni.
0: Sainte Marie, Mère de Dieu, priez pour nos pécheurs, maintenant et à l'heure de notre mort. Amen.
3: Je vous salue, Marie, pleine de grâce, le Seigneur est avec vous. Vous êtes bénie entre toutes les femmes, et Jésus, le fruit de vos entrailles, est béni.
0: Sainte Marie, Mère de Dieu, priez pour nos pécheurs, maintenant et à l'heure de notre mort. Amen.
3: Je vous salue, Marie, pleine de grâce, le Seigneur est avec vous. Vous êtes bénie entre toutes les femmes, et Jésus, le fruit de vos entrailles, est béni.
0: Sainte Marie, Mère de Dieu, priez pour nos pécheurs, maintenant et à l'heure de notre mort. Amen.
3: Je vous salue, Marie, pleine de grâce, le Seigneur est avec vous. Vous êtes bénie entre toutes les femmes, et Jésus, le fruit de vos entrailles, est béni.
0: Sainte Marie, Mère de Dieu, priez pour nos pécheurs, maintenant et à l'heure de notre mort. Amen.
3: Je vous salue, Marie, pleine de grâce, le Seigneur est avec vous. Vous êtes bénie entre toutes les femmes, et Jésus, le fruit de vos entrailles, est béni.
0: Sainte Marie, Mère de Dieu, priez pour nos pécheurs, maintenant et à l'heure de notre mort. Amen.
3: Je vous salue, Marie, pleine de grâce, le Seigneur est avec vous. Vous êtes bénie entre toutes les femmes, et Jésus, le fruit de vos entrailles, est béni.
0: Sainte Marie, Mère de Dieu, priez pour nos pécheurs, maintenant et à l'heure de notre mort. Amen.
3: Je vous salue, Marie, pleine de grâce, le Seigneur est avec vous. Vous êtes bénie entre toutes les femmes, et Jésus, le fruit de vos entrailles, est béni.
0: Sainte Marie, Mère de Dieu, priez pour nos pécheurs, maintenant et à l'heure de notre mort. Amen.
3: Gloire au Père et au Fils et au Saint-Esprit.
0: Comme il était au commencement, maintenant et toujours, et dans les siècles des siècles. Amen.
1: Troisième mystère glorieux, la descente du Saint-Esprit sur les apôtres au jour de la Pentecôte. Esprit Saint, descends sur nous pour inspirer nos pensées, nos paroles et nos actes. Donne-nous ton feu pour que nous le répandions par toute la terre.
4: Notre Père qui es aux cieux, que ton nom soit sanctifié, que ton règne vienne, que ta volonté soit faite sur la terre comme au ciel.
0: Donne-nous aujourd'hui notre pain de ce jour. Pardonne-nous nos offenses, comme nous pardonnons aussi à ceux qui nous ont offensés. Et ne nous laisse pas entrer en tentation, mais délivre-nous du mal. Amen.
4: Je vous salue Marie, pleine de grâce, le Seigneur est avec vous. Vous êtes bénie entre toutes les femmes, et Jésus, le fruit de vos entrailles, est béni.
0: Sainte Marie, Mère de Dieu, priez pour nos pécheurs, maintenant et à l'heure de notre mort. Amen.
4: Je vous salue, Marie, pleine de grâce, le Seigneur est avec vous. Vous êtes bénie entre toutes les femmes, et Jésus, le fruit de vos entrailles, est béni.
0: Sainte Marie, Mère de Dieu, priez pour nos pécheurs, maintenant et à l'heure de notre mort. Amen.
4: Je vous salue, Marie, pleine de grâce, le Seigneur est avec vous. Vous êtes bénie entre toutes les femmes, et Jésus, le fruit de vos entrailles, est béni.
0: Sainte Marie, Mère de Dieu, priez pour nos pécheurs, maintenant et à l'heure de notre mort. Amen.
4: Je vous salue, Marie, pleine de grâce, le Seigneur est avec vous. Vous êtes bénie entre toutes les femmes, et Jésus, le fruit de vos entrailles, est béni.
0: Sainte Marie, Mère de Dieu, priez pour

0: Vous êtes bénie entre toutes les femmes, et Jésus, le fruit de vos entrailles, est béni.
1: Sainte Marie, Mère de Dieu, priez pour nos pécheurs, maintenant et à l'heure de notre mort. Amen.
0: Je vous salue, Marie, pleine de grâce, le Seigneur est avec vous. Vous êtes bénie entre toutes les femmes, et Jésus, le fruit de vos entrailles, est béni.
1: Sainte Marie, Mère de Dieu, priez pour nos pécheurs, maintenant et à l'heure de notre mort. Amen.
0: Je vous salue, Marie, pleine de grâce, le Seigneur est avec vous. Vous êtes bénie entre toutes les femmes, et Jésus, le fruit de vos entrailles, est béni.
1: Sainte Marie, Mère de Dieu, priez pour nos pécheurs, maintenant et à l'heure de notre mort. Amen.
0: Je vous salue, Marie, pleine de grâce, le Seigneur est avec vous. Vous êtes bénie entre toutes les femmes, et Jésus, le fruit de vos entrailles, est béni.
1: Sainte Marie, Mère de Dieu, priez pour nos pécheurs, maintenant et à l'heure de notre mort. Amen.
0: Gloire au Père, et au Fils, et au Saint-Esprit.
1: Comme il était au commencement, maintenant et toujours, et dans les siècles des siècles. Amen.
2: Quatrième mystère glorieux, l'Assomption de la Sainte Vierge. Marie, tu es notre Mère. Apprends-nous à aimer nos frères et sœurs avec le même amour que tu manifestes pour eux.
3: Notre Père qui es aux cieux, que ton nom soit sanctifié, que ton règne vienne, que ta volonté soit faite sur la terre comme au ciel.
1: Donne-nous aujourd'hui notre pain de ce jour. Pardonne-nous nos offenses, comme nous pardonnons aussi à ceux qui nous ont offensés. Et ne nous laisse pas entrer en tentation, mais délivre-nous du mal. Amen.
3: Je vous salue, Marie, pleine de grâce. Le Seigneur est avec vous. Vous êtes bénie entre toutes les femmes, et Jésus, le fruit de vos entrailles, est béni.
1: Sainte Marie, Mère de Dieu, priez pour nous pécheurs, maintenant et à l'heure de notre mort. Amen.
3: Je vous salue, Marie, pleine de grâce. Le Seigneur est avec vous. Vous êtes bénie entre toutes les femmes, et Jésus, le fruit de vos entrailles, est béni.
1: Sainte Marie, Mère de Dieu, priez pour nous pécheurs, maintenant et à l'heure de notre mort. Amen.
3: Je vous salue, Marie, pleine de grâce. Le Seigneur est avec vous. Vous êtes bénie entre toutes les femmes, et Jésus, le fruit de vos entrailles, est béni.
1: Sainte Marie, Mère de Dieu, priez pour nous pécheurs, maintenant et à l'heure de notre mort. Amen.
3: Je vous salue, Marie, pleine de grâce. Le Seigneur est avec vous. Vous êtes bénie entre toutes les femmes, et Jésus, le fruit de vos entrailles, est béni.
1: Sainte Marie, Mère de Dieu, priez pour nous pécheurs, maintenant et à l'heure de notre mort. Amen.
3: Je vous salue, Marie, pleine de grâce. Le Seigneur est avec vous. Vous êtes bénie entre toutes les femmes, et Jésus, le fruit de vos entrailles, est béni.
1: Sainte Marie, Mère de Dieu, priez pour nous pécheurs, maintenant et à l'heure de notre mort. Amen.
3: Je vous salue, Marie, pleine de grâce. Le Seigneur est avec vous. Vous êtes bénie entre toutes les femmes, et Jésus, le fruit de vos entrailles, est béni.
1: Sainte Marie, Mère de Dieu, priez pour nous pécheurs, maintenant et à l'heure de notre mort. Amen.
3: Je vous salue, Marie, pleine de grâce. Le Seigneur est avec vous. Vous êtes bénie entre toutes les femmes, et Jésus, le fruit de vos entrailles, est béni.
1: Sainte Marie, Mère de Dieu, priez pour nous pécheurs, maintenant et à l'heure de notre mort. Amen.
3: Je vous salue, Marie, pleine de grâce. Le Seigneur est avec vous. Vous êtes bénie entre toutes les femmes, et Jésus, le fruit de vos entrailles, est béni.
1: Sainte Marie, Mère de Dieu, priez pour nous pécheurs, maintenant et à l'heure de notre mort. Amen.
3: Je vous salue, Marie, pleine de grâce. Le Seigneur est avec vous. Vous êtes bénie entre toutes les femmes, et Jésus, le fruit de vos entrailles, est béni.
1: Sainte Marie, Mère de Dieu, priez pour nos pécheurs, maintenant et à l'heure de notre mort. Amen.
3: Je vous salue, Marie, pleine de grâce. Le Seigneur est avec vous. Vous êtes bénie entre toutes les femmes, et Jésus, le fruit de vos entrailles, est béni.
1: Sainte Marie, Mère de Dieu, priez pour nos pécheurs, maintenant et à l'heure de notre mort. Amen.
3: Gloire au Père, et au Fils, et au Saint-Esprit.
1: Comme il était au commencement, maintenant et toujours, et dans les siècles des siècles. Amen.
2: Cinquième mystère glorieux, le couronnement de Marie au ciel. Marie, toi qui as été couronnée Reine du ciel, affermis notre dévotion envers toi, et intercède pour nous auprès de ton Fils Jésus.

0: Notre Père, qui es aux cieux, que ton nom soit sanctifié, que ton règne vienne, que ta volonté soit faite sur la terre comme au ciel.
1: Donne-nous aujourd'hui notre pain de ce jour. Pardonne-nous nos offenses, comme nous pardonnons aussi à ceux qui nous ont offensés. Et ne nous laisse pas entrer en tentation, mais délivre-nous du mal. Amen.
0: Je vous salue, Marie, pleine de grâce. Le Seigneur est avec vous. Vous êtes bénie entre toutes les femmes, et Jésus, le fruit de vos entrailles, est béni.
1: Sainte Marie, Mère de Dieu, priez pour nous pécheurs, maintenant et à l'heure de notre mort. Amen.
0: Je vous salue, Marie, pleine de grâce. Le Seigneur est avec vous. Vous êtes bénie entre toutes les femmes, et Jésus, le fruit de vos entrailles, est béni.
1: Sainte Marie, Mère de Dieu, priez pour nous pécheurs, maintenant et à l'heure de notre mort. Amen.
0: Je vous salue, Marie, pleine de grâce. Le Seigneur est avec vous. Vous êtes bénie entre toutes les femmes, et Jésus, le fruit de vos entrailles, est béni.
1: Sainte Marie, Mère de Dieu, priez pour nous pécheurs, maintenant et à l'heure de notre mort. Amen.
0: Je vous salue, Marie, pleine de grâce. Le Seigneur est avec vous. Vous êtes bénie entre toutes les femmes, et Jésus, le fruit de vos entrailles, est béni.
1: Sainte Marie, Mère de Dieu, priez pour nous pécheurs, maintenant et à l'heure de notre mort. Amen.
0: Je vous salue, Marie, pleine de grâce. Le Seigneur est avec vous. Vous êtes bénie entre toutes les femmes, et Jésus, le fruit de vos entrailles, est béni.
1: Sainte Marie, Mère de Dieu, priez pour nous pécheurs, maintenant et à l'heure de notre mort. Amen.
0: Je vous salue, Marie, pleine de grâce. Le Seigneur est avec vous. Vous êtes bénie entre toutes les femmes, et Jésus, le fruit de vos entrailles, est béni.
1: Sainte Marie, Mère de Dieu, priez pour nous pécheurs, maintenant et à l'heure de notre mort. Amen.
0: Je vous salue, Marie, pleine de grâce. Le Seigneur est avec vous. Vous êtes bénie entre toutes les femmes, et Jésus, le fruit de vos entrailles, est béni.
1: Sainte Marie, Mère de Dieu, priez pour nous pécheurs, maintenant et à l'heure de notre mort. Amen.
0: Je vous salue, Marie, pleine de grâce. Le Seigneur est avec vous. Vous êtes bénie entre toutes les femmes, et Jésus, le fruit de vos entrailles, est béni.
1: Sainte Marie, Mère de Dieu, priez pour nous pécheurs, maintenant et à l'heure de notre mort. Amen.
0: Je vous salue, Marie, pleine de grâce. Le Seigneur est avec vous. Vous êtes bénie entre toutes les femmes, et Jésus, le fruit de vos entrailles, est béni.
1: Sainte Marie, Mère de Dieu, priez pour nous pécheurs, maintenant et à l'heure de notre mort. Amen.
0: Gloire au Père, et au Fils, et au Saint-Esprit.
1: Comme il était au commencement, maintenant et toujours, et dans les siècles des siècles. Amen.
0: Au nom du Père, et du Fils, et du Saint-Esprit. Amen.

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Bonjour. En réfléchissant à notre entretien d'aujourd'hui, je me suis dit comment, vous qui m'écoutez, allez-vous réagir en méditant ces mots du Notre Père. Pour certains, au moment où ils se mettent à prier, où ils voudraient prier, voici que le ciel paraît vide. À qui s'adresse-t-on ? À qui vous adressez-vous ? Croyez-vous même en Dieu ? Êtes-vous sûr qu'il existe ? Entend-il ? Et la foi est elle-même comme la condition de la prière. Et alors qu'en est-il? Comment le Christ peut-il nous introduire à cette intimité avec Dieu et peut-il nous aider à surmonter cette objection? Puis, deuxième objection, souvent, quand on a envie de prier, c'est parfois, enfin souvent, parfois, c'est parce qu'on a reçu un coup. On est malheureux, ou on souffre, ou on est révolté par la souffrance que l'on voit. Et on est tenté de prier, puis on est juste arrêté par un doute qui s'insinue dans votre conscience. À quoi bon? Est-ce que Dieu va y remédier? Est-ce que l'expérience ne montre pas que le malheur demeure et que les plaies auxquelles sont soumis les hommes, les coups qu'ils reçoivent, sont là, impossibles à surmonter? Alors, est-ce que ça vaut la peine de prier? Y a-t-il encore une espérance, et laquelle? Et puis, nous savons bien que prier, c'est aussi aimer Dieu. Aimer nos frères, or nous voyons un monde tellement rempli de haine, et puis comment aimer Dieu que l'on ne voit pas, alors qu'on a du mal à aimer les frères que l'on voit, est-ce que tout ça n'est pas un peu vain? Vous voyez comment, que ce soit cette épreuve de l'existence de Dieu et de la foi en Dieu, c'est Dieu insaisissable, que ce soit l'épreuve de l'espérance, de la condition humaine souffrante, que ce soit l'épreuve du cœur et de l'intelligence, du cœur qu'il faut purifier de la haine, donc de l'amour, voici que la prière est comme une sorte de défi. Et est-ce qu'elle n'est pas finalement un murmure dans le vide, dans la nuit, un cri dans le noir, un cri dans le vide? Eh bien, Jésus nous dit, nous répond en partie à cela, et les premiers mots de la prière, quand il dit « Quand vous prierez, dites « Notre Père ». Il me semble qu'il y a là une indication extrêmement précieuse, et je vais vous inviter à réfléchir à la manière dont ces mots sont introduits dans saint Matthieu. Vous vous souvenez que dans le serment sur la montagne, la première chose qui apparaît dans le passage où Jésus parle de la prière, c'est d'opposer la manière dont les païens prient en répétant les mots, ou bien dont certains se font voir pour agir en faisant des bonnes œuvres variées, de l'aumône ou du jeûne. Et il oppose cela à l'attitude de ses disciples, qui est conforme à la sienne, puisque, comme nous l'avons vu ensemble, quand Jésus nous dit de prier, il nous dit de faire comme lui. Et bien donc, il oppose l'attitude de ceux qui font ça pour l'apparence ou pour l'extérieur, à l'attitude de ceux qui savent que le Père voit dans le secret. Et Jésus dit, le Père voit dans le secret, votre Père voit dans le secret. Alors, qu'est-ce que signifie cette expression? Eh bien, j'ai peut-être eu l'occasion de vous l'expliquer déjà, mais ça me paraît une chose importante. Dans l'Ancien Testament, il est dit au moment des fêtes de pèlerinage qu'il faut monter au temple pour être vu de Dieu. Et il s'agit donc, en allant vers le temple pour les trois grandes fêtes de pèlerinage, d'entrer ainsi dans le secret de Dieu. Et, vous le savez, seul le grand prêtre pouvait pénétrer dans le Saint des Saints, et encore, ne voyait-il pas face à face la gloire invisible de Dieu, et ce mystère insondable du Dieu Tout-Puissant que le ciel et la terre ne peuvent contenir? Or, quand Jésus nous dit, quand tu pries, ton Père, votre Père, voit dans le secret, c'est nous dire que la prière des disciples nous introduit dans le Saint des Saints et nous met sous le regard du Père des cieux, nous met donc dans une intimité avec Dieu qui est au moins aussi grande que celle du grand prêtre lorsqu'il pénètre dans le Saint des Saints. Alors, comment est-ce qu'une pareille affirmation a-t-elle son sens pour le disciple de Jésus? Bien, nous pouvons d'abord essayer de le voir en comprenant comment Jésus parle de son Père et comment il nous parle de son Père, qui est aussi notre Père. Lui seul, en effet, dit « mon Père », voire tout court « Abba, Père », alors que la prière juive dit toujours «
notre Père. Mais quand Jésus recommande à ses disciples de prier notre Père, la formule est très coutumière dans la prière des psaumes, dans la tradition biblique, comme dans la tradition liturgique juive. Mais il faut bien se rendre compte que Jésus ne se contente pas simplement de reprendre une formule traditionnelle en demandant aux apôtres de la répéter, ainsi que je vous l'avais déjà expliqué, mais il charge cette formule d'un contenu tout à fait original, car il dit aux disciples, c'est « mon Père et votre Père ». Et je vous inviterai, mais ça serait, nous n'avons guère le temps de le faire ici, pour comprendre cette profondeur nouvelle qui est donnée à ces mots, il faudrait relire tous les chapitres 14 à 17 de Saint Jean, le discours après la scène, et en particulier ce que l'on appelle la prière sacerdotale au chapitre 17e. Mais je ne retiendrai des chapitres 14 à 17 que quelques phrases. La première, c'est quand Jésus dit « Je ne vous laisserai pas orphelin ». Cette phrase se trouve au chapitre 14, verset 18. Quand Jésus dit cela, c'est pour la promesse de l'Esprit. Que signifie qu'il ne nous laissera pas orphelin ? Ça signifie non pas que lui se considère comme notre Père, mais que il ne nous laissera pas orphelin parce que le Père va envoyer l'autre paraclet, le Consolateur, l'Esprit Saint, qui nous enseignera toutes choses. Nous ne serons pas orphelins, pourquoi ? Parce que nous aurons Dieu pour Père, comme le Père est le Père de Jésus, qui dit « mon Père ». Dire qu'en nous donnant l'Esprit Saint, il ne nous laissera pas orphelins, c'est dire qu'il nous fera entrer dans l'intimité avec le Père des cieux, qui est la sienne. Et il nous promet donc d'entrer ainsi dans l'intimité de Dieu par le don de l'Esprit Saint qui nous habite. Et dès lors, toute notre prière, ainsi que nous l'avons vu à plusieurs reprises, va consister à être saisi dans tout notre être pour devenir fils dans le Fils, ne faire qu'un avec le Fils, de sorte que notre prière sera toujours adressée au Père. Et deux formules rapportées par Saint Jean sont très frappantes de ce point de vue-là. Une première formule qui se trouve au chapitre 14e, verset 13. « Tout ce que vous demanderez en mon nom, dit Jésus, je le ferai. » Demander en son nom, c'est pas simplement se recommander de quelqu'un, comme on fait étalage d'une relation, mais c'est en ne faisant qu'un avec lui. Et Jésus va l'accomplir. Mais comment Jésus va-t-il accomplir ? Eh bien, en ceci, c'est que le Père fait tout ce que Jésus demande. Le Père fait tout ce que Jésus demande. Et Jésus va même jusqu'à ajouter que nous ferons de plus grandes œuvres que lui. Et un peu plus loin, au chapitre 15e, au verset 16, il dit « Ce que vous demanderez au Père en mon nom, il vous l'accordera. » Ainsi, la prière chrétienne, quand nous disons « notre Père », nous fait entrer dans l'intimité même de Dieu, nous fait partager l'intimité de Jésus avec son Père par la force de l'Esprit-Saint qui habite en nous. Alors, vous me direz, c'est beau, c'est peut-être très profond, mais quand je me retrouve, moi, devant ma solitude, mon peu de foi, ou mon peu d'espérance, ma douleur, ou bien ma sécheresse, je ne sais pas de quelle façon je vais pouvoir franchir un peu cet obstacle qui m'habite et qui est celui de ma vie ordinaire. Réfléchissez. Vous dites, voilà, je veux prier, mais je ne sais pas qui je prie. Qui est-il celui vers qui je m'adresse ? Ces mots, notre Père, que veulent-ils dire ? Mais vous n'êtes pas seul. Quand vous dites notre Père, qui parle par votre bouche ? Bien sûr, notre Père, vous pensez immédiatement, mes frères, les chrétiens, de par le monde, qui prononcent les mêmes mots. Oui, mais aussi Jésus lui-même, votre frère, notre frère, qui nous donne le pouvoir de dire notre Père à son Père. Et donc, au moment même où vous ne savez pas à qui vous vous adressez, ni même si quelqu'un entend, voici que notre pauvre prière, nos mots balbutiants qui se dirigent dans le noir et dans le vide, sont déjà la prière des fils et des enfants de Dieu. Et si nous osons faire dire cela, c'est parce que l'Esprit Saint lui-même
nous fait parler et prier comme des fils et des enfants de Dieu dans le Fils. De fait, nous ne savons pas qui est le Père. Jésus lui-même nous en prévient. Nul ne connaît le Père si ce n'est le Fils, ni le Fils si ce n'est le Père. Et donc nous ne pouvons accéder à la connaissance du Père qu'en ne faisant qu'un avec le Fils. Et de même, Dieu seul, le Père, nous connaît comme Fils. C'est donc un secret partagé avec le Christ, et ceci par la force de l'Esprit. Et dès lors, quand ma foi trébuche, quand je ne sais pas vers qui je me tourne, quand ma prière tourne à vide, notre Père, au moment où je dis ces mots, voici que Jésus combat en moi contre le doute, contre l'infidélité, contre le vide, contre le cœur fermé, contre l'obscurité de la foi. C'est lui qui, comme au moment où Pierre hésite, homme de peu de foi, pourquoi as-tu douté ? Qui me prend par la main et qui me fait avancer au-delà de l'épreuve qui m'habite. C'est lui qui me dit, au moment où je n'arrive pas à franchir cet obstacle de paralysie, qui me dit, jeune homme, lève-toi, je te l'ordonne. Eh bien, il en va de même pour l'espérance. Voici que, au moment où je veux me tourner vers mon Père des cieux, vers notre Père des cieux, m'assaille le poids de la misère et peut-être des épreuves, et que je me demande ce que peut signifier ces pauvres mots qui se montent à mes lèvres devant quelqu'un qui va mourir, devant un malheur insurmontable, devant des êtres déchus, devant une guerre, devant une catastrophe, devant tant de famines ou de malheurs, inutile d'allonger la litanie, nous ne connaissons que trop. Est-ce que Dieu va changer quelque chose ? Comment allons-nous faire ? Au fond, l'objection qui nous habite, c'est la même que celle des gens qui disent « Pourquoi déranger le maître ? Tu vois bien que la fille est morte. C'est pas la peine que tu te déplaces, que tu le déranges. » Jésus lui-même, à ce moment-là, en nous disant de prier, que fait-il ? Il nous fait entrer dans l'œuvre de la rédemption. Car quand nous prions comme des fils, notre Père des cieux, face au problème du mal, ou si vous préférez, face au manque d'espérance. Quand nous disons « Notre Père », ce qui est un acte d'espérance, comment pouvons-nous le faire ? Nous ne pouvons le faire qu'en étant unis au Christ rédempteur, qui prend sur lui les péchés du monde, comme l'agneau de Dieu, qui prend sur lui nos souffrances, tel le serviteur qu'annonce et qui parle par la bouche du prophète Isaïe, et qui s'offre lui-même au Père en un acte d'amour libre pour que l'homme soit délivré de son péché, de son malheur et de la mort. Et donc, l'espérance qu'il nous fait partager au moment où il nous fait dire « Notre Père » devant le malheur du monde, c'est l'acte de la rédemption, la prière même de Gethsémani, « Père, s'il est possible que ce calice s'éloigne de moi », cependant, non ce que je veux, mais ce que tu veux. De même, Père, en tes mains, je remets mon esprit. Et il en va de même, enfin, de l'amour impossible. Quand nous disons notre Père, c'est de l'amour même de Jésus que nous aimons.

0: Notre Père qui es aux cieux. Sur ce titre des cieux, je ne m'étendrai pas beaucoup, mais c'est pour vous dire qu'il ne s'agit pas, comme l'a dit, je crois, Gagarine, qui, ayant fait un petit tour de Spoutnik autour de la Terre, a dit d'un ton triomphant, j'ai été aux cieux et Dieu n'y est pas. Ça aurait fait rire aux éclats Moïse et tous les prophètes. Parce que ce sont les païens qui s'imaginent que les astres sont des dieux. Et la périphrase « les cieux » est une manière de ne pas nommer le nom révélé de Dieu avec ces quatre lettres que l'on traduit dans les Bibles selon les circonstances par Jéhovah ou Yahvé et qui n'est jamais prononcé par la liturgie ni par la piété juive depuis plusieurs millénaires. Et dire, employer des périphrases comme les cieux, c'est une manière de dire, et bien précisément, celui qui n'est pas de ce monde, ce qui est au-dessus de tout monde, car tous les cieux et la terre ont été créés par Dieu. Dans la Bible, l'affirmation Dieu a créé le ciel et la terre, c'est-à-dire et tous les vivants, c'est-à-dire la totalité de ce qui existe, est une des affirmations les plus centrales. Et que rien de la création, quelle qu'elle soit, quelle que soit ses profondeurs et sa distance, ne peut être confondu avec le Créateur. Et les périphrases pour désigner Dieu essayent de rendre, d'une manière concrète et symbolique, cette distance de Dieu qui ne se confond avec aucune créature et rien de ce que l'homme peut concevoir, et en même temps cette proximité de Dieu à ceux qu'il choisit, parce qu'il les a d'abord créés et appelés pour partager sa vie. Donc dire « Notre Père, le Céleste », comme dit saint Matthieu, « Notre Père des cieux », ou comme Jésus dit souvent « Mon Père le Céleste, mon Père des cieux », ça signifie que la paternité divine n'est pas à confondre avec aucune image paternelle en ce monde, bien plus, toute image paternelle, comme dit saint Paul, toute paternité sur terre et au ciel tire sa réalité de la paternité divine. N'allons pas plus loin. Vous me reprocheriez de faire de grands discours si je continuais sur ce sujet. Mais écoutons la première demande. Que ton nom soit sanctifié. Nous allons peut-être nous étendre pendant plusieurs semaines sur cette demande. Une remarque préalable. Vous y réfléchirez en redisant lentement tout le Notre Père. Toutes les demandes du Notre Père sont bizarrement contournées. Que ton nom soit sanctifié. On tâche de traduire ça de cette façon. Qu'est-ce que ça, pourquoi c'est une pareille tournure? Eh bien, en réalité, il y a un usage littéraire, grammatical, qu'il faut connaître pour comprendre le sens de toutes ces demandes. Car toutes les demandes du Notre Père ont la même nature. Elles font toutes, ou bien elles semblent impersonnelles. En fait, c'est un passif. Et dans la langue hébraïque et dans la langue spirituelle de Jésus, ce passif est une manière respectueuse de dire que c'est Dieu qui agit. C'est donc faire appel à une action de Dieu. Et si vous prenez toutes les demandes du Notre Père, vous verrez qu'elles ont toutes la même allure. Chacune des demandes consiste à dire à Dieu, Dieu fait ceci, Dieu fait cela, Dieu donne ceci, Dieu accorde cela. Ainsi, c'est étrange. La prière ne commence pas par « je », mais par « tu ». Et elle s'adresse à Dieu, et elle est très audacieuse, car elle a l'air de donner des ordres à Dieu, ou de le supplier de faire quelque chose qu'il est dans son intention de faire. Vous voyez comme cette attitude de prière est tout à fait étonnante. Au moment où nous allons prier, je vous ai déjà dit ça à plusieurs reprises, mais vous allez m'entendre vous le répéter assez souvent, on arrive la tête pleine de ses soucis, alors on a envie de se confier, de d'épancher son cœur, de faire des confidences. Dieu est patient, il écoute tout et il sait ce que nous avons dans le cœur. Mais Jésus nous dit, mais votre Père sait d'avance ce dont vous avez besoin. Il sait tout ça. Alors si ça vous soulage, dites-le, parce que comportez-vous comme des enfants, et librement, n'ayez pas peur de Dieu. Il est votre Père, il sait d'avance, il sait, il comprend, il connaît, il te voit du lever au coucher, avant même que, dit le psaume, « Seigneur, tu me sondes et me connais », c'est 137. « Avant que la parole soit sur mes lèvres, déjà Seigneur, tu la connais. Tu me connais tout entier, tu me sondes et me connais. » Et donc, je sais bien que c'est pour moi que je me dis à toi, mais quand je veux te prier, Seigneur, qu'est-ce que je dois faire? Eh bien, j'entre dans la prière de ton Fils et j'ai l'audace, non pas de te donner des ordres, mais de faire mienne ta volonté, de manifester ton dessein. Ainsi, la première demande, qui en cela est homogène aux autres, commande une attitude spirituelle extraordinaire, puisqu'il ne s'agit pas d'avoir barre sur Dieu afin qu'il fasse ce que je veux, mais moi de m'offrir à Dieu pour qu'il accomplisse ce qu'il a promis, qu'il agisse selon sa promesse et selon son dessein. C'est prier, c'est donner barre à Dieu sur moi afin que Dieu fasse ce qu'il veut de moi et pour le salut du monde. Que Dieu tienne parole au moment où il donne sa parole. Donc je répète, non pas tenter d'avoir barre sur Dieu de façon à lui faire faire ce que je veux, mais moi, au contraire, me mettre dans l'attitude des fils, des enfants de notre Père, le Céleste, le Père des cieux, pour nous-mêmes nous mettre dans l'obéissance à Dieu et demander à Dieu d'accomplir ce qu'il a promis. Et moi, servir à ce que cet accomplissement puisse se réaliser. Alors, que signifie l'expression « que ton nom soit sanctifié » ? Alors, si on voulait supprimer le passif pour attribuer l'action à Dieu, il faudrait dire « sanctifie ton nom ». Alors, chaque mot est étrange. Mais d'abord, qu'est-ce que c'est que le nom de Dieu ? De quoi s'agit-il ? Il s'agit du nom révélé de Dieu. Et là encore, c'est une périphrase pour désigner Dieu. Le nom révélé, j'y faisais allusion tout à l'heure, c'est ce nom que Dieu donne de lui-même à Moïse pour qu'il soit confié au peuple, au Sinaï, dans la liturgie de l'Alliance, et qui est en même temps une liturgie de révélation. Donc le nom divin, c'est la manière même dont Dieu se dévoile, se donne, se révèle aux hommes qu'il appelle. Et on ne doit pas dire « le Dieu de ceci, le Dieu de cela » ou « nous avons un Dieu qui, un Dieu que », ça se dit un peu couramment dans la langue. Mais Dieu, c'est pas une espèce animale ou un genre, enfin une catégorie à l'intérieur de laquelle on pourrait distinguer un grand Dieu, un petit Dieu, un gros Dieu, un méchant Dieu, un bon Dieu. C'est Dieu est le seul à porter ce nom. Il est l'unique. Il n'y a que lui. Et c'est bien ce que dit la Bible, le Deutéronome. Le Seigneur, notre Dieu, est l'unique. Et le nom qui le désigne à ce moment-là, c'est l'unique nom de Dieu. Et par conséquent, il faut bien se mettre ça dans le crâne et dans le cœur, alors que aujourd'hui nous avons le plus grand mal à concevoir cela. Dire que Dieu a un nom, c'est dire que Dieu seul est Dieu, et que tout ce que l'homme peut appeler des dieux n'est qu'une manière d'attribuer à des réalités créées ou à des zones du sacré des caractéristiques, des attributs que Dieu lui-même a révélés à son propre sujet. Ainsi, le nom est encore l'une des manières de ne pas prononcer ce nom révélé. On disait « les cieux », on dit toujours « le nom » ou on dit encore « le lieu » en hébreu, pour ne pas prononcer le nom imprononçable. Alors, le nom, c'est ces quatre lettres « je suis celui qui suis »,« je suis ce que je suis qui je suis », où s'exprime de façon mystérieuse, comme le dit encore le Seigneur lui-même au moment où il lutte avec Jacob. Eh bien, ce nom mystérieux, ce nom incompréhensible, est le début de la révélation de Dieu, et en même temps le terme de la révélation de Dieu. Ce nom divin, ce nom unique, nous ne le comprendrons qu'au bout de toute la route, quand nous verrons face à face celui qui est notre Créateur et notre Rédempteur, celui qui est et dont nous tenons toute existence, celui qui nous fait exister, qui est avec nous jusqu'à la fin des temps. Sanctifier le nom. Eh bien, cela, c'est une expression très, très compliquée et pourtant très simple. Et il faut essayer de voir d'où cela vient. Je vous disais que on peut s'en rendre compte en simplement en lisant les prophètes. Ézéchiel insiste beaucoup là-dessus. Il y a une expression qui se trouve dans le Lévitique d'abord. Donc je vous cite d'abord Ézéchiel peut-être, au chapitre 36, verset 23. Dieu parle et dit « Je sanctifierai mon grand nom, qui est déshonoré parmi les nations au milieu desquelles vous l'avez déshonoré. Et les nations païennes, sauront que je suis le Seigneur. » Alors là, le tétragramme, parole du Seigneur, encore les quatre lettres,
1: qui désigne le nom propre de Dieu, « Vous saurez que je suis le Seigneur Dieu, parole du Seigneur Dieu, quand je me sanctifierai en vous à leurs yeux. » Ainsi donc, sanctifier son nom de la part de Dieu, c'est accomplir une œuvre de sainteté en ses fidèles, en ceux à qui il a révélé son nom. Nous voyons par exemple dans le Lévitique, au chapitre 22, versets 31 et 32. Alors, nous voyons un peu plus de précision à ce propos. « Vous garderez mes commandements, dit Dieu, et les mettrez en pratique. » Alors, le tétragramme sacré, « Je suis donc Dieu, vous ne profanerez pas mon saint nom, afin que je sois sanctifié au milieu des enfants d'Israël. » Alors les exemples, les citations de l'Ancien Testament seraient innombrables et celles du Nouveau qui associent ces deux expressions. Ainsi, nous devons bien voir que quand nous demandons à Dieu de sanctifier son nom, nous lui demandons d'accomplir ce qu'il nous demande de faire. Alors, dans quoi s'agit-il ? Dieu a commencé par dire son nom au peuple à l'intérieur de la liturgie de l'Alliance. Donc il se donne et en même temps il assure sa présence. Et lui, il est le Saint. Ce que Isaïe voit avec éblouissement et terreur dans sa vision inaugurale. Saint, Saint, Saint le Seigneur, Dieu de l'univers, le ciel et la terre sont remplis de sa gloire. Et cette sainteté de Dieu, qui est faite non seulement de séparation, mais de la plénitude de la vie et de l'amour et du bien et de la splendeur de l'existence qui dépasse toute existence, eh bien Dieu veut communiquer cette sainteté aux hommes qu'il appelle. Et communiquer cette sainteté, c'est lui communiquer les commandements. Et les hommes sanctifient le nom de Dieu quand ils obéissent aux commandements. Et Dieu sanctifie son nom quand il donne à ceux qu'il a choisis d'accomplir ainsi sa volonté. Alors, je reviendrai là-dessus et la semaine prochaine, si vous voulez, nous regarderons comment Jésus lui-même commente cette demande. Car il la commente. D'avance, je vous invite à aller lire deux passages dans Saint Jean. Le premier au chapitre 12e, c'est quand des païens demandent à voir Jésus. Chapitre 12e, versets 20 et suivant. Et puis, la prière sacerdotale de Jésus au chapitre 17e de Saint Jean, particulièrement le verset 6, puis un peu plus loin, les versets 16 à 18. Donc, chapitre 12, à partir du verset 20, et chapitre 17, au verset 6, « J'ai manifesté ton nom aux hommes que tu m'as donné au milieu du monde. » Et puis, un peu plus loin, au même chapitre 17, dans la prière de Jésus, les versets, au chapitre 17, les versets 17, 18, 19 et 20. Pardon de ces indications qui ressemblent un peu à des numéros de téléphone, mais je voudrais que nous nous attardions sur cette phrase, car, et c'est le dernier mot sur lequel je vous laisserai, l'espérance de la sainteté, pour nous, est au centre de notre prière. Et elle n'est pas une espérance chimérique, elle est quelque chose que Dieu accomplit. Nous croyons que Dieu va sanctifier son nom en nos vies pécheresses. Et donc, l'acte de foi, c'est pas la présomption de se dire « moi je vais être un saint », mais c'est l'acte de foi en Dieu, tu vas sanctifier ton nom dans l'homme pécheur que je suis pour te révéler à tous les hommes.

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L'ange du Seigneur porta l'annonce à Marie, et elle conçut du Saint-Esprit. Voici la servante du Seigneur. Qu'il me soit fait selon sa parole. Et le Verbe s'est fait chair, et il a habité parmi nous. Je te salue, Marie, comblée de grâce. Le Seigneur est avec toi. Tu es bénie entre toutes les femmes, et Jésus, ton enfant, est béni. Sainte Marie, Mère de Dieu, prie pour nous pécheurs, maintenant et à l'heure de notre mort. Amen. Prie pour nous, Sainte Mère de Dieu, afin que nous soyons rendus dignes des promesses de Jésus-Christ. Que ta grâce, Seigneur notre Père, se répand dans nos cœurs. Par le message de l'ange, tu nous as fait connaître l'incarnation de ton Fils bien-aimé. Conduis-nous par sa passion et par sa croix, avec le secours de la Vierge Marie, jusqu'à la gloire de la résurrection.

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1: Bonjour Mathieu.
2: Bonjour Catherine. Cette semaine, Confluent rencontre l'anthropologue de renommée internationale, Louis-Jacques Doret, grand connaisseur des mondes inuits.
1: Après un séjour déterminant à Kwartak, dans la baie d'Ungava, au Nunavik, Louis-Jacques Doret s'est lancé avec détermination dans l'apprentissage de l'Inuktitut, une langue qui n'a plus de secret pour lui. Titulaire d'une maîtrise en anthropologie de l'Université de Montréal et d'un doctorat en linguistique obtenu à Paris, notre invité a enseigné l'anthropologie à l'Université Laval pendant une quarantaine d'années, faisant naître ainsi bien des vocations nordiques.
2: Entre autres institutions de recherche et d'information, Louis-Jacques Doret a cofondé le groupe d'études inuites et circumpolaires, devenu en 2002 le Centre interuniversitaire d'études et de recherche autochtones, le CIERA, une ressource incontournable pour quiconque s'intéresse aux Inuits et aux Premières Nations. Au micro de Catherine Ego, Louis-Jacques Doret relate son extraordinaire parcours de chercheur et d'enseignant et évoque avec émotion et précision l'univers des Inuits, un peuple qu'il connaît bien et qu'il admire profondément.
1: Louis-Jacques Doret, bonjour.
3: Bonjour.
1: Vous êtes né dans une famille bourgeoise montréalaise. Vous ne vouliez pas être avocat, mais vous avez envisagé d'être pape.
3: C'est bien ça.
1: Et professeur de grec et de latin. Et finalement, vous êtes devenu anthropologue et linguiste. Oui. Comment c'est arrivé, ça?
3: Quand j'ai réalisé que pour être pape, il aurait fallu que je devienne une vie célibataire, tout ça, et arriver à la puberté, ça m'intéressait moins. Donc, je me suis demandé à ce moment-là, je faisais des études classiques à l'époque, au collège classique à Montréal, au collège Sainte-Marie, et à la fin du cours classique, je savais pas trop quoi faire, je savais plein de choses que je ne voulais pas faire, être avocat, par exemple, comme mon père, ou médecin, ou à peu près n'importe quoi, donc... Bon, j'aimais des trucs en grec, en latin. Je vais être prof de grec et de latin. Et finalement, heureusement, je ne l'ai pas fait parce qu'ils ont fermé les collèges classiques un an ou deux plus tard et ils ont supprimé le latin et le grec. Mais c'est à la fin de, je pense, de l'avant-dernière année de mon cours classique que j'avais trouvé par hasard, j'étais entré dans une librairie à Montréal, sur la rue Sainte-Catherine, librairie du gouvernement canadien, et je prends par hasard un livre qui s'appelait « Description de la culture de l'île verte », petite île dans le Bas-Saint-Laurent, ou là, un peu à l'est de Rivière-du-Loup. Et c'était un anthropologue qui était allé dans cette île-là et qui avait questionné les gens sur leur mode de vie, qu'est-ce qu'ils faisaient, et qui décrivait dans son livre, c'était Marcel Rioux, il s'appelait, qui décrivait toute la vie, la culture des gens. Et là, tout à coup, je me dis « mais c'est ça que je veux faire ». Et j'ai vu que, dans l'introduction, disait « oui, c'est un livre en anthropologie ». Et là, je me suis informé, où est-ce que ça s'enseigne. Et j'ai vu qu'à l'Université de Montréal, ça c'était en 1963 quand j'avais découvert ça, qu'à l'Université de Montréal, ils avaient ouvert en 1960 un département d'anthropologie. Donc, quand j'ai fini mon cours classique, en septembre 64, je suis entré à l'Université de Montréal, au département d'anthropologie.
1: C'était une jeune discipline, alors?
3: Oui, c'était une jeune discipline, en particulier au Québec. Au Québec, ça s'enseignait seulement à ce temps-là. L'Université McGill, ils avaient été les premiers, je pense, dans les années 30, à ouvrir un département d'anthropologie, mais anglophone, bien sûr. Mais en français, il n'y avait rien. À Laval, le département a été fondé 10 ans plus tard, en 70.
1: Puis vous avez étudié la linguistique aussi?
3: Pas vraiment. C'est ça, donc c'est ce qui est amusant, c'est que j'ai eu à un moment donné un doctorat en linguistique, à la fin un doctorat de troisième cycle en linguistique, et j'ai été très surpris quand j'ai vu que c'était en linguistique, quand j'ai lu ce qui était écrit dessus, parce que j'ai jamais suivi de cours de linguistique de ma vie. Dans le programme d'anthropologie, on avait un cours d'introduction à la linguistique, un trimestre, et puis un autre cours d'ethnolinguistique, justement, rapport entre langue, culture, etc. Et puis, entre la fin de ma maîtrise en anthropologie et puis le moment où je suis parti à Paris pour faire mon doctorat, il s'est passé 2 ans. Donc, la première année, j'ai travaillé un peu pour le gouvernement du Québec comme conseiller anthropologique pour le nord du Québec. Deuxième année, c'était l'année 68-69, je me suis dit, bon, je vais prendre des cours en linguistique pour me préparer, mais c'était pas vraiment encore des cours de base en linguistique, donc j'ai jamais vraiment étudié la linguistique.
4: Mais votre doctorat, qu'est-ce que vous avez fait alors?
3: Ben, mon doctorat, c'est un doctorat sur la façon dont les Inuits nomment les items, les concepts et les objets introduits de l'extérieur, introduits par les Européens. Mm. Donc, les noms qu'on donnait et le sens sous-jacent, qu'est-ce que ça veut dire. Et puis, j'essayais de faire ensuite une espèce de sémantique structurale. Mais c'était pas vraiment de la linguistique. Pour moi, c'était une forme d'anthropologie. Mais comme il se faisait que mon directeur de thèse à Paris était un linguiste, j'ai eu un diplôme de linguistique.
4: Ensuite, vous êtes revenu au Québec?
3: Ensuite, je suis revenu au Québec. J'ai soutenu mon doctorat en 72, printemps 72, mais depuis 70, il y avait un département d'anthropologie qui venait d'être fondé à l'Université Laval. Et à ce moment-là, il cherchait à s'agrandir. Il y avait, je pense, au départ, 3 ou 4 professeurs seulement. Et il voyait qu'il y avait une demande d'étudiants, donc ils ont décidé d'engager. Et c'est comme ça qu'en 72, j'ai soutenu au mois d'avril 72, puis à partir du 1er juin, j'avais un poste à l'Université Laval. Donc, je suis rentré à Québec plutôt qu'à Montréal. Je me suis installé ici à ce moment-là.
4: Mais vous avez appris l'Inuktitut très tôt?
3: Oui, j'ai appris dans mon premier terrain, qui était en l'été 1965, où j'ai passé 3 mois et demi à Kwartak, un village au nord-centre, mettons, du Nunavik, sur la pointe ouest de la baie d'Ungava, là où la baie d'Ungava entre dans les terres. Et à ce moment-là, à Kwartak, personne ne parlait autre chose que l'Inuktitut. Il y avait un homme qui parlait anglais, et puis il servait d'interprète aux professeurs. Depuis 1960, le fédéral avait ouvert une école à Kwartak, donc ils avaient envoyé un professeur qui était là, et l'enseignement se faisait évidemment uniquement en anglais. Donc, en 65, il y avait ce monsieur, Dave Hookpick, qui parlait l'anglais, et les enfants, qui eux avaient des notions d'anglais à l'école, des enfants de l'école primaire. Donc, mes premiers interlocuteurs, ça a été les enfants. Mais grâce à eux, donc, j'étais avec eux, je jouais avec eux, ils me suivaient et ça. Puis on allait entrer dans les maisons, on allait chez leurs parents, chez eux, et là, j'essayais de me débrouiller, donc, d'apprendre les mots comme ça. Mais ce premier été-là, j'ai pas vraiment appris. J'ai appris des petites choses, mais je parlais pas vraiment à la fin. Sauf que, en revenant à Montréal, à la fin de l'été, au début septembre, je suis arrêté à Coupe-du-Hoc, à la mission catholique, où il y avait le père Lucien Schneider. Il n'avait pas encore publié, mais il finissait un dictionnaire inuit français, et il était en train de rédiger une grammaire. Donc, le dictionnaire, je ne l'ai pas eu à ce moment-là, mais il m'a donné, il y avait un exemplaire renéotypé de sa grammaire. Donc, il dit, tenez, je vous donne ça, là, si ça peut vous aider. Et j'avais un autre dictionnaire qui avait été fait dans l'ouest de l'Arctique. C'était pas le même dialecte exactement, mais ça donnait une idée un peu. Donc, avec ce dictionnaire et cette grammaire renéotypée, j'ai commencé tout de suite à écrire à des Inuits qui étaient à l'hôpital. À ce moment-là, on envoyait les Inuits tuberculeux, mais pas seulement ceux qui avaient d'autres problèmes. On les envoyait, ceux du Nunavik, on en envoyait beaucoup à Robertval, au lac Saint-Jean. Mm-hmm. Donc, j'écrivais, je me suis mis dès septembre à écrire en gardant des mots. Bon, j'avais appris le syllabique aussi, donc dans le petit dictionnaire, dans la grammaire, d'essayer de faire des phrases, puis j'écrivais aux gens, peut-être 5 ou 6 ou 7 personnes. J'écrivais une lettre en début de semaine, je mettais tout de suite à la poste, ils la recevaient, ils y répondaient, et à la fin de la semaine, je recevais la réponse, et le lundi suivant, je réécrivais à nouveau. Et comme ça, c'est comme ça, en fait, que j'ai appris la langue, la structure de la langue. Bon, des mots aussi, la structure de la langue. Bon, j'avais commencé en septembre, je pense que c'est vers la mi- ou la fin décembre, une personne qui m'écrit a dit, bon, Louis, au début, on ne comprenait pas du tout ce que tu nous disais, mais là, on commence à te comprendre. Donc, je dis, au moins, je commence à dire des choses sensées. On commence à me poser. J'ai continué pendant l'hiver. Ouais. Ce qui veut dire, quand je suis revenu à Kwartak, dans le même village en 66, en mai 66, Je parlais Inuktitut. Je connaissais assez la structure de la langue, les déclinaisons, les conjugaisons, pour faire des phrases qui se tenaient. Tout ce qui me restait à faire, c'était acquérir du vocabulaire. Pour dire, maintenant, à la fin de l'été 66, bon, j'étais devenu assez... je parlais assez couramment l'Inuktitut.
4: Qu'est-ce que ça vous a appris d'étudier l'Inuktitut?
3: Ben, ça m'a appris une façon de penser différente de la nôtre. Ça m'a appris des... surtout à communiquer. Ça m'a appris que, en communiquant en Inuktitut avec les gens, j'avais une vision puis accès à des informations complètement différentes de celles d'autres, en particulier d'autres chercheurs qui étaient au Nord. Il y avait encore déjà à cette époque-là des anthropologues qui travaillaient chez les Inuits, mais ces gens-là ne parlaient pas l'Inuktitut vraiment. Bien sûr, ils prenaient des interprètes pour leurs recherches, mais ça ne donnait pas des données aussi approfondies sur le fond de la culture, sur le mode de pensée, ce que les Inuits eux-mêmes avaient à dire sur leur société. C'était une nouvelle tendance. En ce qui concerne les Inuits, on est passé de ce qu'on appelait avant ça l'eskimologie. L'eskimologie, c'était une branche de l'anthropologie ou de l'ethnographie. Mais l'eskimologie, c'était aller ramasser des informations chez les Inuits, puis les ramener, puis ensuite de ça, écrire des articles, des livres, puis publier ces choses-là, mais sans qu'il y ait de retour dans les communautés. Et puis sans que les Inuits participent vraiment, sauf en tant qu'informateurs à ces recherches-là. Alors que nous, ce qu'on a développé, c'est ce qui est devenu les études Inuits. C'est une étude qui essaie de, non pas de décrire de l'extérieur la vie des Inuits, mais de comprendre ce que les Inuits ont à dire, comment ils perçoivent leur propre existence, comment ils se l'expliquent, et puis, ça peut aller très loin, quelle est leur vision du monde, puis, etc. Et que les recherches soient mises au service des Inuits, que ça serve aux Inuits pour ce qu'ils usent être leurs besoins, et que aussi ça se fasse de plus en plus avec les Inuits qui participent aux recherches. Les aînés étaient tout prêts, quand on parlait avec eux dans leur langue, ils étaient tout prêts à nous dire tout ce qu'ils savaient. Et nous, notre idée au départ, c'était ça, c'est de dire, on garde ces choses-là, on enregistre ça, parce que ça va servir. On voyait que la société inuite changeait, il y avait la sédentarisation, les camps de chasse dispersés selon les saisons. À partir du début des années 60, où Nunavik, on a commencé à les sédentariser dans quelques villages avec une école en anglais. Et à ce moment-là, on disait, la culture là traditionnelle est en train de disparaître, ça va être autre chose, donc il faut conserver ça.
4: Et les aînés étaient conscients de ça?
3: Les aînés étaient conscients de ça. Les jeunes, pas toujours. En 69, j'avais fait une enquête dans des villages du Nunavik. Toute la journée, je travaillais avec des aînés. Mais le soir, j'allais avec les jeunes du village. Ils me disaient, tu perds ton temps, là, ça ne nous intéresse pas. Nous, on est des gens modernes. Mais nous, on disait, non, on garde ça. Puis effectivement, ces mêmes jeunes-là, où leurs frères ou sœurs cadets, quelques années plus tard, se sont mis à dire il faut travailler à la préservation de notre culture. Donc, ce qu'on a fait, ça a vraiment un peu aidé à préserver la culture inuit. Et à ce moment-là, peu à peu, il y a à partir des années 70, début des années 80, des organismes politiques, bien sûr, d'abord, puis culturels inuits. Les Inuits ont commencé à s'affirmer. Convention de la Baie James en 75, où Nunavik leur a donné un cadre administratif, puis le droit à leurs propres écoles dans leur langue, etc. Puis l'Institut culturel Avatar, qui a été fondé pour s'occuper de faire des recherches, puis conserver la culture inuite, et toutes sortes d'organismes comme ça. Et le niveau de scolarité a augmenté. Encore dans les années 60, c'était école primaire jusqu'en peut-être pour 4 ans, 5 ans, puis c'est tout. Mais de plus en plus, il y a des jeunes qui ont commencé à faire des études secondaires. Il y a eu une jeune génération de jeunes formés entre probablement 1960 et 75-80 qui, eux, ont été scolarisés, mais avaient été formés, gardaient, parlaient leur langue encore couramment, parce qu'ils avaient vécu leurs jeunes années encore souvent dans des camps de chasse saisonniers, connaissaient la culture traditionnelle, mais en même temps, étant allés à l'école secondaire, ils parlaient très bien l'anglais. Dans ce cas-là, il n'y avait pas de francophones, à quelques très rares exceptions près. Ils parlaient couramment l'anglais. Donc, ils ont été capables de créer des organismes politiques, réclamer un certain degré d'autonomie administrative au Nunavik, mais au Nunavut, autonomie politique, création d'un territoire qui est une espèce de province à toute fin pratique. Et ces gens-là, ça faisait partie de leur vision politique de préserver la langue et la culture. Ils disaient, nous sommes des Inuits, qu'est-ce qui fait que nous sommes Inuits? Bon, c'est notre territoire d'abord, donc il faut qu'on soit maître chez nous, sur notre territoire, mais aussi c'est notre langue, c'est notre culture, notre mode de vie, notre nourriture, c'est très important, c'est les Inuits, la nourriture Inuit. Bon, toutes ces choses-là, ça veut dire que beaucoup de ces gens-là sont devenus ensuite des chercheurs ou bien des activistes culturels pour favoriser la transmission de la culture Inuit.
4: Vous l'avez vu évoluer, la vie au Nunavik.
3: Effectivement, j'ai vu changer ça, c'est-à-dire, surtout, moi, mon point de repère, c'est toujours Qaqortoq, parce que c'est là que j'ai vécu le plus longtemps, même si c'est pas énormément, mais où j'ai gardé des contacts. Et là, à Qaqortoq, en 65, c'est un village sédentaire, mais en même temps, c'est un camp d'hiver sédentaire, parce qu'en hiver, entre le mois de septembre et le mois de mai, bon, là, tout le monde vivait au village, mais à partir du mois de mai, et pour une bonne partie de l'été, plusieurs familles partaient dans des camps de printemps. Il y avait deux ou trois endroits sur le territoire de Qaqortoq, mais où les gens partaient vivre, là, où ils vivaient dans des tentes pendant la fin du printemps et l'été. Donc, c'était encore une vie semi-traditionnelle. Et puis, l'hiver, encore, ils partaient faire... les hommes partaient à l'intérieur des terres pour aller faire le piégeage du renard. Donc, ils allaient, et puis, assez loin, parfois, mettre des pièges sur ce qu'on appelait des lignes de trappe. Mais c'était des itinéraires où on déposait les pièges, où on prenait le renard qu'on ramenait. Et à cette époque-là, encore, il y avait la compagnie de la baie du Tisson. Il n'y en avait pas à Qaqortoq, mais dans le village voisin, à Kangirsuk, au sud de Qaqortoq, il y avait un magasin de la baie du Tisson. Donc, de temps en temps, trois ou quatre fois par année, les gens allaient à Kangirsuk en l'hiver en traîneau, à chien. Il y avait encore des chiens en 65, et l'été en canot à moteur. Et là, ils échangeaient, les peaux de phoque se vendaient. Les peaux de renard prises pendant l'hiver, ils les apportaient ça, et c'était le gros de leur revenu, c'était les peaux d'animaux, puis le duvet d'éder. Au printemps, on allait dans les nids sur des îles au sud-est de Qaqortoq, où les éders venaient, les femelles venaient pondre, et donc mettaient le duvet qui servait à garder les œufs au chaud, et les gens allaient prendre le duvet. Les ressources qui pouvaient être vendues, c'était ça surtout, là, les peaux de phoque, peaux de renard, le duvet d'éder. C'était ça qui était leur revenu. Mais déjà, en 65-66, j'avais fait un peu une étude du revenu des gens. Et déjà, à cette époque-là, le plus gros de leur revenu, c'était pas les peaux, les fourrures, c'était les transferts gouvernementaux, les pensions de vieillesse, surtout les allocations familiales. Et puis, des petits travaux de temps en temps. Il y avait deux ou trois bateaux ravitailleurs, navires de ravitaillement qui arrivaient pendant l'été. Et là, on engageait les Inuits pour décharger les bateaux. Donc, avec tout ça, ils étaient très pauvres. Mais en même temps, bon, ils crevaient pas de faim parce qu'ils chassaient. Donc, toute la nourriture, c'était l'alimentation, c'était l'alimentation locale. La nourriture, sauf tout ce qu'il y avait besoin d'acheter comme nourriture, c'était la farine, la farine, la poudre à pâte pour faire la bannique. Sinon, bon, du sucre et du thé, puis du tabac. Les gens fumaient beaucoup. Donc, c'était à peu près les seules choses qu'on avait, qui étaient vraiment considérées comme nécessaires. C'était intéressant parce que c'était une économie mixte, mais dont l'alimentation était en majeure partie encore traditionnelle, mais qui avait besoin d'un apport, monétaire extérieur pour compléter, bon, acheter les fusils, les munitions, puis les canots, les moteurs de, hors-bord. Et puis à partir de 1966, là, il y a eu la disparition des siens. La gendarmerie royale puis le gouvernement fédéral ont décidé d'éliminer les siens. Mais à Koartak, les Inuits, l'automne 1966, ben, se sont achetés des motoneiges pour la première fois. Parce que pendant l'été 1966, le gouvernement du Québec avait décidé de faire concurrence au fédéral et d'ouvrir sa propre école à Koartak et d'ouvrir un magasin. Il n'y avait pas de magasin à Koartak. Donc, ils ont engagé pendant l'été les Inuits à travailler à la construction. Et là, ils ont gagné de l'argent. Et avec ça, ils ont pu, à peu près chaque famille a pu s'acheter une motoneige. Puis après ça, les siens sont disparus parce que le gouvernement fédéral a jugé que c'était dangereux parce que les siens qui n'étaient plus employés. Quand il y a eu des motoneiges, on a laissé tomber les siens. Donc, on a gardé les traîneaux, mais on les attachait aux motoneiges. Donc, les siens erraient un peu partout. Et là, le gouvernement avait décidé, mais sans consulter les Inuits, à éliminer les siens. Et ça a créé une commotion là, assez forte.
4: Et aujourd'hui, comment elle va, la société Inuit?
3: Aujourd'hui, ça va. C'est sûr qu'il y a beaucoup de problèmes, mais moi, je vois que ça commence à changer. Les problèmes, une des raisons principales, c'est que c'est des petits villages complètement isolés, aucune route qui les relie. L'extérieur. Donc, quand il y a un problème à l'intérieur du village, à un moment donné, il y a beaucoup de gens qui veulent fuir, qu'il y a de la violence, tout ça. Puis ça, bien, beaucoup de gens vont fuir le village, mais il y a des problèmes de logement. Donc, ils n'auront pas plus de logement ailleurs. Donc, beaucoup vont venir à Montréal. C'est pour ça qu'il y a beaucoup d'Inuits itinérants qui sont à Montréal. Beaucoup, en particulier, de femmes qui ont fui la violence familiale. Et à ce moment-là, ça, c'est un problème. Mais en même temps, il y a beaucoup d'Inuits qui ont des emplois, puis qui travaillent dans les communautés, puis qui travaillent dans des mouvements pan-Inuits, souvent qui sont basés à Montréal ou ailleurs, pour travailler avec les Inuits, soit qui sont itinérants ou dans les villages, qui ont des problèmes avec la justice, etc. Les Inuits sont en train de se prendre en main. Il y a aussi, bien sûr, un autre facteur, c'est le décrochage scolaire. Bon, maintenant, dans tous les villages, depuis 1960, il y a des écoles. Depuis 1978, après la Convention de la Bégin, il y a eu la Commission scolaire Kativik qui a été fondée, qui a créé des écoles. Et alors qu'avant ça, l'enseignement était uniquement en anglais, ben Kativik a dit l'enseignement se va faire en Inuktitut d'abord. Mais par contre, à partir de la quatrième année, l'enseignement en Inuktitut arrête. L'enseignement, c'est des profs qui enseignent en anglais ou en français, au choix des parents. Et ces profs-là, c'est pas des profs Inuits, c'est des profs qui viennent du Sud, donc des Blancs qui viennent enseigner aux Inuits. Donc, à partir de la quatrième année jusqu'à secondaire 5, ils sont scolarisés dans une langue étrangère, l'anglais ou le français. Ce qui fait que beaucoup de jeunes décrochent parce que ils voient pas l'utilité, apprendre de l'algèbre ou des trucs comme ça, on ne voit pas l'utilité de ça. Deuxièmement, les professeurs, ils ne nous comprennent pas. Beaucoup de professeurs même ne peuvent même pas imaginer que les Inuits peuvent penser autrement qu'eux. Donc, tout ça fait beaucoup de décrochage scolaire, ce qui fait que les gens vont sur le marché du travail. Généralement, dans les villages, ils vont trouver quand même de l'emploi. Il y a quand même un certain nombre d'emplois, mais c'est, à un moment donné, ça atteint son maximum, et beaucoup partent à ce moment-là, veulent partir. Des jeunes disaient aussi que c'est ennuyant, on s'ennuie, il n'y a rien à faire dans le village. Parce que aussi, ils ont accès depuis longtemps à la télévision d'abord, ensuite à l'Internet. Maintenant, ils ont accès à toute la culture nord-américaine disponible sur Internet, ils voient ça. Bon, ça leur parle, ces eaux-là, de la musique, ça les intéresse, mais nous, on n'a pas accès vraiment à ça dans le village. Oui, il y a des petits groupes de musiciens, mais donc, on veut aller voir ailleurs, puis donc, ils vont venir à Montréal, là, par exemple. Mais souvent aussi, ceux qui viennent à Montréal, après un certain temps, ils commencent à trouver que c'est nous, dans le village, on connaît tout le monde. Là, en ville, là, on se retrouve un peu tout seul. Donc, des fois, ils vont venir au village. Mais... Et ça, c'est des espèces de problèmes structuraux dans le fait de vivre dans un petit village isolé. C'est sûr que c'est difficile, ces problèmes-là, de régler ça. Mais ça se règle avec l'éducation. Ceux qui finissent l'école, il y en a de plus en plus qui, quand même, vont finir leur secondaire et qui vont... bon, ensuite, certains qui commencent à faire des études post-secondaires. Ça avance. Mm-hmm. Donc, pour la situation, mais pas... bon, elle est difficile, mais pour moi, elle n'est pas dramatique. Mm-hmm. C'est-à-dire que les Inuits sont des gens qui sont très résilients. Ils ont survécu dans l'art. Quand on voit les conditions de vie, comment ils ont pu survivre depuis 4000 ans qu'ils ont traversé le détroit de Béring. Eux, ils allaient plus loin, toujours trouver des nouveaux territoires. Donc, c'est des gens, les Inuits, qui sont très mobiles, qui aiment ça, et qui bougent, et qui, en même temps, sont très résilients, qui peuvent se débrouiller avec les ressources. Donc, je pense qu'aujourd'hui, ils vont être capables de survivre, pas juste de survivre, j'aime pas le mot survie, mais être capables d'avoir une vie correcte dans leur milieu, mais aussi à l'extérieur. Je ne me souviens plus quel politicien Inuk du Nunavut qui avait dit il y a quelques années, vous allez voir, le premier autochtone qui sera premier ministre du Canada va être Inuit. Et puis il y aura aussi, dans pas si longtemps, un Inuk qui va aller dans une mission spatiale, puis qui ira peut-être sur la Lune. Donc, les Inuits ont une vision positive. Dire, on est capable de faire n'importe quoi. Puis c'est pas faux. Ils aiment apprendre. Les Inuits, ils ne se découragent pas. Ils ont vu tellement de choses, de difficultés dans leur vie, puis ils ont entendu parler dans le passé comment c'était. Ben, beaucoup d'Inuits que j'entends, qui sont des gens d'un certain âge, disent « Bon Dieu, j'ai eu une vie extrêmement difficile, puis mais je suis passé à travers ça. Mm. » Puis maintenant, j'essaie d'enseigner à mes enfants et puis à mes petits-enfants comment il faut se comporter pour essayer de vivre en harmonie avec le monde dans lequel on vit. Donc, c'est peut-être ça qu'on a à apprendre des Inuits.
4: Oui, Jacques Doré, merci.
3: Merci, Catherine, ça me fait plaisir.
1: Un grand merci à Louis-Jacques Doré de nous avoir fait mieux connaître l'histoire et la vision du monde des Inuits.
2: 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À la semaine prochaine, Catherine.
1: À la semaine prochaine, Mathieu. D'ici là, nous continuons d'explorer des univers multiples en compagnie de Radio-VM et Radio-Galilée.

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1: À l'émission « Vivant dans nos mémoires », nous vous proposons une entrevue avec Suzanne Labbé, bibliste. Elle est décédée en octobre 2022. Yves Houde l'avait rencontrée lors de cette première entrevue réalisée en janvier 2004.

0: Suzanne Labbé, bonjour.
1: Bonjour.
0: C'est toujours un plaisir de vous recevoir, Madame Labbé. Je vous le dis à chaque fois, mais je vous le répéterai aussi à chaque fois.
1: Et c'est toujours un plaisir pour moi.
0: Vous avez choisi d'aborder aujourd'hui des aspects personnels de votre vie qui vous permettent de témoigner, ou vous allez vous permettre de nous témoigner ce que ces aspects-là dans votre vie vous ont appris sur le rôle de Dieu dans votre vie, ce que Dieu a apporté dans votre vie. Comment est-ce que ces aspects-là ont éclairé votre parcours? Et là, j'ai pas beaucoup de pistes que des mots. C'est ce que vous m'avez donné sur un schéma. Alors, qu'est-ce qu'a été le rôle de la balançoire dans votre vie, Madame Labbé?
1: Moi, je suis la deuxième d'une famille de 4 enfants. Et les 3 premiers, on est assez rapprochés. Entre ma sœur aînée et moi, il y a 1 an et demi, puis entre mon frère et moi, il y a 11 mois et demi. C'est-à-dire que les 3 premiers, là, on est assez proches. Et notre père était professeur. Alors, on n'avait pas de voiture, c'était pas ce qu'il y avait de plus payant dans le temps. Et il voyageait en bicycle.
0: Et vous étiez au Cap-de-la-Madeleine à l'époque?
1: Non, je restais à Trois-Rivières.
0: Trois-Rivières, donc c'était en ville, c'était pas la
1: moi,
0: campagne.
1: Moi, j'ai 54 ans, ça peut peut-être aider vos auditeurs. Et puis, on attendait notre père à la fin des cours, parce que l'école finissait à 4 ans. Fait qu'il faisait encore, tu sais, quand c'est le temps de voyager en bicycle, ben, il faisait encore beau. Et on attendait notre père avec le coussin. Puis, il venait nous mener au parc qui était pas loin. On aurait pu y aller à pied avec ma mère, mais ma mère, elle s'occupait des 3, à l'heure du souper, elle trouvait ça un petit peu pas mal. Fait qu'elle laissait ce soin-là à mon père, et quand il arrivait de l'école,
0: ça le distrayait de sa
1: avec journée. Avec le bicycle, il venait nous reconduire. Puis, le premier qui prenait le coussin, c'était la première personne à se rendre au parc. Et moi, j'aimais pas ça être la première, parce que c'était plate, c'était seul. Fallait attendre les 2 autres.
0: Alors, moi, qu'est-ce que c'est que l'histoire du coussin?
1: Parce que mon père avait un vélo de gars. Un vélo de gars, c'est une barre. Donc, on mettait le coussin sur la barre et il nous assoyait là-dessus. C'était un coin de rue à peine.
0: D'accord.
1: Alors, il venait nous reconduire au parc, puis là, il nous assoyait sa balançoire, puis il nous donnait des élans, puis on attendait les autres. Mais moi, j'ai toujours été, bien, vous voyez bien, hein, j'ai quand même, les auditeurs ne voient pas, mais je suis quand même corpulente et puis j'ai toujours été palote. Alors, mon père m'assoyait sa balançoire, puis moi, j'arrivais toujours la dernière, parce que j'aimais mieux ça. Les autres étaient là, j'attendais jamais tout seul. Il m'assoyait, puis il me faisait me tenir comme vous, puis il disait, après m'avoir donné un bon élan, « Tiens-toi bien, ma Suzanne. » Je disais, « Oui, ben. » Mais c'était pas long que je plantais. Il me reprenait avec toute la patience qu'il pouvait avoir. Il me reprenait, il me rassoyait sa balançoire, il disait, « Tiens-toi bien, ma Suzanne. » Oui, ben. Là, je me tenais 1 élan, 2 élans, puis c'était pas long que j'étais encore à terre. Pendant ce temps-là, mon frère puis ma sœur, eux autres, ils se balançaient, ils avaient du plaisir. Mon père avait quasiment pas de temps pour s'occuper d'eux autres, il s'occupait juste de moi. Quand j'ai regardé ça plus tard, là, j'ai pas regardé ça quand j'étais jeune, mais à un moment donné, j'ai réalisé que avec Dieu, j'avais plus besoin d'avoir peur de mes faiblesses. Parce que c'était ma porte d'entrée dans son cœur, ça. Dans le fond, parce que j'étais palote, parce que j'avais de la misère, parce que mon père s'occupait de moi bien plus qu'il s'occupait des autres. Ça enlevait rien aux autres, parce que les autres, ils étaient là pour se balancer, puis ils avaient du plaisir, ils balançaient. De temps en temps, ils leur donnaient d'autres. Mais moi, j'avais une attention particulière parce que j'étais pas aussi bonne que les autres. Et c'était vrai pour bien des choses. Que je regarde là, mes faiblesses, au lieu d'en avoir peur pour aller vers Dieu, c'est devenu comme ma porte d'entrée. Et Dieu est tellement accueillant. Puis j'ai retrouvé dans la Bible bien des exemples comme ça, où Dieu rentre par les faiblesses. Je prends Abraham, sa grande faiblesse, c'était de ne pas avoir eu d'enfant. Et la promesse que Dieu lui a faite, ça allait dans la ligne de sa faiblesse. Hein? La Samaritaine qui cherchait l'amour et qui n'en avait pas trouvé avec 5 ou 6 maris, c'est par là que Dieu est entré. Avec Jésus qui dit « Va chercher ton mari, qu'on continue de parler des vraies affaires. » Elle dit « Mais j'en ai pas. » Puis « Ah! » Elle est allée annoncer ça à tout le monde. Nos faiblesses, au lieu d'en avoir peur devant Dieu, au lieu de dire « Ah, il m'aimera pas à cause de ça. » Ben moi, j'ai appris à dire « Oui, il m'aime à cause de ça. » Et ça fait un Dieu qui est tellement proche. Et j'ai pas de misère à aller me jeter dans les bras du Père, moi. Puis ça revient sûrement de ce temps-là, de mon enfance, où avec mon père, ben je dis pas qu'avec ma mère c'était différent là, mais c'est des souvenirs associés à mon père. Et je me revois encore, là, j'avais 3-4 ans, puis je me rappelle encore de ces, je l'entends encore dans mes oreilles là, qui me dit tiens-toi bien, puis que ça marchait pas.
0: sans faire de discrimination aucune, est-ce que vous nous amenez à penser que effectivement Dieu s'occupe, je vais dire des plus faibles, ou enfin ceux qui avaient un handicap quelconque, dans votre cas, par rapport à votre sœur et à votre frère qui, eux, n'avaient pas besoin. Donc, on peut croire que c'est un peu illusoire de penser qu'il a la même attention à l'endroit de tout le monde, mais il a une attention particulière à l'endroit de ceux qui ont des faiblesses.
1: Mais ça,
0: à l'endroit de nos faiblesses.
1: C'est ça, mais toujours en se rappelant que ça n'enlève rien aux autres. Un peu comme dans...
0: Non, les autres se balançaient, il n'y avait pas de problème.
1: Puis c'est comme dans une famille. Quand il y en a un qui est plus malade, c'est de lui qu'on s'occupe le plus. Mais ça ne veut pas dire qu'on néglige les autres. Mais l'égalité, pour moi, ce n'est pas la même chose pareil pour tout le monde. L'égalité, c'est oui, tu as plus besoin, je vais être plus là. Mais en même temps, ça n'empêchera pas pour les autres.
0: La trampoline sur le lit, oui. On a tous sauté sur le lit, sur le matelas, à les défoncer.
1: Mais c'est ça, mais moi aussi, comme j'ai dit que j'ai toujours été plus grosse que la normale, ben quand moi je monte sur un bureau à trois tiroirs, là, quand je monte là-dessus pour sauter sur un lit, le lit a cassé. Et je faisais ça avec mes deux sœurs. J'ai une autre sœur qui a 6 ans de différence avec moi. Et elle, on l'a amusée beaucoup. C'était le vendredi soir quand ma mère allait magasiner.
0: On ne fait pas ça quand les parents sont à la maison.
1: C'est mon père qui nous gardait. Hein? C'est mon père qui était avec nous autres. Je ne devrais pas dire qu'il nous gardait. Ça n'a pas d'allure. Il était là.
0: Il était plus permissif. Lui.
1: Non, lui, le vendredi soir, il écoutait sa télévision quand il y avait des nouvelles, puis il lisait son journal, ce qu'il avait manqué dans la semaine. Alors, il n'avait pas tellement connaissance de ce qui se passait ailleurs dans la maison. Il était vraiment concentré. Et ce vendredi soir-là, parce que on avait décidé qu'en faisant notre ménage, on pourrait s'amuser en même temps. Alors, on faisait de la trampoline, et comme le lit a cassé, puis que père n'a pas eu l'air de rien entendre, parce qu'il n'est pas revenu, il n'est pas arrivé tout d'un coup. Mm-hmm. Alors, on s'est fait une mise en scène. On a fini notre ménage très rapidement. Puis, on s'est fait une mise en scène. On a dit, quand père va dire à Céline, tu vas te coucher, on va le regarder, puis on va se mettre à pleurer. On va expliquer ce qui s'est passé. Mais, sauf qu'on va lui dire que c'est en faisant le ménage que Pauline avait laissé traîner le manche du balai, puis je me suis enfargée, puis je suis tombée sur le lit.
0: Ouais.
1: C'était pas la vraie vérité. Mais on avait fait notre mise en scène. On s'est tenu à notre mise en scène. Et à notre grande surprise, mon père n'a rien dit. Il s'est juste levé, puis il est allé chercher une grande ceinture, parce que mon père était aussi un homme corpulent. Alors, une ceinture de pantalon, pour lui, ça devait être 46. En tout cas, c'était assez grand. Et il va chercher sa ceinture, puis il nous dit, « Venez-vous-en. » Oh, je sais à quoi vous pensez. C'est ce que j'ai pensé moi aussi. Hein?
0: Oui.
1: Ouf, on va y goûter.
0: Oui.
1: Mais non, il prend la planche qui était cassée, là, tu sais, c'était le montant du lit, puis il prend la planche, puis il dit, tenez ça pendant que je vais l'attacher. La grande ceinture n'était pas pour nous. La grande ceinture était pour tenir ça.
0: Attacher la planche.
1: Pour tenir le lit, pour qu'on puisse se coucher. Ça a pris, je pense, quasiment 10 ans avant qu'on dise à notre père la vraie vérité.
0: Mm-hmm.
1: Et quand on s'est risqué à lui dire la vérité, c'était un soir où, je me souviens pas, en famille, là, on était vraiment toutes là, puis on avait du plaisir ensemble, puis on lui a raconté ça. Et la réponse de mon père, c'était, moi, je vous ai cru. Et c'est vous autres qui avez eu à vivre avec le mensonge que vous portiez. Il dit, vous devez avoir eu peur que je ne vous croie pas. J'ai dit, peur, papa, mais quand vous avez sorti la grande ceinture, puis là, il n'avait jamais réalisé ça, lui. Ouais. Il n'avait jamais parlé de ça, puis ma mère n'avait jamais entendu parler de ça, elle non plus. Alors, là, ça l'a accroché aussi avec Jésus qui nous dit, c'est la vérité qui vous rendra libre. Avec Dieu, on peut y dire n'importe quoi. On peut y faire à croire n'importe quoi. Son cœur va faire comme le cœur de mon père. Hein, va dire,
0: c'est ça que vous me dites.
1: Il aurait pu pousser un peu plus loin. Mais j'ai toujours l'impression que Dieu, il prend ce que j'ai dit. Puis c'est avec ça qu'il compose.
0: On s'enfarge tellement dans nos mensonges après.
1: On s'enfarge, mais c'est nous autres
0: compliqué
1: qui
0: de suivre.
1: Mais c'est nous autres qui portaient ça. Hein. On a porté ça dur. Parce qu'on le voyait, le lit qui était brisé. Puis ce soir-là, c'était
0: Et le ça
1: lit.
0: A été fini pour les trampolines parce que la ceinture n'aurait pas tenu le coup.
1: Non, ça a été fini. On n'a plus jamais refait ça, d'ailleurs.

0: Vous écoutez De Passage, je suis en compagnie de Mme Suzanne Labbé aujourd'hui qui nous partage des souvenirs d'enfance, des souvenirs de jeunesse et auxquels elle attribue un message qu'elle a décodé par la suite dans sa réflexion. Mme Labbé, on a parlé de la balançoire, de la trampoline sur le lit, la vaisselle cassée.
1: Ça arrivait souvent hein, qu'on casse la vaisselle. Oui. Des verres. Et je me rappelle toujours comment pour ma mère, c'était pas grave. Souvent, on aurait beau avoir cassé un cadeau qu'elle avait reçu, un vase précieux. À chaque fois qu'on cassait de la vaisselle chez nous, c'était automatique. Ma mère nous disait, « T'es-tu fait mal? » Avant de nous parler de la vaisselle qui était cassée, c'était, « T'es-tu fait mal? »
0: Vous étiez chanceuse.
1: Oui, mais il faut dire que ma mère avait entendu souvent, elle, dans son enfance, renoter le verre qu'elle avait cassé ou la vaisselle qu'elle avait cassée parce que c'était promis que jamais...

0: jasais, je parlais de bien des affaires. Puis je dis, hey, sais-tu qu'à un moment donné, là, j'ai dit, faudrait que j'aille te rencontrer pour le sacrement du pardon. Ben, on pourrait faire ça en montant, continue, t'es bien parti.
1: Ben oui.
0: Et c'est, ça n'a jamais rien changé à notre amitié. Je dirais même qu'au contraire, il me semble qu'à partir de ce moment-là, moi, je le voyais dans tout ce qu'il pouvait m'apporter, dans toute la bonté, puis la qualité d'accueil qu'il pouvait avoir, qui était un accueil tellement différent. Il me semble que quand on sait les bêtises de tout le monde, les bêtises de la personne avec qui on est, puis que ces bêtises-là ne nous font pas oublier qu'il y a d'autres choses.
1: Oui, mais écoutez, là, vous n'étiez pas devant le juge, vous étiez devant le prêtre.
0: Mais
1: Lui, il est là
0: oui.
1: pour le pardon et non pas pour le jugement.
0: Oui, mais j'étais dans la jeune vingtaine, là. Mon expérience de Dieu, elle commençait tout simplement. Je commençais à la nommer, là. J'ai toujours été proche de Dieu, là, mais pas toujours pour les mêmes raisons. Au départ, bien sûr, moi aussi, j'ai appris ce Dieu qui prenait en note nos affaires, ce Dieu
1: Oui, puis qu'on aurait à rendre des comptes un jour.
0: oui, et ce Dieu qui voulait qu'on soit parfait, ce Dieu qui était exigeant, là. Puis, comme on avait des parents qui étaient quand même assez exigeants, ben, ça avait bien de l'allure, ça, un Dieu exigeant. Ça allait avec chez nous. Mais avec ça, je découvrais, oui, j'étais pas devant un juge, mais en même temps, c'était de faire tellement confiance à l'ami qui était devant moi pour dire que moi, je voyais plus que lui, mais lui, il fallait qu'il voie plus que moi aussi. Il fallait qu'il voie plus que mes bêtises, disons. Et
1: Ben lui aussi pouvait vous dire un peu, comme vous mentionnez tantôt, Suzanne, j'espère que tu t'es pas fait trop mal.
0: bien, c'est en plein ça. Et c'est encore mon ami, hein, Guy, je le vois encore. C'est encore celui avec qui je vais célébrer le pardon avec tellement de bonheur, toujours en me rappelant qu'il y a plus besoin maintenant d'entendre toutes mes bêtises parce qu'il y a d'autres choses de tellement plus importantes que ça. Il y a la richesse de ce que je veux vivre avec Dieu puis que j'arrive pas tout le temps. Et c'est encourageant. Quand je vais le voir, là, je lui dis, écoute, là, j'ai tel problème, là, puis il y a telle personne, ça marche pas, là. J'ai de la misère avec, j'ai de la misère à voir telle chose, puis on regarde ça ensemble, puis on finit en priant ce Dieu qui pardonne, ce Dieu qui fait du bien, ce Dieu que je voudrais qu'il comble les personnes avec qui moi j'ai de la misère. Ça marche comme ça.
1: Madame l'abbé, vous nous avez parlé de ce père à bicyclette, de ce père à la grande ceinture, et ce père un jour est mort.
0: Ouais. Et ça fait déjà 30 ans. J'avais 23 ans quand mon père est décédé.
1: Donc, la famille est encore toute jeune, si vous êtes chez les
0: Oui,
1: parmi
0: ma
1: les
0: jeune
1: aînés.
0: sœur avait 17 ans. C'était pas vieux pour perdre son père. Puis elle, c'était. Autant avec notre père, on avait toutes des relations. On avait la relation avec l'autorité, mais en même temps, on avait toutes des expériences où on avait vécu, non pas la tendresse, parce que mon père, c'était pas un homme qui exprimait de la tendresse, mais c'était un homme qui exprimait de l'attention. Je peux pas vous dire que je me rappelle des mots d'amour dits par mon père, non. Mais je me rappelle des gestes de patience qui disaient, oui, t'es important pour moi. Et cette année-là, quand mon père est décédé, ça faisait pas longtemps que je travaillais, puis je m'étais acheté une voiture usagée, puis qui commençait à me laisser un peu. Et on préparait une grève des enseignants. Et mon père me dit, au mois de janvier, Suzanne, faudrait-tu penses à regarder pour une autre voiture, parce que peut-être qu'au lieu d'investir sur celle-là, si tu investissais sur une neuve. Puis là, je disais, ben, voyons donc, on s'en va en grève, j'aurais pas les moyens. C'est que mon père me disait, ben, regarde, je suis allé en voir une, là, tu pourrais peut-être aller, passe au garage, va voir. Moi, dans ma tête, là, je voyais ma voiture neuve blanche avec un intérieur rouge, puis une voiture deux portes. Et mon père me dit, ben blanche, voyons donc, tu vas perdre ça dans les bancs de neige l'hiver. Ça n'a pas de bon sens. L'intérieur rouge, ben voyons. Il me dit, regarde, j'en ai vu une, on va aller la voir si tu veux. J'arrive avec lui, cette voiture que lui trouvait tellement belle, c'était une voiture brune avec un intérieur noir. Ça m'attirait vraiment pas. Mais quand on va voir les voitures neuves, hein, notre vieille voiture, elle fait plus jamais l'affaire.
1: Ouais, après.
0: Et là, je dis, ben, mais c'est pas ça que je veux. Puis celle que j'avais achetée, c'est mon père qui l'avait mis à son nom parce que dans ce temps-là, quand on n'avait pas 25 ans, les assurances nous coûtaient pas mal plus cher. Puis avec 25 ans, ça coûtait pas mal moins cher. Mais moi, là, j'avais dit, ouais, mais celle-là, elle va être à mon nom. Puis mon père me disait, écoute, ça te donne quoi? Regarde, tu vas avoir 25 ans dans 2 ans. Tu mettras ton nom dans ce temps-là. Mais là, laisse-moi donc faire ça pour toi, pour te faire économiser. Alors, j'ai fini par dire, ben oui, cette voiture-là, finalement, elle sera mieux que celle que j'ai. Elle n'est pas à mon goût. Moi, je la voulais blanche avec l'intérieur blanche rouge. Elle est brune avec l'intérieur noir.

0: noir, mais quand même, elle valait au moins ça. Et quand j'ai dit oui, mon père, ça n'a pas été long qu'il est allé signer, hein, comme quoi. Puis il me dit, c'est toi qui vas aller la chercher, parce qu'il avait averti le vendeur, quand elle va être prête à livrer, ben c'est ma fille qui va venir en prendre possession, puis laissez-y signer comme quoi elle en prend possession de la voiture. Le reste est à mon nom, mais ça sera à son nom. Alors, le vendredi, moi, je vais au garage pour prendre livraison de la voiture, et ça n'a pas été long qu'une fois j'ai eu juste à peine le temps de signer que mon père arrive pour voir si c'était tout à mon goût, si tout était correct. Et le dimanche matin, mon père, en pelletant, parce qu'on avait eu une bonne tempête, mon père se retrouve avec un infarctus, puis il se ramasse à l'hôpital. Puis ça a été 10 jours avant qu'il décède finalement. Mais comme la voiture était à son nom, la voiture m'est revenue à moi gratuite. Et je me rappelais donc ce qu'il m'avait dit, « Laisse-moi donc faire ça pour toi. » Ce que je trouvais le plus difficile, c'est que c'était son nom à lui sur le petit papier.
1: Ouais.
0: Et moi, j'aurais voulu avoir mon nom. Et je me disais, c'est ça que je vis avec Dieu. Mettons que c'est avec mon ami Guy que l'année d'après, là, j'ai vraiment mis des choses au clair dans ma vie et c'est parti de là. Et c'était ce Dieu avec qui je voulais bien garder une relation, mais je voulais donc m'affirmer dans ce que j'étais moi. Je voulais voir mon nom à moi, alors que lui, il me disait, ben écoute, laisse donc faire. L'important, là, que ce soit... mon nom à moi, que ce soit parce que t'es ma fille, finalement, ça serait bien important. Et j'ai compris ça. J'ai laissé Dieu être mon père. Et c'est tellement plus merveilleux.

0: Suzanne Labbé, parmi vos souvenirs, il y a un voyage en Israël.
1: Ouais.
0: Qui a marqué particulièrement, qui vous a appris. On peut comprendre en Israël, je pense que c'est une sorte de pèlerinage.
1: Ah oui, c'est en 75. C'était un voyage qui était fait par, offert par l'Université du Québec à Trois-Rivières. C'était avec les deux professeurs d'exégèse, celui du Nouveau et de l'Ancien Testament. Et c'est un de mes amis qui m'avait dit, écoute, vérifie s'il reste pas de la place. Moi, c'est un voyage que je vais faire, puis j'ai tellement hâte. Puis c'était un prix qui avait vraiment de l'allure pour un mois. Et je téléphone à l'université, puis on me dit, normalement, on aurait terminé, mais on va prendre votre nom, puis on vous dira, on vous confirmera si oui ou non vous venez. Alors, j'ai été chanceuse, ça a été confirmé. Et j'ai appris à découvrir les textes bibliques sur les lieux même. Moi, j'ai eu la piqûre pour le Nouveau Testament et pour l'Ancien Testament, en marchant dans les roches d'Israël, ouais. En marchant sur des chemins que peut-être il y avait eu un événement qui s'était passé là. C'est là que j'ai vraiment appris à découvrir la parole de Dieu dans sa richesse. Et en revenant de ce voyage-là, je suis allée m'inscrire à l'université et j'ai suivi tous les cours de Bible qu'il y avait parce que j'étais pas rassasiable. Il me semble que la parole de Dieu sur laquelle que je venais de découvrir en marchant sur ce terrain-là. Et je me dis, il y a un comédien, Casabonne, qui a fait une marche de Gaspésie jusqu'à l'oratoire Saint-Joseph. Et dans son livre, il disait, il faut que nos idées descendent jusque dans nos pieds pour qu'elles marchent. Il faut que nos idées marchent pour qu'on puisse se rendre compte qu'elles nous font vivre. Et moi, j'ai découvert que ce qui me faisait vivre, c'était la parole de Dieu. Et je l'ai découvert dans ce voyage-là, ce premier voyage-là. Je suis retournée en Israël à deux autres reprises après. Et ça a toujours été pour la même chose, me laisser tremper dans cette atmosphère-là. Un peu comme dans un bain, là, où on se laisse baigner, où on se laisse porter, où on découvre, puis c'est tellement nouveau, c'est tellement plein. Et à partir de ce premier voyage que j'ai fait en Israël, il me semble que j'ai pris un engagement avec Dieu. Plus ta parole va me parler, plus je m'engage à la porter aux autres, à la faire parler aussi pour les autres, à la faire résonner, à la faire découvrir aux autres.
0: Est-ce que de voir le paysage, de voir l'aridité, de voir les constructions, l'architecture et tout, permettait aussi de comprendre davantage le contenu ou la façon dont les choses sont dites parfois dans la Bible?
1: Ah, il y a des textes que j'ai compris là pour la première fois. Par exemple, quand on voit à flanc de montagne, là, une maison bâtie sur le roc, c'est du solide. Tu sais, moi, j'en ai pas vu souvent des maisons bâties sur le roc. On a vu avec l'inondation qu'il y avait eu au Saguenay, là, la maison, petite maison blanche qui avait été bâtie. Mais moi, j'avais vu ça en Israël avant. Ça m'avait parlé autant que cette fois-là. La maison bâtie sur le roc, il n'y a rien de plus solide que ça. J'avais aussi découvert mon rocher, c'est le Seigneur. Des rochers, il y en a. Il y en a des rochers. Et le Seigneur est mon rocher. Le Seigneur est mon abri. J'ai découvert ces mots-là, là, ce que ça pouvait vouloir dire. J'en avais vu sur la route de la Tuque, mais il me semble qu'on n'avait pas pu aller s'abriter. On ne peut pas, c'est même menaçant, ces rochers-là. Des fois, hein, ils nous avertissent, attention, danger. Ouais. Mais le Seigneur est mon rocher, là, c'est pas épeurant, ça. Là. C'est plein de petites grottes à l'intérieur, c'est mon abri. Je suis le chemin, la vérité et la vie, tu sais. Des chemins, on ne sait pas d'où ils arrivent, on ne sait pas où ils mènent, puis on se rend compte que le chemin est étroit, puis ça nous mène, puis la mer morte, tu sais, avec près de la mer morte, où ça fleurit, où il y a de la vie, où il y a des arbres fruitiers, puis quand on lit avec le texte d'Isaïe, le texte d'Ézéchiel, je veux dire, où il nous dit que l'eau qui vient du temple va tout purifier sur son chemin jusqu'à la mer morte, tu sais, c'est des choses que, bon, je les regardais dans ma tête avant, mais là, je les ai vues de mes yeux, pas dans ma tête, mais vraiment vues. Et ça s'est gravé comme dans mon cœur.
0: Et il y a, Suzanne Labbé, quelques expériences de vie de foi par la suite qui vous laissent aussi des réflexions. On parle de renouveau charismatique, le coursillot, la flambée.
1: Ouais, mais ça, j'ai vécu ça, mettons, des fois un petit peu un à la suite de l'autre. Mais le renouveau charismatique, c'est comme ça aussi que j'avais découvert le goût d'aller en Israël un jour. Je participais au groupe dans mon coin là, où la prière est importante. Mais au départ, quand j'ai commencé à aller là, moi, le chant en langue et puis les prières qui duraient longtemps, là, ça ne me parlait pas très fort. J'allais reconduire ma mère qui aimait bien ça. Puis moi, je retournais pour aller à la messe. Ça finissait la soirée, puis j'allais la rechercher en allant à la messe. Et un soir, il y avait une courbe glacée où j'ai failli me planter.
0: Avec la voiture brune.
1: Avec la voiture brune, effectivement. Et là, je me suis dit, ah, ça n'a pas de bon sens. Je trouve bien de faire un voyage de moins. Je vais rester à toute la soirée. Et c'est là que le Seigneur m'a attrapé. Il y avait un bonhomme qui était là, qui faisait un témoignage sur sa vie à lui, puis qui disait, « Qu'est-ce que t'attends pour te laisser aimer? Pourquoi t'as si peur de Dieu? » Et je vous disais que mes relectures là, se sont faites tranquillement, ben, un petit peu avec ça. Et je trouvais que les témoignages étaient forts. Mais à un moment donné, il me semble que peut-être que les témoins étaient moins forts, mais souvent, il y avait plus de témoignages de moi que de témoignages de foi. Et là, il y a quelqu'un qui m'a parlé d'une expérience, le Curcio, et je suis allée voir ça. Je suis un peu curieuse, alors je me suis permis d'aller au bout de ma curiosité et d'aller vivre cette expérience-là. Et là, j'ai été frappée par, encore une fois, la force du témoignage, parce que c'était un témoignage appuyé sur la parole de Dieu. Et ça m'a vraiment marquée. Et en même temps que le Curcio, ben, il y a quelqu'un qui m'a parlé qu'il y avait une expérience similaire pour les jeunes, les jeunes adolescents, les 18-20 ans. Et moi, ça m'attirait beaucoup. Et c'était la flambée. Et je me suis retrouvée, au lieu d'aller à toutes les ultraïas avec le Curcio, ben, moi, je me suis retrouvée à animer les fins de semaine de flambée, puis à vivre avec les jeunes. Ça a duré 10 ans, le temps qu'il y avait des jeunes qu'on réussissait à regrouper. Mais après ça, on a eu plus de misère, parce que c'est ça que les jeunes, les fins de semaine, travaillent. Ils peuvent pas se permettre de laisser passer une fin de semaine pour aller vivre une expérience où c'est la foi, où c'est la famille, où c'est la découverte de soi. Ben, quand ça,
0: et le filon qui vous anime dans tout ça, c'est toujours d'aller proclamer la parole.
1: D'aller proclamer comment Dieu est bon. Et ce que Dieu a fait pour moi, il le fait pour tant de monde. Arrêtons d'avoir peur de Dieu. Et la dernière retraite que j'ai vécue avec les Oblats, c'était quelqu'un qui disait, qu'est-ce qu'on a dit de Dieu pour que les gens n'en veulent pas? Et ça m'a raccroché vraiment. Et je me dis, hey, j'espère que le Dieu qui me fait vivre, moi j'en parle pour donner aux autres le goût. Il me semble que c'est ça qui est important, donner le goût de Dieu.

En seconde partie de l'émission « Vivant dans nos mémoires », nous poursuivons avec un autre entretien de Suzanne Labbé, bibliste, décédée en octobre 2022. Yves Houde a réalisé cette deuxième entrevue en juin 2004.

0: Suzanne Labbé, bonjour.
1: Bonjour, Monsieur Wood.
0: Vous savez, Madame Labbé, comme vous êtes toujours la bienvenue à cette table, à ce micro.
1: Et vous savez, mon plaisir de m'y retrouver à chaque fois.
0: Madame Labbé, j'ai présenté la circonstance de cette venue de Nicodème la nuit rencontrer Jésus, où des questions vont jaillir de l'échange, des propos. J'ai une première question à vous poser. Vous pourrez peut-être nous situer un peu plus largement le contexte que je ne l'ai fait. Mais ça semble être important qu'il soit venu la nuit, parce que je suis allé au texte et chaque fois qu'on réfère à Nicodème, on dit « celui qui était venu la nuit rencontrer Jésus ». Ça a l'air d'avoir marqué l'imaginaire de l'évangéliste, ça, qu'il vienne la nuit.
1: J'ai l'impression que c'est plus que d'avoir marqué l'imaginaire. On aurait pu dire « à pas feutrer » sans que personne le sache. De nuit, c'est un petit peu pour se protéger. Nicodème devait être un petit peu curieux, mais il ne voulait pas que tout le monde sache que ce Jésus l'attirait. C'était un peu comme si Jean nous dit, c'est pas en pleine clarté non plus que Nicodème vient. Nicodème, il est un peu dans, face à Jésus, là, il est un peu dans la nuit, il est un peu dans, il manque de lumière.
0: Est-ce que, oui, si on le prend bien, bien concrètement, est-ce que ça peut vouloir dire que il faut pas trop que sa caste sache qu'il fait cette démarche-là?
1: Ben, c'est un membre sanhédrin, hein, puis on sait bien que Jésus, à certaines occasions, en tout cas les anciens, les chefs du peuple, Jésus les ménage pas tout le temps. Et puis il semble bien que Nicodème, lui, soit intrigué par ce que Jésus enseigne, soit probablement rejoint dans le fond de son cœur, mais il veut pas trop... on se protège dans ce temps-là, hein? Et lui, il semblait se protéger pas mal. Il me semble que ça a pris du temps, vous l'avez mentionné de toute façon tantôt, que ça va être surtout à la fin qu'il va venir réclamer le corps de Jésus. Mais c'est comme si le reste du temps, Nicodème mijotait son affaire. S'il suit Jésus, c'est toujours un petit peu de loin. Ça semble être un homme tellement important de toute façon. Il me semble que je vois arriver ce Nicodème qui arrive vers Jésus. Là. Il est plus vieux que Jésus, ça a l'air. En tout cas, c'est un ancien. Et puis, c'est un savant. C'est quelqu'un qui a appris beaucoup sur la parole de Dieu. C'est probablement quelqu'un qui enseignait aussi. Parce que Jésus lui dit, comment t'es maître en Israël, puis tu sais pas ces choses. Ouais.
0: Et en se présentant aussi, il lui dit, la première des choses qu'il lui dit, je sais d'où tu viens, dans le fond, je sais que tu viens de Dieu, donc c'est une preuve de sa connaissance. Mmh. Il reconnaît la provenance de Jésus.
1: Bien, c'est sûr. Il me semble que les gens du temps de Jésus, là, quand ils étaient face à lui, là, il y avait pas mal de à se poser. Il faut dire que ce qui embêtait un peu, c'est qu'on attendait un envoyé de Dieu. Mais jamais on ne s'était attendu à ce que ce soit Dieu lui-même qui vienne. Donc, Jésus, c'était comme les prophètes. C'était comme un prophète. C'était un envoyé de Dieu qui avait quelque chose à nous dire sur Dieu. Mais Jésus se révèle, et particulièrement dans l'Évangile de Jean, comme le Verbe de Dieu, la parole même de Dieu, celui qui vient nous faire comprendre ce mystère en Dieu. Et Nicodème, il comprend rien à ce que Jésus lui dit. Quand il lui parle du royaume, puis qu'il lui dit qu'il faut renaître d'en haut.
0: Mais c'est pas simple comme réponse,
1: ben, c'est
0: là.
1: Pas simple.
0: Jésus n'est pas allé en vulgarisant les choses, là. Il est allé du message assez dur à comprendre.
1: Ben, c'est ça. C'est pour ça que je vous suggère que les réponses que Nicodème ne comprend pas tellement, qu'on aille voir une partie dans le même évangile de Jean, des gens qui ont saisi par leur expérience ce que Jésus voulait dire. Par exemple, je pense à la Samaritaine qui, elle aussi, a eu un langage avec Jésus qui manifestait qu'il n'était pas sur la même longueur, donc tout le temps, qu'elle ne comprenait pas tout. Mais quand elle a fini par comprendre là, que Jésus faisait appel à ses soifs profondes, il l'envoyait à ses sources en elle, quand elle a fini par se rendre jusqu'au dedans, elle s'est plus sentie jugée par cet homme-là. Elle a vraiment senti qu'il l'appelait à réaliser complètement cette soif d'aimer, parce que elle avait essayé, on voit bien qu'elle cherchait ça. Il lui parle de ses nombreux maris, ses cinq maris. Ça, elle cherchait pas l'amour. Je sais pas ce qu'elle cherchait là-dedans, là. Mais il me semble que, en tout cas, c'était une femme qui devait être passionnée d'amour, qui devait vouloir un amour durable, puis qui se rendait compte à chaque fois qu'il y avait un échec, que ça marchait pas. Et quand Jésus lui dit, si tu savais celui qui te demande de l'eau, là, il peut t'offrir de l'eau vive, puis c'est toi qui en aurais demandé. C'est comme si là, il venait de la piquer un petit peu. Un peu comme avec Nicodème, hein, quand il lui dit qu'il faut renaître de l'eau et de l'esprit. Nicodème, il est un petit peu piqué. Lui, le maître en Israël, qui connaît plein de choses sur Dieu, puis qui connaît pas le royaume de Dieu d'après ce que Jésus lui dit.
0: Mais est-ce que c'est exact qu'elle semble avoir été plus satisfaite de la réponse ou de ce qu'elle comprend sur le fait de son échange que Nicodème? Nicodème semble partir encore dans le mystère. On n'est pas sûr, c'est compris.
1: Si j'étais méchante, je vous dirais, c'est un homme, puis elle, c'était une femme. Mais
0: j'ai ouvert la porte, je voulais le prendre.
1: Oui, mais je vous le dis sans méchanceté, là, mais on sait que les hommes vivent facilement avec leur tête, avec leur intelligence, et probablement que Nicodème était un de ceux-là. Alors que la Samaritaine n'avait pas d'autre choix. C'est son cœur qui l'a menée tout le temps. C'est ce qu'on voit. Assez pour aller dire aux gens de son pays, de sa région, là, quand elle a laissé sa cruche. Elle est allée pour puiser de l'eau en plein jour, pendant qu'il n'y a pas de monde, espérant pas se faire rejoindre par personne. Puis sur l'heure du midi, puis il y a cet homme-là qui est là, qui lui parle. Puis elle est allée chercher de l'eau, puis elle laisse sa cruche, puis elle s'en va. Parce qu'il y avait d'autres choses de tellement plus importantes. Elle l'avait saisie, cette eau vive-là, que c'était au-dedans d'elle, cette soif d'aimer. Puis elle n'avait tellement pas peur, elle s'en va dire, venez voir un homme qui m'a dit tout ce que j'ai fait. Tu sais, avec la réputation qu'elle avait, là, venez voir quelqu'un qui m'a dit tout ce que j'ai fait. C'était pas ce qu'il y avait de plus avantageux pour elle.
0: Mais elle y voyait autre chose.
1: Elle voyait autre chose.
0: La qualité de l'homme qui était là. Est-ce que la femme adultère a autant de choses à dire à Nicodème?
1: J'ai l'impression que cette femme adultère, c'était une jeune femme, dans ma tête, là. Elle n'était pas vieille. Il me semble que si elle avait la chance de rencontrer Nicodème, elle lui dirait, pauvre Nicodème, tu ne sais pas ce que c'est que de passer proche de perdre la vie pour tenir à la vie. Parce que son expérience, elle, c'est une expérience de mise à mort, hein, de condamner à mort, ouais, un peu comme les gens qui ont appris qu'ils avaient un cancer, que ça pouvait être mortel, que ça pouvait les amener jusque-là, ou des gens qui ont un accident, qui ont passé proche de la mort, ils viennent nous rappeler la valeur de la vie. Il me semble que cette femme adultère qu'on a failli lapider.
0: Oui.
1: Et puis, on ne sait même pas son nom. Hein. C'est tellement pas important qu'on sait très peu d'elle. Tout ce qu'on sait, c'est qu'on a trouvé cette femme-là pour l'amener à Jésus en voulant lui tendre un piège. Et que Jésus, loin de lui tendre un piège, elle aussi l'a regardée jusqu'à l'intérieur d'elle-même. Elle s'est condamnée elle-même, probablement. Une fois qu'on l'a arrêtée, là, qu'on l'a amenée à Jésus, elle devait sentir que ses derniers jours étaient arrivés.
0: En plus, on l'a amenée devant un autre homme.
1: Bien, devant un autre homme.
0: Y aurait-il quelque chose à tirer de là?
1: Mais elle devait penser qu'encore une fois, il la regarderait de la même manière que les autres hommes, mais lui, il l'a regardé avec un regard tellement, tellement doux, tellement plein. Moi, il me semble qu'il y a tellement de personnages dans l'Évangile qui, quand Jésus les regarde, ils se voient à travers le regard de Jésus, puis ils se voient dans ce qu'il y a de plus beau en eux, dans ce qu'il y a de meilleur en eux. Il me semble que c'est l'expérience qu'on fait aussi, qu'on est appelé à faire, en tout cas. Ce regard de Jésus qui nous fait voir, hey, t'es tellement plus que tes limites, que tes niaiseries, que tes bêtises, là, t'es tellement plus que ça.
0: Mais les deux autres se sont rencontrés, la Samaritaine et la femme adultère ont rencontré Jésus, si ma mémoire est bonne, presque en plein soleil. J'imagine, vous illustrez, vous dites, je la vois vieille, je la vois jeune, je vois ci, je vois ça. Moi, je vois
1: le moment,
0: le temps du jour, et il me semble qu'il fait très clair, alors que Nicodème, on a insisté sur le fait que c'était la nuit.
1: C'était la nuit, mais il est venu, vraiment, il voulait pas que les autres le sachent. Mais la Samaritaine, quand elle vient, elle aussi en pleine lumière, en pleine clarté, sur l'heure du midi, c'est parce qu'elle veut pas que les autres le voient. C'était pas l'heure où on allait à la fontaine, ça. Ouais. C'était l'heure pour éviter les gens. Et elle s'y est rendue en pleine clarté. Donc, la révélation avec Jésus, ça va être la pleine lumière pour elle. Mais sa raison était d'y aller, c'était pas parce qu'elle voulait toute la lumière. Elle voulait éviter les gens. Et dans cette rencontre, elle s'est retrouvée elle-même. La clarté s'est faite sur elle.
0: On s'arrête là-dessus, Suzanne Labbé, et on va reprendre pour voir qu'est-ce que le paralytique de Jérusalem et l'aveugle né ont à répondre. C'est deux gars cette fois-là.
1: Oui, deux gars.

0: Vous écoutez De Passage, je suis en compagnie de Mme Suzanne Labbé. Donc, on revient, Mme Labbé, à ces inquiétudes de Nicodème et vous trouvez dans d'autres textes de l'Évangile de Saint-Jean des situations qui pourraient apporter un éclairage, qui pourraient apporter une réponse aux questions de Nicodème. Et qu'est-ce que le paralytique de Jérusalem qui a été guéri à la piscine qu'on trouve en Jean au chapitre 5, les versets 1 à 18, qu'est-ce qu'il peut apprendre, lui?
1: Il me semble que cet homme-là qui était là, il attendait. Puis son problème, c'était qu'il n'y avait jamais personne pour l'envoyer à l'eau quand l'eau bouillonnait. Et lui, il n'a pas demandé rien à Jésus. C'est Jésus qui s'approche de lui puis qui lui demande « Veux-tu guérir? » Nicodème vient et lui, il n'y avait pas de question au départ. Il venait dire à Jésus qu'il y avait quelque chose de mystérieux qu'il cherchait à comprendre. Puis Jésus le ramène à lui parce qu'il lui dit « L'important, c'est pas de me comprendre moi, mais c'est de comprendre ce que tu vis puis comment tu peux vivre dans le royaume de Dieu. Mais pour ça, il va falloir renaître de l'eau et de l'esprit. » Et à ce paralytique-là, Jésus lui dit « Si tu veux renaître, mon bonhomme. »
0: Toujours la renaissance.
1: C'est toujours la renaissance. Mmh. Et c'est encore avec de l'eau, parce que l'autre, il fallait qu'il renaisse de l'eau et de l'esprit. Là, c'est au bord d'une piscine. C'est donc l'eau. Et on nous disait qu'il y avait l'ange de Dieu qui faisait que ça bouillonnait. Là. Puis si le premier qui était jeté à l'eau à ce moment-là se retrouvait guéri. Donc, lui, il n'y avait jamais personne. Et Jésus, il ne semble pas le pousser à l'eau. Il lui dit, tu vas être guéri, je vais te guérir. Il n'a comme pas eu besoin d'aller vers l'eau, parce que ce Jésus qui avait dit à la Samaritaine, si tu savais qui est celui qui te parle, qui pourrait te donner de l'eau vive, c'est cette même eau-là qui guérit le paralytique. Alors lui, il vient de retrouver ce qu'il attendait depuis si longtemps. Il n'a pas eu besoin de se demander comment ça se fait qu'il a fait ça. Lui, son bonheur était d'être guéri. Les questions ont dû arrêter dans sa tête. Vous savez, des fois, on dit, on se pose la question, pourquoi moi, pourquoi ça m'arrive, pourquoi... Et si Jésus lui avait demandé « Qu'est-ce que tu veux que je fasse pour toi? » Il n'aurait sûrement pas dit « Explique-moi comment ça se fait que je suis là. Oui. » Il aurait probablement dit « Guéris-moi. » Et c'est pour ça que Jésus lui demande directement « Est-ce que tu veux guérir? » Puis à sa réponse positive, « Mais oui, mais il n'y a jamais personne. » Jésus n'a pas d'hésitation. Il semble avoir compris rapidement, mais dans son corps, dans son expérience, un peu proche de la femme adultère, hein, qui dans son corps a fait l'expérience de renaître à la vie, alors qu'elle était sûre d'être condamnée. Lui était condamné depuis des années à être paralytique. Et là, tout d'un coup, de se retrouver vivant, de se retrouver en pleine forme, avec quelqu'un qui l'avait guéri sans qu'il lui demande, qui s'était approché là, d'une façon particulière de lui, parce que ça faisait des années qu'il attendait, il n'y avait jamais personne.
0: Pour le pousser à l'eau. Est-ce qu'on peut voir dans cet épisode-là le fait d'une espèce de superstition autour du fait de pouvoir se tremper dans la piscine en question après le bouillonnement du passage de l'ange? On n'a pas beaucoup d'autres témoignages qui nous disent un tel a été guéri, un autre a été guéri en plongeant le premier.
1: Non, mais ça nous rappelle, par exemple, dans l'Ancien Testament, je ne sais pas si vous vous souvenez, mais avec Élie, celui qui était venu, là, Nathan, qui était venu, puis il avait dit « Va te laver au Jourdain ». On savait déjà la purification que l'eau pouvait apporter, comment c'est important. On avait eu d'autres exemples dans l'Ancien Testament, mais Jean, c'est celui qui, sans jamais faire référence à l'Ancien Testament, parce qu'il nous présente Jésus comme le Verbe de Dieu, la parole de Dieu, il va nous servir à partir des prophètes aussi, qui sont la parole même de Dieu. Alors, il va nous prendre des exemples. Et on sait très bien pour lui la connaissance qu'il a de chacun des miracles de l'Ancien Testament, des signes, comme il dit, avec les prophètes, parce que c'est quand même étonnant, avec Élie puis Élisée, on a des guérisons, puis on a même des gens qui sont réanimés, qui reviennent à la vie. Les principaux miracles que Jésus va faire, on les retrouve avec juste ces deux prophètes-là. Les autres grands prophètes n'ont pas fait de signes, mais Élie puis Élisée ont fait des signes, comme le feront après Pierre et Paul, pour montrer qu'ils vivent vraiment de l'esprit, de cette vie-là. Alors, ce pauvre paralytique-là, il me semble qu'il y avait la chance de dire à Nicodème, arrête d'essayer de comprendre. Ce qu'il faut, c'est te laisser transformer, te laisser faire. Et ça devait être dur pour Nicodème. Moi, j'ai enseigné pendant 33 ans dans ma vie. Et vous dire comment est-ce qu'il y avait plein de choses que j'étais sûre de savoir, j'étais certaine des savoirs. J'enseignais, hein, un maître.
0: Oui.
1: Il faut savoir.
0: Il a la connaissance.
1: On ne peut pas enseigner si on ne sait pas plus que ceux à qui on enseigne, il me semble. Quand je viens ici, je partage, ce n'est pas pareil. Là, j'enseigne pas, je partage ce que je sais, une vision. Puis peut-être qu'il y a plein d'autres gens qui pourraient dire, ben moi, je ne vois pas ça comme ça. Puis c'est bien correct, l'Esprit-Saint nous fait voir à la lumière ce qui peut nous aider. Mais ce Nicodème, c'était un maître en Israël. Se faire enseigner par d'autres, ça ne devait pas être facile. Puis là, il y avait quelque chose qu'il ne comprenait pas. C'était le mystère en Jésus.
0: Vous donnez quand même une coloration particulière à cet événement du paralytique en le regardant en fonction de Nicodème, en le regardant en fonction de l'eau, de la Renaissance. On a beaucoup retenu, à mon souvenir, quand on nous parlait de cette phase-là, c'était le problème que ça avait été accompli le jour du sabbat et qu'on venait reprocher à Jésus de ne pas avoir agi correctement.
1: C'est ça. Mais on a cette controverse-là plus qu'une fois dans l'Évangile de Jean. Mais c'est la façon pour Jean de nous dire, Jésus, il est Dieu. Il est Dieu. Le sabbat n'a pas été inventé par Dieu pour ne rien faire, mais c'est l'action de Dieu qui se manifeste. Encore une fois, Dieu peut bien recréer le jour du sabbat. On avait l'aveugle, là, l'aveugle qui était avec de la salive puis de la boue.
0: Allez-y donc, qu'est-ce qu'il apprend à Nicodème?
1: C'était encore un jour de sabbat. Et lui, là... Des fois, je me dis qu'il était donc chanceux de ne pas voir ce que Jésus a fait. Parce que juste de voir que Jésus, avec un petit peu de salive et un peu de terre, il fait de la boue. Il n'a pas vu ça. Quand Jésus lui en a mis ses yeux...
0: Il ne savait pas d'où ça venait.
1: Ben, il ne savait pas d'où ça venait. En tout cas, il me semble que d'un côté, c'est s'arrêter à certains détails.
0: Oui.
1: Mais pour Jean, je pense que ce qu'il nous faut retenir, c'est le plus important, c'est que Jésus crée de la même manière que Dieu. Par la parole, on a un premier récit de création qui nous dit « Dieu dit, il en fut ainsi ». Jésus, il est la parole de Dieu, il est le Verbe de Dieu. Et Jésus crée en faisant les gestes de Dieu aussi. Parce que dans le deuxième récit de la création, c'est avec de l'eau et de la terre, de la boue que Dieu crée. Et qu'il insuffle un souffle de vie. Et qu'est-ce que Jésus a dit à Nicodème? C'est avec l'eau et l'esprit. Alors, l'eau et l'esprit, c'est... ce qu'il a fait avec ce fameux aveugle pour lui rendre la vue. Un petit peu de boue, il ne devait pas en avoir beaucoup. Ça n'a pas dû en prendre beaucoup. Puis après, il l'envoie se laver à la piscine.
0: Encore une question de piscine.
1: Puis une question de geste. Je suis étonnée de voir que Jésus n'a pas dit à l'aveugle, « Viens avec moi. » Il voyait toujours pas, là. Il était encore aveugle.
0: Ouais.
1: Et Jésus lui dit pas, « Viens, je vais aller avec toi à la piscine. » Jésus lui dit, « Va te laver à la piscine. » Tu sais, pour un aveugle, là, il fallait qu'il connaisse ce chemin-là ou il fallait qu'il demande à quelqu'un. Il y a un bout à faire tout seul. C'est un peu... Il pourrait dire ça à Nicodème. Écoute, t'as un bout à faire tout seul. Il faut faire assez confiance pour faire notre bout de chemin tout seul. Et ton bout de chemin tout seul à toi, là, c'est quoi? C'est peut-être de suivre Jésus, de lui faire confiance, de voir jusqu'où il peut te rejoindre et non pas juste dire, ben, qu'est-ce qu'il y a de mystérieux en cet homme? T'sais, comment il peut te rejoindre? Jusqu'où il peut te rejoindre? Jusqu'à quelle source profondément en toi il va t'amener? Qu'est-ce qu'il veut purifier en toi? Est-ce que c'est tes images de Dieu? T'sais, la purification par l'eau, peut-être que lui pourrait dire à Nicodème, moi je le sais, j'ai été longtemps sans voir. Était comme moi.
0: Dans
1: tu
0: sa
1: vois
0: nuit,
1: rien.
0: Il était dans la nuit.
1: Oui, tu vois rien, mon Nicodème. Tu vois rien à la manière de cet homme. Laisse-toi guider par lui. Laisse-toi faire. Accepte qu'il fasse des choses différentes et étranges parfois. Parce que quand Dieu agit, il n'y a pas de rapport entre les moyens qu'il prend puis ce qu'il obtient. À nous autres de le laisser agir et non pas de lui dire, mais tu devrais faire ça comme ça. On est bon pour dire ça à Dieu.
0: Oui, on va tracer des plans, on est quand même assez bien.
1: On est très bon là-dessus.
0: On s'arrête de nouveau et au retour, c'est Marthe, la sœur de Lazare, qui nous donnera sa réponse et Zachée.
1: D'accord.

0: Suzanne Labbé, on continue toujours notre propos sur ces interrogations que Nicodème se pose. Qu'est-ce que Marthe, la sœur de Lazare et de Marie, aurait à dire à Nicodème?
1: Il me semble qu'elle aurait plusieurs choses, mais entre autres, une qui dirait à Nicodème, « Arrête de chercher. » Moi, là, quand Jésus venait chez nous, je manquais tellement de temps parce que je voulais que tout soit bien fait. Je voulais qu'il soit bien reçu. Je voulais préparer tout ce qu'il y avait, tout ce qui était nécessaire. Puis pendant ce temps-là, ma sœur s'assoyait à ses pieds, puis elle en profitait de sa présence. Elle se laissait transformer, elle l'écoutait, ça y faisait du bien. Puis moi, je m'agitais. Puis j'ai même dit à Jésus à un moment donné, « Hey, ça te fait rien? Dis donc à ma sœur qu'elle vienne m'aider. » Et la réponse de Jésus a été tellement importante. « Marthe, Marthe, tu t'agites, puis tu t'inquiètes pour tellement de choses. Pourtant, une seule est nécessaire. » Il me semble qu'elle pourrait redire ça à Nicodème. « Tu t'inquiètes, tu t'agites pour tellement de choses, mon Nicodème. Il y a une chose de nécessaire, c'est de sentir dans ton cœur que tu es au service de Dieu, que Dieu habite ton cœur. De sentir que tu n'enseignes pas sur Dieu, mais que tu fais connaître ce Dieu qui t'habite. » Il me semble que c'est là la grande différence avec ce pauvre Nicodème qui devait enseigner sur Dieu des vérités qu'il avait lues, qu'il avait connues, qu'il avait entendues, qu'il avait apprises par cœur. Et il fallait que ça passe par le cœur. Il me semble que Jésus, s'il avait dit aussi simplement que ça à Nicodème, il n'aurait pas compris non plus. Pauvre Nicodème, laisse-toi donc vivre de Dieu. Puis après ça, tu parleras du Dieu qui t'habite, du Dieu qui vit en toi. Laisse-toi convertir pour être capable d'en parler. Marthe, elle venait de se faire convertir. Pour elle, là, ça devait être comme bien des femmes, pour qui le ménage est tellement important. Puis, tu sais, quand tu reçois quelqu'un, tu ne peux pas le recevoir avec du pâté chinois se passer. Il faut vraiment faire quelque chose de mieux que ça. Puis Jésus lui dit, « Ben non, c'est pas ça qui est important. » L'important, c'est ce temps qu'on passe cœur à cœur, ouais. Ce temps qu'on arrive à se parler. Si tu me laisses te parler, parler à ton cœur, tu vas voir que tu vas en vivre après de ce moment qui t'a fait du bien. C'est peut-être une invitation pour nous autres aussi à nous dire de temps en temps quelle place on laisse à Jésus dans nos vies sans rien faire d'autre.
0: Que de lui laisser la place.
1: Lui laisser la place et le laisser nous parler de ce qui nous fait vivre bien des fois. Parce que il me semble qu'on a souvent l'impression que ce Dieu-là, il nous parle un langage tellement loin, tellement, c'est tellement pas pour nous autres.
0: Mais dans la conversation avec Nicodème, on a l'impression d'un langage très obscur, presque d'un langage codé. Et Nicodème, qui est un savant, comprend pas, ou a raison presque de pas comprendre, mais qu'est-ce que ça veut dire, là? Est-ce que je vais retourner dans le sein de ma mère pour renaître de nouveau? C'est presque ironique la façon dont Nicodème répond en disant « Ton explication n'a tellement pas de sens que je vais te reposer une question qui n'en a pas plus. »
1: Ben oui, mais c'est ce langage à deux niveaux qu'on a tellement souvent chez Jean. Quand Jésus parle au niveau de la foi, l'autre reste au niveau tellement humain. Ouais. Et c'est pour ça que mon préféré pour répondre à Nicodème, ce serait Zachée.
0: Ben allons-y.
1: Zachée qui dit, écoute Nicodème, moi j'ai fait un peu comme toi. Je pensais qu'il fallait que je monte. Je pensais que c'était avec ma tête. Je pensais que c'était juste ça qui comptait. Puis j'étais comme toi, je grimpais moi juste pour le voir passer. J'ai eu la surprise de le voir s'arrêter. Et s'arrêter pour me parler à moi, pour me dire, hey viens, je m'en vais chez vous. Il me semble que Zachée a dû être tellement surpris cette fois-là. Lui qui voulait passer inaperçu, grimper d'un arbre, d'un sycomore, tu sais, caché par les feuilles d'érable, pas que les gens le voient parce qu'il se sentait tellement méprisé, souvent tellement petit. Mm-hmm. Et Jésus qui s'arrête pour aller chez lui. Ils ne nous disent pas que Zachée avait préparé quelque chose. Hein? Un peu comme Marthe tantôt, là, il n'y avait rien de prêt peut-être.
0: Mais elle pouvait suivre à sa sœur. Elle savait que sa sœur était bonne pour ça.
1: Ah ben non, c'était elle qui faisait tout. Marthe,
0: oui, c'est vrai.
1: Marie,
0: oui,
1: écoutait.
0: Oui,
1: mais Zachée, il n'y avait peut-être rien de prêt, mais ça ne l'a pas dérangé. Il n'a pas dit non à Jésus. Il a saisi cet instant-là pour se laisser saisir lui-même. Et c'est ça le message qu'il va dire à Nicodème. Renaître d'en haut, là, c'est accepter qu'il y a d'autres valeurs qui mènent notre vie. Zachée, c'en est un que l'argent va leur amener sa vie, pas mal. L'argent puis le travail. Et quand Jésus l'a saisi, quand Jésus est allé chez lui, c'est drôle, on ne nous rapporte aucun mot de Jésus dans cette conversation intime entre les deux. Tout ce qu'on nous rapporte, c'est les paroles de Zachée qui arrivent comme ça, comme au bout d'une conversion, comme au bout d'un revirement, d'une renaissance, d'un moment où il vient de découvrir que, hey, il en a-tu perdu du temps à vouloir faire de l'argent, puis ça ne l'a pas rendu plus heureux, ça ne l'a pas rendu mieux, ça ne l'a même pas rendu apprécié des gens autour. Mais ce Jésus qui l'a regardé avec des yeux nouveaux lui a permis de se voir plus beau, de se voir plus grand, de se voir plus important, de renaître. Il me semble que c'était ça l'invitation à Nicodème, de renaître, de voir qu'il y a tellement de choses qui sont... On perd beaucoup de temps pour des choses inutiles et on en perd si peu pour des choses qui nous feraient vivre. C'est pour ça que j'ai pris ce détour-là. J'ai à travailler sur l'évangile de Nicodème. Ouais. Et puis, j'étais un petit peu embêtée par ce fameux Nicodème parce que je me dis, je voudrais que pour tous les gens, ce soit clair. Alors, j'ai fait ce détour-là.
0: Ben oui, non, c'est intéressant. Et dans ce détour que vous faites, et toutes les personnes que vous allez chercher qui pourraient lui répondre sont toutes des personnes que Jésus a rencontrées, je vais dire par hasard. Ils ne sont pas allés à Jésus. Nicodème est le seul à y aller.
1: Ben, je dirais qu'il y en a un qui ressemble beaucoup à Nicodème. On le retrouve dans l'Évangile de Luc. C'est ce notable riche, là, celui qu'on appelle le jeune homme riche.
0: Oui.
1: L'homme riche, lui aussi, vient vers Jésus hein, pour lui dire, « Je sais que t'es maître, toi, puis je connais la loi, j'ai tout fait ça, mais qu'est-ce qu'il faut pour être heureux? »
0: Et quand la Jésus... différence, c'est qu'on sait que le jeune homme riche est reparti...
1: Ouais, ben moi, je me
0: plais. Décidé à faire, à agir. On ne sait pas comment Nicodème est reparti.
1: Mais il y a ça de fin dans les évangiles. Hein. On ne nous donne pas comment ça finit.
0: Ouais.
1: ça nous permet d'imaginer. Et ça nous permet de nous voir, de nous laisser interpeller nous-mêmes. Parce que ce jeune homme riche, là, ben, ce notable, probablement qu'on le retrouvait lui aussi un peu comme Nicodème dans la foule, un peu loin, à pas feutrer, qui ne voulait pas trop se faire remarquer. Peut-être qu'il est venu plus proche. Mais l'Évangile ne nous en dit rien de plus. Notre questionnement à nous autres, c'est d'aller vers Jésus puis de dire « Qu'est-ce qu'il faut que je fasse pour être plus heureux? » Et Jésus va nous donner notre réponse à nous.
0: Et non pas une réponse qui fait pour tout le monde.
1: C'est ça.
0: Suzanne Labbé, merci beaucoup.
1: Ça m'a fait un grand plaisir. Au revoir.

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Le 8 novembre 2014 avait lieu à Québec l'audition de la symphonie des lampes allumées. Une symphonie, c'est déjà impressionnant. C'est tout simplement un chemin. Une fresque imposante qui peint de manière sonore les grandes étapes de la Bible. La composition est de François Couture sur un concept que je lui ai présenté et dont je suis auteur des textes et paroles du livret qui accompagnent l'œuvre, mais que vous n'entendrez pas lors de cette diffusion. Cette œuvre musicale est alimentée par des chœurs qui chantent Dieu, le cri de l'être humain qui cherche la vie comme un choix permettant d'avancer sur la route. Nous arrivons enfin dans la terre promise, qui est nulle autre que Bethléem, où le visage de l'enfant nous attend, nous regarde et nous sourit. Vous aurez les images intérieures pour le voir vivre, servir, donner sa vie sur la croix et vous laisser emporter par la puissance de sa résurrection. À la toute fin, il y a le jardin de Corinthe, nous rappelant le message de saint Paul, « Si je n'ai pas l'amour, je ne suis rien. » En ce rendez-vous du 30e de Radio Galilée, je vous souhaite une écoute féconde de la symphonie des lampes allumées.

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Dieu qui nous a fait passer de la mort à la vie, en nous offrant les sacrements de Pâques, poursuis toujours l'œuvre de ta grâce. Que ton peuple trouve une liberté parfaite et parvienne à la joie du ciel, dont tu lui donnes déjà le goût sur la terre. Par Jésus le Christ, notre Seigneur. Amen.

Évangile de Jésus-Christ selon saint Jean, chapitre 1, versets 1 à 18. Au commencement était le Verbe, et le Verbe était tourné vers Dieu, et le Verbe était Dieu. Il était au commencement tourné vers Dieu. Tout fut par lui, et rien de ce qui fut ne fut sans lui. En lui était la vie, et la vie était la lumière des hommes, et la lumière brille dans les ténèbres, et les ténèbres ne l'ont point comprise. Il y eut un homme envoyé de Dieu. Son nom était Jean. Il vint en témoin pour rendre témoignage à la lumière, afin que tous croient par lui. Il n'était pas la lumière, mais il devait rendre témoignage à la lumière. Le Verbe était la vraie lumière qui, en venant dans le monde, illumine tout homme. Il était dans le monde, et le monde fut par lui, et le monde ne l'a pas reconnu. Il est venu dans son propre bien, et les siens ne l'ont pas accueilli. Mais à ceux qui l'ont reçu, à ceux qui croient en son nom, il a donné le pouvoir de devenir enfant de Dieu.

Seigneur Jésus, toi l'envoyé du Père, nous t'aimons et nous te bénissons. Nous qui sommes pèlerins aujourd'hui sur notre route, nous te remercions d'être venu prendre notre humanité. Jésus, Fils de Dieu, toi qui t'es fait pauvre pour nous rendre riches de ton amour, fais-nous vivre ce jour en communion avec tous ceux et celles qui travaillent. Que chaque personne apporte en ce monde sa petite part pour être au service des autres. Toi qui es venu parmi nous, demeure avec nous en chemin. Amen.

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0: Jean-Pierre Malot, bonjour.
1: Bonjour.
0: Diplômé en histoire de l'Université de Montréal, votre carrière professionnelle s'est surtout déroulée dans l'univers du journalisme et particulièrement des hebdos régionaux. Est-ce que c'est un hasard ou c'est un choix?
1: Oh, ça n'a pas été un choix, parce que mon véritable choix premier, c'était d'aller en histoire et peut-être d'enseigner. Disons que l'entreprise familiale, mon père avait déjà une imprimerie puis un journal. Alors, comme il vieillissait, puis que moi, je sortais de l'université, il est rentré un syndicat, alors il m'a demandé de rentrer au journal un petit peu plus tôt que prévu. Alors, il m'a appelé en troisième année de l'histoire, que j'étais à l'université. Alors, j'ai dit au papa, laisse-moi finir mon cours et je rentrerai au journal. Alors, c'est comme ça que je suis entré un peu par la porte d'en arrière. Mais on s'est bien débrouillé. J'ai fini par aimer ça beaucoup. Je passais mes étés, effectivement, au journal avec mes amis journalistes. Alors, quand j'ai eu fini mon cours en histoire à l'Université de Montréal, alors ça n'a pas été bien, bien compliqué d'apprendre sur le tas. Parce qu'à l'époque, il faut se rappeler qu'il n'y avait pas d'école de journalisme. Mm-hmm. On apprenait sur le tas. En autant que tu savais écrire, que tu avais un bon français, que tu étais débrouillard, que tu n'avais pas peur du monde. On apprenait, mais on apprenait pas juste aussi les rudiments d'un journalisme rigoureux et objectif, on apprenait aussi comment monter un journal, puisque l'imprimerie était toujours jouxtée au journal. Alors, on faisait la mise en page, on voyait ce qui se passait après, puis ainsi de suite. Alors,
0: tous les travaux attenants, bien sûr. Votre père, vous venez de le mentionner, Bertrand Malot, était le cofondateur de l'un des deux hebdos de la ville de Joliette. Celui de votre père, le Joliette Journal, avait une tendance libérale.
1: Oui.
0: Est-ce que le titre...
1: C'était la mode à l'époque, hein? Tout le 19e et le 20e siècle des hebdos, là, c'est des hebdos collés à des partis politiques. C'est-à-dire qu'on fonde pas des journaux pour réellement informer objectivement. Ce sont des partis politiques ou des candidats politiques qui partent des journaux pour gagner des élections. Alors, Joliette ne fait pas exception, Saint-Jérôme, Drummondville, les hebdos régionaux, c'était la même façon de prospérer. Alors, il y a des journaux nécessairement qui ont été des feuilles politiques qui sont partis ou après les élections. Il y en a d'autres qui sont restés. Et puis, forcément, le Joliette Journal, lui, est parti avec la palme en 1947 en réaction du Journal Bleu, qui est de Barrette. Le Barrette n'avait pas le journal, mais c'était son bras droit qui manœuvrait le journal pour lui. Alors, là, l'Étoile du Nord, ça s'appelait l'Étoile du Nord, le Journal Bleu de la place. Et puis, La Palme, mon père, puis aussi Conrad Boisvert, là, qui était le premier éditeur, ont parti le Joliette Journal en 1947 en réaction du Journal Bleu de l'Étoile du Nord de Barrette.
0: Sous l'apparence d'une formule francophone ou française, Joliette et Journal, deux mots français, la tournure est anglaise.
1: Oui.
0: Est-ce que c'était voulu?
1: Oui, ben il y a eu des critiques à l'époque quand ça a parti. Je me souviens que La Palme se faisait critiquer, mais La Palme répondait « C'est pas pire que le Paris Soir ».
0: Ah.
1: Alors, ça clouait le bec un peu à tout le monde, puisqu'à Paris, on aurait pu appeler ça le Soir de Paris, mais là, c'était le Paris Soir. Alors, pourquoi pas le Joliette Journal? Alors, puis ça a resté dans la mentalité, si bien que les plus vieux ici qui ont connu le journal en question... Joliette Journal fait partie des meubles, pareil comme on disait l'Étoile du Nord.
0: À un moment donné, votre père va réunir ces deux publications, l'Étoile du Nord qui était bleue et le Joliette Journal qui était rouge, pour défaire la partisanerie qui les caractérisait et en faire un journal d'information régionale.
1: Oui, là, on achève un peu les journaux qu'on pourrait dire de partisanerie politique, là. Champlain Lépine, qui était le bras droit de Barrette, qui a eu l'Étoile du Nord là, dans les dernières années, était un homme d'affaires. Mon père était un homme d'affaires, il se connaissait bien. Alors, à un moment donné, Champlain était tanné de traîner l'Étoile du Nord qui s'en allait nulle part, parce que faut se rappeler ça se passe en 1965. Il faut se rappeler qu'en 1960, les libéraux arrivent au pouvoir. Donc, c'est le Joliette Journal qui prend de l'ampleur, le journal libéral de la place, contre l'Étoile du Nord, qui est la vieille trame conservatrice qui va moins bien. Alors, Champlain est arrivé un bon matin chez mon père au bureau, puis il a dit, « Bon, Bertrand, Mon journal est à vendre, tu le veux-tu? Puis si tu le veux, là, décide-toi, dans, je veux que ça se fasse aujourd'hui. Parce qu'il avait peur que tout faire lever une levée de bouclier des bleus, des conservateurs de Joliette. Là, il voulait faire une transaction d'affaires. Puis ça s'est fait comme ça.
0: En 93, vous fondez l'Express de Lanaudière.
1: L'Expression
0: de Lanaudière. L'Expression de Lanaudière. Vous avez une autre vocation que ce qui était là avant?
1: Non, c'est ça, c'est que à partir du moment où l'Étoile du Nord et le Journal, dans les années 60, là, dans la deuxième partie des années 60, se fusionnent, bon, là, il n'y a plus de guerre entre les journaux. Et puis, c'est aussi au Québec, les hebdos régionaux deviennent beaucoup plus professionnels, vont à des cliniques de formation, engagent des journalistes qui sont plus rigoureux, qui ne sont pas la solde des partis politiques, qui ne sont pas des politiques, qui sont des vrais journalistes, alors qui apprennent sur le temps, mais qui sont beaucoup plus rigoureux. Alors, dès les années 70, on a commencé à faire des journaux plus objectifs. Puis moi, ben, à un moment donné, on a vendu le Joliette Journal. J'ai été à Toronto faire de la finance. Je suis revenu, je m'ennuyais de mon métier de journaliste. Alors, j'ai fondé l'Expression de Lanaudière en 93.
0: Qui existe toujours?
1: Non, qui n'existe plus. Malheureusement, là aussi, il y a eu la concentration s'est abattue sur les hebdos régionaux. Ça s'est passé, ça c'est pas juste passé à Joliette, ça s'est passé partout dans la province de Québec à cause des hebdos gratuits qui naissaient un peu partout en réaction aux journaux vendus. Les journaux de la place, c'était tous des journaux qui étaient vendus là, à la copie. Alors, quand les hebdos gratuits sont arrivés, bien, ils ont grugé du marché tranquillement, pas vite. Si bien que ce fut presque un désastre au niveau de la presse, parce que là, les journaux devenaient à 70% de publicité. Il y avait moins de journalistes dans les journaux, mais quand même, la presse régionale rayonnait encore à cette époque-là. On est dans les années 80. Alors, quand j'ai fondé mon journal en 1993, inutile de vous dire que j'ai fondé un journal gratuit, parce que les journaux à vocation, je dirais peut-être plus rédactionnel que publicitaire, là, c'était pas viable.
0: Jean-Pierre Malot, vous avez publié il y a un peu moins d'une année un ouvrage très documenté autour de la carrière politique d'Antonio Barrette et de l'essor de la ville de Joliette au cours du siècle dernier. On reconnaît là votre intérêt ou l'intérêt de l'historien comme une espèce de retour à votre formation de base. L'essor de la ville de Joliette, Jean-Pierre Malot, a précédé l'engagement politique d'Antonio Barrette. Dès le 19e siècle, Joliette se démarquait par quoi?
1: Joliette a été un petit peu dans le même courant économique que le restant de la province de Québec. C'est-à-dire que après les fourrures là, qui se sont terminées, le commerce des fourrures qui a périclité à la fin du 18e siècle, on commençait déjà l'industrie du bois. Alors, le bois a occupé tout le 19e siècle québécois surtout, puis ça a débordé, on le sait, sur le 20e siècle avec les usines américaines, là, ainsi de suite, à Shawinigan, Trois-Rivières, ainsi de suite. Mais disons que l'industrie du bois, c'est comme l'industrie principale de la deuxième moitié du 19e siècle, et Joliette ne fait pas exception, parce que Barthélemy Joliette, qui était le seigneur par alliance d'une noble de la Noraine-la-Valtrie, de la seigneurie de la Valtrie, alors lui, c'est un homme d'affaires vraiment averti, qui a vu passer l'industrie du bois, là, Joliette avait des forêts de pins extraordinaires là, de 60-80 pieds de haut, droits comme des flèches. Alors, il a tout vu ça. Alors, dès 1823, Barthélemy Joliette a remonté la rivière parce que lui et eux autres, c'est des gens qui vivaient à la Valtrie, dans la seigneurie. Alors, lui, il a remonté la rivière l'Assomption qui part du fleuve, qui monte jusqu'en haut du village de Saint-Côme ici. Puis, entre les deux, il a arrêté dans ce qu'on va appeler par la suite Joliette. Et puis, c'est là qu'il a développé le commerce du bois qu'il va revendre au Price, à la compagnie Price à Québec pour, on sait, l'Empire britannique.
0: Cette vitalité régionale, ou en tout cas pour la ville de Joliette, ce qu'elle est devenue, vous avez voulu en témoigner d'abord pour montrer que Joliette s'est distinguée bien avant l'arrivée d'Antonio Barrette, même si Antonio Barrette a beaucoup contribué à faire évoluer Joliette.
1: bien sûr, parce que avant Antonio Barrett, on parle du 19e siècle et du début du 20e siècle. On a eu un grand personnage qui s'est appelé Mathias Tellier au début du 19e siècle. En pleine époque de Taschereau, en pleine époque aussi de Wilfrid Laurier, Mathias Tellier est un conservateur qui faisait suite un peu à tout le courant conservateur de Joliette du 19e siècle, parce que il faut comprendre que la fin du 19e siècle politique de Joliette est surtout conservateur, mais dès le début du 20e siècle, il y a comme une réaction. Laurier au fédéral amène des députés fédéraux libéraux à Joliette, et au provincial, on sait que sous le régime de Taschereau, c'est Lucien Dugas qui était le député, un grand ami de Mathias Tellier, qui lui, Tellier, dans le temps de Taschereau, était chef de l'opposition conservatrice à Québec. Alors, l'avocat de Joliette, qui a été maire de Joliette aussi, est devenu le député conservateur de Joliette au provincial, il faut préciser, et chef de l'opposition conservatrice contre Taschereau.
0: Quand le dénommé Joliette s'est arrêté en remontant la rivière L'Assomption, s'est arrêté à Joliette, qu'est-ce que le lieu géographiquement avait de mieux que les autres municipalités qu'il avait côtoyées?
1: Pas nécessairement. Probablement que le terrain était propice là, au niveau de la rivière. Parce que la rivière L'Assomption, là, c'est un méandre qui n'en finit plus là, entre Repentigny et le lac L'Assomption en haut du village de Saint-Côme. C'est des méandres, et puis il y a des endroits, la rive est très haute, des endroits la rive est plus basse, mais très escarpée. Mais à Joliette, ici, la situation se prêtait bien pour la construction d'un moulin à bois, et puis du terrain tant qu'il en faut pour les nouveaux ouvriers qui affluaient à Joliette, là, nécessairement avec le commerce de bois de Barthélemy Joliette.
0: Vous avez bien souligné que c'est Barthélemy Joliette qui est le fondateur de la ville de Joliette. On aurait pu croire que c'était des réminiscences de Louis Joliette, de l'explorateur de la Nouvelle-France, mais c'est pas le cas.
1: Ça veut dire que lui, sa descendance vient de Joliet, là, de Louis Joliet. Bon, on ne dirait pas Joliette, on va dire Joliet.
0: Oui, pour distinguer.
1: Sa descendance vient du frère de Louis Joliet. Alors, ça ne vient pas directement de Louis Joliet, mais de son frère.
0: En matière d'éducation à Joliette, début 20e siècle à peu près, la présence dominante des Sœurs de la Providence et des Clercs de Saint-Viateur. Les Sœurs, j'imagine que c'est pour l'enseignement aux jeunes filles, puis les Clercs de Saint-Viateur pour les garçons.
1: Oui, ben on va comprendre facilement que plus le commerce du bois, puis plus il y a d'ouvriers à Joliette, plus il y a une nécessité d'avoir des écoles, d'avoir des hôpitaux, peut-être pas des hôpitaux, mais des endroits pour prendre soin des blessés, ainsi de suite, de la santé en général. Alors, il y a des demandes. Plus la population grandit à la fin du 19e siècle, plus il y a des demandes à l'archevêque de Montréal, parce que le Joliette naissant, forcément, relevait du diocèse de Montréal, et Ignace Bourget, Monseigneur Forbes, et ainsi de suite, avaient des demandes pour des nouvelles communautés. Alors, en 1847, il y a trois frères Claire Saint-Viateur qui arrivaient de Lyon, du père Kerb, qui était le fondateur des Claires Saint-Viateur à Lyon. Ils ont envoyé trois religieux à Joliette pour l'enseignement, prendre en charge le collège de Barthélemy Joliette, parce que Barthélemy Joliette ne s'est pas juste contenté de faire des affaires, mais aussi de fonder un collège, et ainsi de suite, et d'autres institutions. Et après les Claires Saint-Viateur, en 1847, sont arrivés les Sœurs de la Providence, effectivement pour prendre soin des jeunes filles, mais pas nécessairement, parce que les Sœurs de la Providence, c'était des sœurs qui s'occupaient beaucoup des hôpitaux, des orphelinats. Elles aussi ont enseigné aux jeunes filles, mais se destinaient beaucoup aux soins de santé.
0: Je reviens au Clercs Saint-Viateur, c'est pour les garçons, et ils occupent deux institutions, une publique et l'autre privée.
1: Oui.
0: Toutes les deux administrées par la même communauté, bien sûr.
1: Oui.
0: Ça va faire un clivage entre les classes sociales de la ville.
1: Bien, nécessairement, quand les Clercs Saint-Viateur sont arrivés, on était en 1847 quand même. Barthélemy Joliette n'est pas décédé encore, il décède en 1850. Donc, les Clercs Saint-Viateur, quand

0: du temps. Là. Alors, au début, ils sont occupés de l'école publique, c'est bien sûr. Là. On ne parle pas du collège. Puis plus le collège le collège étant fondé, ça prenait des prêtres là, pour s'en occuper du collège, parce que c'était pas des laïcs à l'époque. On sait que tout était contrôlé par la religion. Alors, les classes inviateurs ont été mandatés pour s'occuper du collège. Et le père Cyril Baudry c'était le premier supérieur du collège. Et puis, collège qui est devenu séminaire au début du 20e siècle, lorsqu'on a fondé le diocèse de Joliette en 1904.
1: Vous avez fréquenté le séminaire?
0: Oui, absolument.
1: Est-ce que vous aviez connu les rivalités avec le collège public, lui, s'appelait l'Académie?
0: L'Académie Saint-Viateur?
1: Oui.
0: Ah, OK. Bon, ben, c'est sûr que l'Académie Saint-Viateur est devenue l'école secondaire publique. Alors, donc, de l'école primaire au début du 20e siècle, on a fait l'Académie Saint-Viateur pour allonger un peu. On a commencé par faire la 8e, après ça, on a fait la 9e, après ça, on a fait la 10e, mais c'était pas évident, là. Au début du siècle, ça allait arrêter à 10e. Mais disons que c'était la continuation publique de l'école publique, là, l'Académie Saint-Viateur. Mais c'était aussi dans la mentalité de l'époque qu'il y avait des collèges classiques, c'est-à-dire des écoles spécialisées pour les élites de la place. C'était comme ça à Shawinigan, c'était comme ça à Saint-Jérôme, c'était comme ça à Drummondville. Il y avait des collèges privés, un petit peu réservés à ceux qui avaient des sous.
1: Mais je reviens à ma question. Est-ce que vous, au séminaire, vous avez senti la rivalité avec l'autre institution?
0: Absolument pas.
1: Dans la ville, il n'y avait pas le club de hockey de l'un et le club de hockey de l'autre?
0: Non. C'était comme dans la mentalité du temps. Bon, les fils d'ouvriers à l'Académie Saint-Viateur, ça leur enlevait rien, parce qu'il y a eu plusieurs grands hommes comme Antonio Barrett, justement, qui sont sortis des écoles publiques, qui n'ont jamais mis les pieds au séminaire. Je pourrais vous en nommer des centaines comme ça, mais c'était la mentalité de l'époque. Si tu as des sous pour envoyer tes enfants au séminaire, tu le faisais. Puis si tu n'avais pas, tu l'envoyais à l'Académie Saint-Viateur, mais c'était une très, très, très bonne école avec une très bonne formation.
1: Donc, les rivalités à Joliette, c'était entre les rouges et les bleus.
0: Oui, surtout. C'est surtout ça.
1: Et quel camp domine, disons, avant l'arrivée de Barrett, là, en 1936, qui va s'installer là à demeure, quel camp, c'est les conservateurs ou les libéraux qui dominent le début du 20e siècle?
0: Si on parle du... Premièrement, du fédéral, là, il y a eu la période conservatrice de la fin du 19e. Et au début du 20e, au niveau fédéral, sous Wilfrid Laurier, il y a eu une vague de députés libéraux fédéraux, là, les Dubois, Denis, Ferlin, et ainsi de suite. Au niveau provincial, là aussi, il y a un renouveau libéral avec Taschereau. Marchand, le gouvernement de Marchand, suivi du gouvernement de Taschereau, là, les deux libéraux. Alors, Joliette ne fait pas exception. Là, il y a une tendance libérale forte qui passe. Et comme je vous disais tantôt, ben, c'était Lucien Dugas, qui est un brillant avocat, grand chanteur d'opéra d'ailleurs, qui est devenu député, même orateur de la Chambre, sous Taschereau. Alors, Barrett arrive dans cette espèce de bouillon libéral-là, là, et puis des grands hommes d'État, des avocats qui mènent, on sait bien, c'est l'époque des avocats qui gèrent à peu près tout là, dans les petites villes, surtout en politique.
1: Votre père, vous l'avez mentionné, fondateur du Joliette Journal, institution libérale, votre père était donc un ardent libéral?
0: Oui. Forcément.
1: Il a été régulièrement déçu.
0: Mais c'est pas lui qui a fondé le Joliette Journal. En 1947, il a fait de la politique. C'est pas lui qui œuvrait au journal. Il a été l'inspiration et la flamme pour partir le journal. Mais celui qui a travaillé fort dans tout ça, c'est Corrade Boisvert. Corrade Boisvert est devenu le premier éditeur du Joliette Journal en 47, puis qui d'ailleurs s'est présenté plusieurs fois contre Barrett, puis qui n'a jamais été élu, on sait bien. Barrett était beaucoup trop fort, mais disons que Corrade Boisvert a travaillé fort pour fonder le Joliette Journal, aidé financièrement par une centaine de souscripteurs, dont mon père. Mais mon père, lui, à l'époque, était un jeune de 25-30 ans. C'est un

0: marchand de glace qui a repris le commerce de son père. Et alors, puis il était rendu à son cinquième ou sixième enfant. Alors, quand la glace s'est mise à fondre devant les frigidaires qui arrivaient dans les années 50, bon, ben là, il a arrêté son commerce de glace, puis il a investi dans l'imprimerie de Cora de Boisvert. Puis tranquillement, pas vite, en 1956, il a racheté les actions de Cora de Boisvert, puis il est devenu le propriétaire et de l'imprimerie et du Joliette Journal automatiquement.
1: Vous avez fait référence, Jean-Pierre Malot,
0: oui,
1: à Georges-Émile Lapalme à quelques reprises. On aura l'occasion d'en reparler dans l'opposition avec Antonio Barrette. Mais ce que je voulais savoir un peu, ironiquement, c'est que votre père étant libéral, de 36 à 60, il a été régulièrement déçu à toutes les élections.
0: Oh oui, absolument. Et moi, je me souviens dans les années 50. Bon, quand mon père a acquis le Joliette Journal, il a une chance que l'imprimerie était là. C'est l'imprimerie qui le faisait vivre. C'est pas le journal. C'est un journal politique qui vivait de. À l'époque, il y avait pas grand-chose. C'était pas la mode d'annoncer dans les journaux. Là. Les commerces annonçaient pas beaucoup. Il y avait quelques grands annonceurs nationaux, là, mais très peu. Alors, c'est sûr que dans les années 50, c'était pas facile. Le journal n'était pas facile. Mon père était toujours dans l'opposition. Puis je me souviens très bien que, pour vous donner une figure de style, là, nous autres, mon frère et moi, c'était la mode à l'époque, quand on était petits gars, là, de mettre des pancartes dans nos broches de bicycle, puis de faire des promenades pour faire un peu de publicité aux candidats de notre père. Là. Alors, on arrivait au coin de la rue, mon frère et moi étaient pancartes de Lapalme ou de Cora de Boisvert dans nos bicycles. Puis il y en avait 25 au bout de la rue qui avaient des bicycles avec des pancartes de Barrette.
1: Ouais.
0: Alors, ça vous donnait le résultat un peu de l'élection.
1: Vous étiez en minorité. Est-ce qu'il y avait rivalité à Joliette à l'époque, rivalité anglophone-anglophone ou si on était francophone mur à mur?
0: Oh, oui, c'est... Joliette a toujours été francophone à 98% et a toujours bien respecté les quelques anglophones qui se sont établis ici. Il y en avait plus à la fin du 19e siècle, là, avec le commerce du bois, là, ça a attiré beaucoup d'Irlandais comme les McConville, les Kelly, et ainsi de suite. Mais ils ont toujours été très bien respectés, acceptés. C'était une minorité qui n'était pas tapageuse non plus. Et un bel exemple, c'est aussi un Français là, nommé Vaisseau qui est devenu célèbre dans le monde en construisant des malaxeurs puis des moulanges à grains là. Qui ont gagné des premiers prix un peu partout dans les expositions internationales. Alors, ce monsieur Vaisseau-là est un protestant, là, qui était peut-être plus anglophone que francophone. Là, je ne peux pas vous garantir ça, mais qui était très bien accepté. Là.
1: Après que Barthélemy Joliette ait établi la localité, puis les institutions de base, probablement bâtir une église, bâtir un collège et autres,
0: oui.
1: Début du 20e siècle, 1904, la population qui est venue grossir Joliette à cause de l'industrie du bois, auquel vous avez fait allusion, va nécessiter un partage du diocèse de Montréal. Et on va créer un évêché à Joliette. C'est un événement marquant dans l'évolution de Joliette?
0: Oui, oh, absolument. C'est tout un... Ça prouve le dynamisme qu'il y avait à Joliette par rapport entre Trois-Rivières et Montréal. Là. Tout le dynamisme industriel était drainé par la nouvelle ville de Joliette et son commerce du bois. Principalement qui attirait beaucoup de monde. Alors forcément, plus il y a de gens, plus il y a de gens qui viennent à Joliette. Bon, il y a la Drave, il y a tout. Il y a des nouvelles paroisses qui se bâtissent partout alentour, qui sont fondées alentour de Joliette. Si bien que Joliette dépasse facilement l'Assomption à une certaine époque. Et la petite guerre qu'il y a eu avec l'Assomption pour obtenir le diocèse de Joliette, ça s'est terminé par le diocèse de Joliette à cause de son dynamisme industriel qui drainait à Joliette de plus en plus de citoyens qui réclamaient des services religieux. Là. Parce qu'à l'époque, on le sait, là, la religion occupait occupait la vie des gens 24 heures par jour, 365 jours par année.
1: Est-ce qu'il y avait eu, Jean-Pierre Malot, une sorte de lobby pour établir le diocèse à Joliette du fait qu'on avait construit une église il y a une vingtaine d'années avant, mais qui avait des proportions d'une cathédrale? On l'attendait, ce diocèse-là?
0: Oui, oui, probablement. Moi, j'ai pas fouillé cet aspect-là que vous me parlez, là, mais sûrement qu'il y a eu un gros lobby pour attirer à Joliette, le diocèse de Joliette, là, parce qu'effectivement, on a construit une église. Mais il y avait une très, très grosse aussi qui se construisait à Saint-Jacques-de-Montcalm, ici à côté, peut-être à 5-10 kilomètres de Joliette, là, qui était un haut lieu des Acadiens, là, dans la vague d'après 1755, là, de l'Assomption vers Saint-Jacques-de-Montcalm, qui est devenu un haut lieu acadien. Là. Et ils ont bâti une église à deux clochers quasiment aussi grosse, aussi grande et aussi importante que la cathédrale de Joliette. Alors, on était aussi en compétition avec... Ils ont été aussi en compétition avec cette église-là de Saint-Jacques qui est encore là aujourd'hui, qui est une très, très, très belle église. J'invite les gens à aller voir cette église-là. C'est aussi beau que celle de Joliette avec ses fameux grands tableaux là, d'Ozias le Duc.
1: L'essor industriel et religieux de Joliette n'a pas été sans péril. Autour des années 20, de nombreux incendies ont ravagé des quartiers importants et même des parties d'institutions réputées.
0: Oui. L'époque des incendies, c'est surtout des années entre les années 50 et 80, on va dire, là, où c'était presque... il y a eu de grands incendies avant ça aussi. Là. Le centre-ville de Joliette a failli passer au feu dans les années 30. Mon grand-père, qui était marchand de glace, a passé au feu. Sa glacière a passé au feu à deux reprises. Ça, c'est parmi des grands incendies. Là, mais il y a eu aussi un très, très grand incendie à Saint-Émilie-de-l'Énergie, ici au nord de Joliette, là, où tout le village au complet y avait passé. Mais Joliette, ça avait passé proche, mais ça avait été jugulé. Mais c'est surtout ici les incendies célèbres, c'est entre les années 50 et les années 90, on va dire, là, où à chaque hiver, on aurait dit qu'un violent incendie était déclaré au centre-ville de Joliette.
1: C'est une autre époque, Jean-Pierre Malot. Comment on doit s'arrêter, et après avoir parlé justement de l'essor de la ville de Joliette, il faudra parler d'Antonio Barrette. On pourrait le faire dans une prochaine entrevue. Vous serez disposé à m'accorder une deuxième entrevue?
0: Ça va me faire plaisir, monsieur.
1: Merci beaucoup, Jean-Pierre Malot.
0: Merci.

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Bonjour à chacun, chacune, et cordiale bienvenue à une autre célébration tout en musique, signée Jean-Sébastien Bach. Au programme, une cantate écrite pour le sixième dimanche après la Trinité, BWV 9, Le salut est venu. Présentée une première fois à Leipzig, la genèse de cette œuvre est incertaine. Elle se situe entre les années 1732 et 1735. Se fondant sur un cantique luthérien, l'enseignement de cette musique pastorale porte sur la catéchèse suivante. C'est la foi qui sauve, ce ne sont pas les œuvres. Dans son épître aux Romains, Paul affirme « Nous estimons que l'homme est justifié par la foi sans la pratique de la loi. » Romains 3, verset 28. Le choral et le livret s'appliquent ici à reconnaître qu'effectivement, le salut vient de la grâce et de la foi en Jésus-Christ, médiateur et sauveur de l'humanité. Sur le plan musical, cette œuvre compte 7 parties, dont 3 récitatifs et 2 arias, lesquels sont encadrés par 2 chœurs. L'aria de ténor en troisième partie est particulièrement beau. Il pourrait dignement figurer dans l'une des 2 passions, celle de Matthieu ou Jean. Sur le seul soutien de la basse, voix de l'illustre Kirk Equalize, le violon solo exhale une plainte d'une profonde désolation dans ce ton de mi mineur si approprié à l'expression de l'affliction. Sublime passage musical. Sans plus tarder, allons rejoindre Gustav Leonhardt, le King's Chœur de Cambridge, et le Concertus Musicus de Vienne pour l'interprétation de la cantate BWV 9, Le salut nous est venu. Bonne et joyeuse écoute.

0: En espérant que vous ayez apprécié cette cantate, qui, au dire de Gilles Cantagrelle, est remarquable. Je cite ce grand musicologue, spécialiste des cantates de Bach. En cette admirable œuvre de maturité, Bach se montre au fait de sa maîtrise technique et expressive. Fin de citation. Difficile de ne pas lui donner raison, n'est-ce pas? À la régie, mon fidèle et dévoué compagnon, Jacqueline Sanson, que je m'empresse de remercier. Bon dimanche à chacun chacune et heureuse semaine.
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L'ange du Seigneur porta l'annonce à Marie, et elle conçut du Saint-Esprit. Voici la servante du Seigneur. Qu'il me soit fait selon sa parole. Et le Verbe s'est fait chair, et il a habité parmi nous. Je te salue, Marie, comblée de grâce. Le Seigneur est avec toi. Tu es bénie entre toutes les femmes, et Jésus, ton enfant, est béni. Sainte Marie, Mère de Dieu, prie pour nous pécheurs, maintenant et à l'heure de notre mort. Amen. Prie pour nous, Sainte Mère de Dieu, afin que nous soyons rendus dignes des promesses de Jésus-Christ. Que ta grâce, Seigneur notre Père, se répand dans nos cœurs. Par le message de l'ange, tu nous as fait connaître l'incarnation de ton Fils bien-aimé. Conduis-nous par sa passion et par sa croix, avec le secours de la Vierge Marie, jusqu'à la gloire de la résurrection.

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Quiconque, par ses idées ou ses entreprises, sort des sentiers battus, quiconque fait appel à la libre collaboration des autres, un éducateur par exemple, sait bien qu'il rencontrera des échecs et des déceptions. Il ne se fait pas d'illusions sur l'accueil qui sera réservé à sa parole ou à ses suggestions. Les uns resteront fermés, d'autres s'ouvriront. Il faut faire preuve à la fois d'optimisme et de réalisme pour persévérer dans l'œuvre entreprise, en croyant à ce que l'on fait.

0: Lecture du livre d'Isaïe, chapitre 55, versets 10 et 11. Cette petite parabole, insérée dans un contexte qui appelle à la conversion, met en valeur l'efficacité souveraine de la parole de Dieu et la réalisation de ses promesses de salut.
1: Lecture du livre d'Isaïe, chapitre 55, versets 10 et 11. Ainsi parle le Seigneur. La pluie et la neige qui descendent des cieux n'y retournent pas sans avoir abreuvé la terre, sans l'avoir fécondée et l'avoir fait germer, pour donner la semence au semeur et le pain à celui qui mange. Ainsi ma parole qui sort de ma bouche ne me reviendra pas sans résultat, sans avoir fait ce que je veux, sans avoir accompli sa mission.

0: Lecture de la lettre de Saint Paul apôtre aux Romains, chapitre 8, versets 18 à 23. Ce n'est pas seulement l'homme que le plan divin du salut appelle à la gloire, mais tout le cosmos, cet univers de plus en plus profondément marqué par son empreinte et en quelque sorte humanisé par lui, et que Dieu veut transformer à la fin des temps. Sans doute les forces du péché, source des maux dont souffre et gémit le monde, sont-elles à l'œuvre partout. Mais animée par l'Esprit du Christ, l'humanité tout entière, entraînant avec elle l'univers, tend vers son accomplissement final, et son espérance ne sera pas déçue.
1: Lecture de la lettre de Saint Paul apôtre aux Romains, chapitre 8, versets 18 à 23. Frères, j'estime qu'il n'y a pas de commune mesure entre les souffrances du temps présent et la gloire que Dieu va bientôt révéler en nous. En effet, la création aspire de toutes ses forces à voir cette révélation des fils de Dieu. Car la création a été livrée au pouvoir du néant, non parce qu'elle l'a voulu, mais à cause de celui qui l'a livrée à ce pouvoir. Pourtant, elle a gardé l'espérance d'être, elle aussi, libérée de l'esclavage, de la dégradation inévitable pour connaître la liberté, la gloire des enfants de Dieu. Nous le savons bien. La création tout entière crie sa souffrance. Elle passe par les douleurs d'un enfantement qui dure encore. Et elle n'est pas seule. Nous aussi, nous crions en nous-mêmes notre souffrance. Nous avons commencé par recevoir le Saint-Esprit, mais nous attendons notre adoption et la délivrance de notre corps.

Évangile de Jésus-Christ selon saint Matthieu, chapitre 13, versets 1 à 23. Ce jour-là, Jésus était sorti de la maison et il était assis au bord du lac. Une foule immense se rassembla auprès de lui, si bien qu'il monta dans une barque où il s'assit. Toute la foule se tenait sur le rivage. Il leur dit beaucoup de choses en parabole. Voici que le semeur est sorti pour semer. Comme il semait, des grains sont tombés au bord du chemin, et les oiseaux sont venus tout manger. D'autres sont tombés sur le sol pierreux, où ils n'avaient pas beaucoup de terre. Ils ont levé aussitôt, parce que la terre était peu profonde. Le soleil s'est enlevé, ils ont brûlé, et, faute de racines, ils ont séché. D'autres grains sont tombés dans les ronces. Les ronces ont poussé et les ont étouffés. D'autres sont tombés sur la bonne terre, et ils ont donné du fruit, à raison de 100 ou 60 ou 30 pour un. Celui qui a des oreilles, qu'il entende. Les disciples s'approchèrent de Jésus et lui dirent, « Pourquoi leur parles-tu en parabole ?» Il leur répondit, « À vous, il est donné de connaître les mystères du royaume des cieux, mais à eux, ce n'est pas donné. Celui qui a recevra encore, et il sera dans l'abondance. Mais celui qui n'a rien se fera enlever même ce qu'il a. Si je leur parle en parabole, c'est parce qu'ils regardent sans regarder, qu'ils écoutent sans écouter et sans comprendre. Ainsi s'accomplit pour eux la prophétie d'Isaïe. Vous aurez beau écouter, vous ne comprendrez pas. Vous aurez beau regarder, vous ne verrez pas. Le cœur de ce peuple s'est alourdi. Ils sont devenus durs d'oreilles, ils se sont bouchés les yeux. Pour que leurs yeux ne voient pas, pour que leurs oreilles n'entendent pas, que leur cœur ne comprenne pas, et qu'ils ne se convertissent pas. Sinon, je les aurais guéris. Mais vous, heureux vos yeux parce qu'ils voient, et vos oreilles parce qu'elles entendent. Amen, je vous le dis, beaucoup de prophètes et de justes ont désiré voir ce que vous voyez et ne l'ont pas vu, entendre ce que vous entendez et ne l'ont pas entendu. Vous donc, écoutez ce que veut dire la parabole du semeur. Quand l'homme entend la parole du royaume sans la comprendre, le mauvais survient et s'empare de ce qui est semé dans son cœur. Cet homme, c'est le terrain ensemencé au bord du chemin. Celui qui a reçu la semence sur un sol pierreux, c'est l'homme qui entend la parole et la reçoit aussitôt avec joie. Mais il n'a pas de racine en lui. Il est l'homme d'un moment. Quand vient la détresse ou la persécution à cause de la parole, il tombe aussitôt. Celui qui a reçu la semence dans les ronces, c'est l'homme qui entend la parole, mais les soucis du monde et les séductions de la richesse étouffent la parole, et il ne donne pas de fruits. Celui qui a reçu la semence dans la bonne terre, c'est l'homme qui entend la parole et la comprend. Il porte du fruit à raison de 100 ou 60 ou 30 pour un.

Si nous avons écouté attentivement la première lecture, nous allons peut-être penser que le prophète Isaïe fait fort. Il affirme que la parole de Dieu qui sort de ma bouche ne me reviendra pas sans résultat, sans avoir fait ce que je veux, sans avoir accompli sa mission. Et il compare sa parole à la pluie qui descend sur la terre, qui la féconde, et puis qui fait germer la terre, et puis qui donne la semence, et toute cette fécondité. Vous savez, ou peut-être vous ne savez pas, que dans la Bible, la pluie est synonyme de bénédiction. Et quand on vit en Israël, on s'en rend compte tout de suite. S'il ne pleut pas, ça devient invivable. Ça devient très difficile de continuer à vivre. À ce moment-là, les cultures ne poussent plus et il y a un grand problème de famine. Or, Isaïe affirme que la parole de Dieu, celle qui sort de sa bouche, ne lui revient pas sans avoir accompli sa mission. Alors bien sûr, cela nous fait penser tout de suite à Jésus, parole éternelle du Dieu vivant qui est venu sur la terre pour accomplir une mission, celle de nous ouvrir et d'ouvrir à toutes les nations la route vers le Père. Israël avait déjà reçu la parole de Dieu sur le Sinaï, cette parole qui avait soudé un peuple qui était la lumière et qui est encore la lumière et qui sera toujours la lumière pour le peuple d'Israël, avec des commandements, avec un contrat d'alliance, et qu'un quart, eh bien, Israël avait avancé à la lumière de cette parole. Et elle avance toujours à la lumière de cette parole. Et tout n'est pas encore réalisé pleinement. Il y a encore beaucoup de promesses faites à Israël qui ne sont pas encore réalisées. Et pourtant, en Jésus, pour les croyants en Jésus, tout est réalisé. Oui, mais quand Jésus est retourné vers le Père, il avait accompli sa mission. Voilà la parole qui descend, qui vient habiter parmi nous, qui retourne vers le Père et qui accomplit sa mission. En cela, Isaïe affirme quelque chose dont nous sommes témoins déjà. Jésus est venu dans le monde, il est mort en disant « Tout est accompli ». Il a accompli sa mission, il est ressuscité, il est remonté vers le Père, il nous a envoyé l'Esprit. Mais il reste que toute la création a la route ouverte, mais elle doit entrer. Vous voyez, saint Paul nous dit quelque chose de très très fort. Il nous dit quelque chose qui devrait vraiment nous faire méditer aujourd'hui, dans le monde où nous vivons. C'est que la création tout entière aspire de toutes ses forces à voir cette révélation des fils de Dieu. Parce que la création tout entière a été livrée au pouvoir du péché, non pas parce qu'elle l'a voulu, mais à cause de celui, c'est-à-dire Adam, qui l'a livré à ce pouvoir. Pourtant, elle a gardé l'espérance. Et c'est vrai que Paul continue en disant « La création tout entière crie sa souffrance. Elle passe par les douleurs d'un enfantement qui dure encore. Mais nous aussi, nous crions. » Donc il y a tout un travail d'enfantement à la vie nouvelle qui n'est pas encore fait. Parce que nous avons à entrer librement dans le salut. C'est très très important et Jésus va bien nous l'expliquer dans la parabole du semeur. Voilà le semeur qui sort pour jeter du grain, ça c'est la parole de Dieu, comme le dit Isaïe. Il jette
Il jette et puis ça tombe, soit sur le bord du chemin, puis les petits oiseaux le mangent, soit sur un endroit dur et où il n'y a pas beaucoup de terre, puis voilà le soleil qui brûle, soit dans un endroit où il y a de la bonne terre, mais il y a trop de mauvaises herbes et de ronces, alors tout est étouffé, soit enfin dans la bonne terre. Et l'épi va être magnifique. 100 pour 1. 30 peut-être pour 1, mais c'est déjà très bien. L'important, nous dit Jésus dans l'évangile selon saint Jean, c'est que nous portions du fruit en abondance. C'est ça la volonté du Père. C'est que nous portions du fruit en abondance. Mais quand on regarde, on revient un petit peu en arrière et puis on s'aperçoit que la parole peut être aussi étouffée par les ronces qui sont toutes nos péchés, les mauvaises herbes qu'on laisse grandir dans notre cœur, les soucis de la vie, les idolâtries, les péchés mignons ou pas très mignons. Sans parler de la... Vous voyez, je fais l'évangile à rebours, des endroits de notre cœur où c'est carrément dur, où on s'est refermé, où on ne veut plus accueillir la parole de Dieu. Quelqu'un me racontait, elle est allée visiter une vieille dame, puis la vieille dame, qui était très très très très triste, quand elle lui a dit qu'elle allait à la messe, alors la vieille dame a répondu, « Vous croyez encore à tout ça, vous ?» C'était, vous savez, c'était ce côté dur que la souffrance avait fermé, que la souffrance avait durci. Où tout d'un coup, Jésus avait plus sa place. Et puis, il y a la pierre. Celui qui veut vraiment pas entendre, là, la pierre du chemin, ça reste en surface, ça rentre même pas. Et puis, les petits moineaux passent et mangent tout.

Alors, cette parole qui est lancée aux quatre coins du monde, est-ce qu'elle accomplit vraiment la prophétie d'Isaïe? C'est-à-dire que, est-ce qu'elle produit le résultat que Dieu veut? J'ai envie de dire ça, c'est la grande souffrance. C'est la grande souffrance de Dieu. Dieu, vous savez, nous disait Charles Péguy, qui a été tué dans les premières années de la guerre de 14-18. Dieu est à travers Jésus, continue sa passion jusqu'à son retour, jusqu'au salut définitif, jusqu'à l'établissement définitif du règne de Dieu. Jusqu'au jour où la volonté de Dieu sera faite sur terre comme au ciel. Mon Dieu, ces paroles du Notre Père que nous redisons chaque jour, est-ce que nous les laissons descendre pour qu'elles rallument notre désir de l'accomplissement des promesses? Jésus nous a appris une seule prière, le Notre Père. Et puis il nous a dit, priez pour que le maître de la moisson envoie des ouvriers à sa moisson. Voilà les deux choses que nous a demandé Jésus. Il nous a enseigné le Notre Père et il nous a dit de prier le Père pour qu'il envoie des ouvriers à la moisson. Mais nous savons aussi que Jésus a pleuré devant Jérusalem. Et vous savez, Jérusalem, c'est vrai que c'est la capitale de l'État d'Israël et que ça a été toujours la capitale de l'État d'Israël. Mais Jérusalem, c'est aussi nous. Dans son sens symbolique, c'est aussi l'épouse, celle qui répond oui dans le Cantique des Cantiques. C'est la bien-aimée. Or, la bien-aimée de Dieu, c'est nous. Dieu nous aime tellement. Dieu aime tellement chacun de nous. Qu'il nous a envoyé son Fils, qui est venu pour sauver chacun de nous. Chacun de nous, il nous connaît par notre nom. Nous ne sommes pas une masse anonyme. Alors, en chacun de nous peut se réaliser la prophétie d'Isaïe. La parole que j'envoie, je l'envoie vers toi. Et si tu l'accueilles dans un cœur que tu désherbes consciencieusement, où tu enlèves les ronces, les broussailles, toutes les choses qui sont inutiles, comme tu ferais pour cultiver ton potager. On y met du soin pour faire grossir nos haricots ou notre blé d'Aisne. On y met du soin. On y met du soin pour tondre la pelouse. On y met du soin. On y met du soin pour planter des tulipes et puis enlever les mauvaises herbes. C'est vrai. On aime bien, on aime beaucoup avoir un beau jardin dans sa cour, avoir un beau jardin devant sa maison et s'asseoir l'été pour regarder nos fleurs. On aime beaucoup ça. Est-ce que nous prenons le même soin avec notre cœur? Le meilleur désherbant pour notre cœur, c'est la parole de Dieu et les sacrements. C'est le meilleur désherbant. Pour que les fleurs que Dieu veut planter dans notre cœur, elles poussent et qu'elles soient belles. Voyez-vous, si Jésus prend des paraboles si simples, c'est parce qu'en fait, il ne veut pas nous rejoindre dans des choses extraordinaires, il veut nous rejoindre dans notre vie quotidienne. On en prend beaucoup du soin pour être propre dans sa cuisine, pour faire bien sa vaisselle, pour pas entretenir des germes partout, des saletés partout, pour qu'on ait une vie saine. Mais est-ce que nous prenons autant de soin pour avoir une vie sainte? C'est vraiment une parabole que nous fait Jésus, que nous pouvons transposer dans notre vie quotidienne. Pour penser à passer l'aspirateur aussi dans notre cœur. Vous savez, c'est des choses toutes simples. Jésus, il a passé sa vie au milieu de gens simples. Et il parle à des gens simples.
Est-ce qu'on va l'écouter ?

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